0: avec Anthony Vallat, qui est le directeur général. Merci de nous recevoir, Anthony. Nous sommes face à une vieille photo qui montre, je pense, le tout début de cette maison Cruzy, c'est ça ?
1: C'est pas le début historique, hein, puisque la maison Cruzy a été fondée en 1880, mais c'est effectivement une photo du site de fabrication ici, sur la zone du Brézé, telle qu'il était en 1956, au moment où la maison Cruzy a déménagé du centre de Clermont pour venir s'installer sur la zone du Brézé.
0: Construction de l'usine Goffredi, avenue Jean-Mermoz, sur le champ d'Angélique. Et on aperçoit des angéliques sur ce champ.
1: Et l'angélique étant un des produits un petit peu signature des confiseurs et de la confiserie. Et donc c'est un beau clin d'œil de l'histoire que de penser que voilà, notre site de fabrication ici est basé sur un ancien champ d'angélique. Voilà.
0: L'angélique, ces petits bâtonnets de couleur verte, hein, c'est
1: exactement.
0: Ça, je ne dis pas de bêtises.
1: Il y a beaucoup de particuliers qui ont aussi de l'angélique à la maison.
0: Voilà. C'est la tige.
1: On confie la tige, tout à fait.
0: D'accord, oui. Ok. Et aujourd'hui, vous en faites toujours. Vous avez toujours des producteurs d'angélique qui bossent avec vous.
1: Oui, tout à fait. C'est un agriculteur qui vient nous livrer en tracteur chaque année. Tout à fait. C'est au mois d'août, quand la récolte est prête. On se met d'accord avec lui l'année d'avance sur les quantités dont on aura besoin. Et puis, il vient nous livrer. On la travaille, on la prépare. Et puis après, on va la faire confire. Donc, c'est un produit auquel on tient beaucoup.
0: Il y a toujours une grosse tradition autour de ça. Enfin, en Auvergne, on offrait des pâtes de fruits. C'était un incontournable.
1: Effectivement, la création de la pâte de fruits a été faite en Auvergne. Hein, à la base, la pâte de fruits s'appelait la pâte d'Auvergne. Et c'était vraiment une spécialité, on va dire, régionale. Ce qui a fait que l'Auvergne était une terre de fruits confits, c'est que, on va dire que la noblesse venait, descendait de Paris, dans le 16e, 17e siècle, et venait dans les cures, à Roya ou autre. Ils découvraient, ils dégustaient les fruits d'Auvergne. Et la méthode de conservation à l'époque, hein, puisqu'on n'avait pas toute la pasteurisation, etc., là, c'était de confire les fruits.
0: Ouais.
1: Ce qui faisait que, du coup, les confiseurs auvergnats ont prospéré sur la base des gens qui venaient en cure et qui ramenaient leurs fruits à Paris en général. C'est comme ça que la confiserie et le métier de confiseur a démarré en Auvergne.
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3: Le vin, ça prend du temps. 18 mois en général en Bourgogne avant d'être mis en bouteille. En ce moment, le millésime 2024 finit son élevage en fût comme à Beaune chez Philippe Pacalé. C'est dans le calme de ses caves qu'il nous raconte les notes aromatiques de son Gevrey 2024.
4: Là, on a changé de cave, on est plutôt sur du 2024, c'est ça ?
5: On est sur des 2024 rouges.
4: Attendez, vous voulez que je prenne votre micro ? C'est peut-être plus pratique. Hop, voilà. Donc là, vous avez ouvert le tonneau. Vous plongez la
5: pipette. Et on se retrouve avec un misime classique, c'est pour ça qu'on voit. On a une belle robe rubis, Gevrey Village. C'est quatre parcelles différentes. Gevrey, c'est toujours beaucoup de fruits. Hein. Ça fait un vin assez gourmand et toujours beaucoup de structure. Il y a les deux. Si on prend 10 personnes, toujours 7 qui l'apprécient. On va les soutirer pour les mettre en bouteille l'année prochaine.
4: Quand vous dites préparer, ça veut dire que...
5: On a mis un bouchon.
4: Ça, donc là, c'est le bouchon qui est à l'intérieur du...
5: Voilà, après on met le robinet.
4: D'accord.
5: Parce qu'on n'utilise pas de pompe, on fait par gravité. Ça évite d'aspirer le vin, c'est moins stressant.
4: C'est plus doux.
5: Voilà.
4: Ah, on peut stresser des vins.
5: Ouais, c'est de la matière vivante. Ouais. C'est comme nous, ça évolue. C'est un peu à l'image de l'homme, le vin. C'est un produit culturel. Il y a beaucoup de points communs.
4: Donc il faut lui apporter beaucoup de douceur. Voilà.
5: Même si la forme du vin, là, c'est le tonneau après la bouteille. Nous, on a un squelette, c'est différent. Mais c'est une construction différente.
4: Oui, mais nous, on se trimballe avec le même squelette toute la vie.
5: Voilà.
4: Et eux, ils changent de squelette quand même.
5: Mais on ne grandit plus à partir de 21 ans, normalement.
4: Non.
5: Alors que les vins, dès qu'on les a mis en bouteille, ils grandissent, mais différemment, parce qu'ils sont aussi coincés dans cette bouteille.
4: C'est pour ça qu'on a cette forme de tonneau, finalement, parce qu'on aurait pu mettre ça dans des cubes, finalement.
5: Enfin... C'est un œuf coupé au debout. L'œuf sous la terre, la gestation, enfin, il y a toujours une jolie philosophie avec tout ça, mais c'est... Hein, il y a un sédiment qui se forme au fond du tonneau, qui s'appelle l'ali, donc quand vous remuez le tonneau, ben, ça remélange, ça dynamise, quoi. C'est un peu comme un bébé avec son placenta, quoi. Il y a une naissance. Et ça protège le vin, donc ça dure un certain temps. C'est pour ça qu'on doit soutirer. J'ai un rôle protecteur et nourricier. C'est bien fait, quand même.
3: Philippe Pacalé,

0: à Beaune et le papa de 50 000 bébés quand même. Bouteilles par an, c'est pas rien et ça fait partie de la fierté de notre région.
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1: Bonjour, je m'appelle Julien Ferrandez, président du foot de l'AS Saint-Germain-Chantirac depuis 7 ans maintenant. J'habite à Saint-Germain-du-Salambre, je travaille à Saint-Germain-du-Salambre, j'ai la chance de travailler là où je joue au foot. Du coup, je suis cantonnier, donc je m'occupe du terrain, je m'occupe des infrastructures du stade, donc encore plus de plaisir à être président d'un club.
2: Bonjour Julien, qu'est-ce qui vous a fait entrer dans ce club? Est-ce que c'est la fonction de président ou c'est d'abord le fait de jouer au foot?
1: Non, le club, je l'ai connu avant d'être président, je suis rentré au club en 2002. Et c'était un copain à moi qui m'a dit « Viens, on va jouer à Saint-Germain, tu verras, c'est un super club ». Et effectivement, je suis tombé amoureux du club, des joueurs, de l'entente, des dirigeants surtout, parce qu'il en faut, et des supporters qui nous supportent tous les dimanches.
2: Jouer quel poste sur le terrain, Julien?
1: Alors j'ai trois postes. C'est soit 9, parce que c'est moi qui veux. Le coach me fait jouer 5, parce que c'est lui qui veut. Et je dépanne dans les buts, parce que plus jeune, j'ai joué gardien.
2: On peut dire que vous êtes un joueur polyvalent, en fait, Julien. Comment on fait une victoire au sein de l'AS Saint-Germain-Chantérac?
1: On l'a faite avec un chant dans les vestiaires qui est un peu spécial parce que c'est un chant communiste. Alors, me demandez pas pourquoi. Quand je suis arrivé, il a fallu que j'apprenne les paroles. La lutte finale. Non, après, c'est se retrouver après la douche pour fêter ça avec les dirigeants, les femmes de joueurs, les enfants de joueurs dans le club-off.
2: Votre club, il rassemble une équipe. 28 joueurs, vous jouez en District 4, il n'y a pas de division en dessous. Du coup, président, c'est quoi les objectifs pour cette saison?
1: Effectivement, on est au plus bas, mais on est un club qui est en reconstruction depuis 2-3 ans. Le après-Covid nous a un peu fait mal, et qui a fait mal au football tout court, de toute façon, je pense. Comme objectif, c'est maintenir un club de foot dans ces deux petits villages qui est Saint-Germain et Chantirac. C'est un club de copains. Il y a des gens qui viennent, qui restent un an à cause du boulot, à cause des études, et en fait, ils sont dégoûtés de partir parce qu'ils voient qu'on est vraiment un club qui se prend pas la tête. On n'est pas là que pour gagner. On est là pour jouer au foot et essayer de se faire plaisir.
2: C'est quoi les couleurs du club de l'AS Saint-Germain-Chantérac?
1: C'est la couleur verte comme l'AS Saint-Étienne. Je suis trop jeune pour avoir connu les grandes gloires de Saint-Étienne. Moi, c'est mon club de cœur, c'était les Girondins de Bordeaux. Après, quand je suis arrivé dans ce club, les anciens qui jouaient encore, eux étaient fans de l'AS Saint-Étienne.
2: Ouais, combien de buts inscrits depuis le début de la saison? Quand vous jouez 9, pas quand vous jouez gardien de but.
1: Alors pour avoir fait 2-3 matchs en 9 contre les grosses équipes, je suis qu'à 2 buts en 7-8 matchs.
2: C'est pas mal, on se rapproche de Kylian Mbappé. Merci beaucoup Julien.
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3: Le 30 octobre 1812 à Montpellier, le préfet de l'Hérault, Pierre Barthélemy Joseph, comte de Nogaret, a mis les petits plats dans les grands. Il organise un mirifique dîner pour faire plaisir à ses hôtes, mais surtout à un hôte, le comte de Borroméo, qui va intercéder en sa faveur auprès de l'empereur Napoléon pour le faire grand croix de la Légion d'honneur. Sa délicieuse épouse, Marie-Julie Boudon de la Roquette, a fait préparer des dindonneaux aux truffes et de la croustade de bécasse. On est nickel. Les invités arrivent, parmi lesquels le fameux comte de Borroméo, général des armées, accompagné de son état-major. Il est en uniforme, il a des favoris noirs très beaux. Il raconte aux invités ses faits d'armes. Cette soirée est extrêmement réussie. Et là, bam! La porte du grand salon de la préfecture s'ouvre en grand. Le commandant de la gendarmerie déboule avec une dizaine de ses agents et se rue sur le comte de Borroméo. Monsieur le préfet hallucine. Madame la préfète Marie-Julie Boudon de la Roquette tape une crise de panique. Ses copines l'éventent et le comte de Borroméo est arrêté. Le comte de Borroméo, en vrai, il s'appelle Anthelme Collet. Et avant d'être général et avant d'être comte de Borroméo, il a été sous-lieutenant, déserteur, missionnaire dominicain, marquis, abbé à Gap où il a tapé 80 000 francs à ses fidèles, évêque sous le nom de Monseigneur Don Pasqualini, puis faux lieutenant, chanoine honoraire à Saint-Augustin avant de enfin devenir le général comte de Borroméo, ce qui lui a permis de taper dans les caisses d'argent public par-ci par-là pour, prétendument, organiser l'armée de Catalogne. Et juste pour que le tableau soit complet, en 1812, Napoléon, il était en train de galérer au fin fond de la Russie. Vous voyez, je pense qu'il avait peut-être potentiellement d'autres choses à gérer que faire grand croix de la Légion d'honneur, le préfet de l'Hérault. Ah non, attendez, stop, pousse, c'est pas fini. Donc il fout Anthelme Collet en tôle, hop, au cachot, pendant 3 semaines. Et notre préfet, un gros malin, décide de sortir Anthelme Collet du cachot pour le présenter à ses invités lors d'un autre dîner, histoire d'amuser la galerie. Ils le mettent dans la cuisine, Antelme Collet est seul. À la porte, il y a deux gardes. Il avise une tenue de cuisinier, un gilet rond, un tablier, un bonnet blanc. Il enfile tout ça, prend deux plats, hop, un dans chaque main, met un coup de pied vigoureux dans la porte de la cuisine, genre « je suis pressé, ok, il y en a qui bossent ». Il passe devant les deux gardes et le voilà libre.
0: 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Wikizef, petit guide à l'usage des étrangers du sud du péage d'Arras en vacances dans notre belle région.
4: Votre cousine a décidé d'organiser son anniversaire, seulement les temps sont durs. Elle voudrait réunir la famille, mais faire ça à moindre frais. Vous savez, les réceptions dans les grandes familles, ça fait vite cher, hein. Rien que la famille proche, ils sont 25. Deux, trois cousins en plus avec les gosses, on monte vite à 50. Alors elle a une idée. Elle se dit, je vais faire à manger des pentières au four avec des saucisses au barbecue. Et ils ramèneront chacun une ou deux bouteilles. Et là, votre cousin, il dit, Vadius, ça va faire une paire de bouteilles. Ne paniquez pas, Wikizef est là pour vous aider. Votre cerveau s'est mis en route à essayer de compter. Et vous ne parvenez pas à trouver comment une trentaine d'adultes en ramenant une ou deux chacun, voire trois, on arrive à une simple paire.
5: Définition.
4: Une paire de bouteilles. Beaucoup de bouteilles. C'est simple, hein. Mais attention, quand on dit une paire de bouteilles, c'est quand on sait qu'il va y en avoir beaucoup, peut-être même de trop, mais on ne sait pas combien. Et en acceptant ce qui va par paire naturellement, les chaussures, les tototes, les chaussettes, les prunes et les jumeaux. Par contre, à un colloque de jumeaux, on peut dire, des jumeaux là-bas, il va y en avoir une paire. Et si on va par là, dans le dressing de votre femme, je suis sûr que des chaussures, il y en a aussi une paire.
5: Exemple.
4: Une paire de manifestants selon la police, une belle paire de manifestants selon les syndicats. Je crois qu'on a fait le tour. Depuis le temps des Wikizef, je crois, j'en ai fait une paire, je suis sûr.
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1: Saviez-vous qu'en France, une grande partie des voitures de police que vous voyez dans les séries n'ont jamais arrêté personne? Non, non, elles viennent parfois d'un hangar très discret en Alsace. Oui, oui, ici, entre deux zones industrielles, on fabrique l'illusion du cinéma avec plus de 90 000 objets différents. Aujourd'hui, je teste pour vous Ciné-Régie à Geispolsheim. Nous sommes dans une zone d'activité en périphérie de la ville. Assez classique, hein. Sauf que sur le parking, on peut apercevoir plusieurs voitures de police qui attendent tranquillement. Intriguant, hein. Et là-bas, j'y retrouve Mickaël. C'est le directeur fondateur de Ciné-Régie. C'est une compagnie d'ici, hein, qui propose à la location des uniformes, des costumes, des véhicules, des armes et même de la décoration pour le cinéma et la télévision. Mickaël m'accueille avec un super sourire et une phrase plutôt rassurante. Tu verras, ici, tout est faux, mais tout doit paraître vrai. Et il n'a pas tort, hein. En poussant la porte de l'immense hangar, je comprends que je viens d'entrer dans un monde littéralement parallèle où se mêlent des uniformes à perte de vue. Police nationale, gendarmerie, pompiers, militaires. Chaque uniforme correspond à une époque précise. Une couture, un écusson, une nuance de bleu. Tout compte parce qu'un détail faux peut ruiner littéralement la crédibilité d'une scène. Alors comme le veut la chronique, j'ai évidemment tenté d'en porter un. Mais je découvre immédiatement un problème. Oui, marcher avec assurance quand on porte un uniforme officiel, ça ne s'improvise pas. Non. Je ressemblais davantage à un agent de sécurité un peu paumé plutôt qu'au commissaire Moulin, si vous voyez ce que je veux dire. On poursuit en changement littéralement d'ambiance, hein. Place aux fusils, aux flingues et autres lance-roquettes. Méga impressionnant. Mais Mickaël insiste, hein. Toutes les armes sont neutralisées ou adaptées pour le cinéma. Ah oui, ici on rigole pas avec la sécurité, hein. Elle est maximale pour une illusion absolument totale. Et je vous le confirme, ici, on n'est pas avec des petits jojos en plastoc. Non. Et Mickaël a déjà fourni des tournages de films assez balèzes, hein. Si je vous dis Fury avec Brad Pitt ou encore Sherlock Holmes avec Robert Downey Jr. Et même le film Les Rivières Pourpres. La classe quand même, hein. Ciné-Régie peut même livrer ses véhicules et ses équipements sur des tournages partout en France et même en Europe. Alors je vous laisse imaginer la scène, hein. Lorsqu'il y a un contrôle routier disons banal, la tête de l'agent quand il réalise que le véhicule de police n'est pas un officiel et qu'à l'intérieur on y trouve un bazooka, 10 mitraillettes et 12 fusils à pompe. Et heureusement, hein, avec l'attestation très spéciale que présente Mickaël, tout est réglé, hein. Mais il faut le dire, la scène reste quand même très cocasse. Comme quoi, à Geispolsheim, on peut vivre un polar sans même commettre de délit.
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2: En plein cœur de Tillières-sur-Avre, je demande la famille Giraud. Vous allez faire la connaissance de Mika, le papa, Ambre, la fille, et Mano, le copain de la fille. J'aurais bien aimé vous présenter Céline, la maman, mais elle est au boulot. Faut bien qu'il y en ait qui bossent. Céline, vous la verrez demain, vu que j'ai des raisons de dormir chez eux ce soir. Je vois pas de porte, alors je toque au carreau. Une jeune fille ouvre la fenêtre.
3: Hello, Ambre ?
4: Oui, c'est ça.
3: Papa, il est pas là ?
4: Il doit être à l'intérieur, je pense.
2: Ok, j'entre comment ?
4: Je vais t'ouvrir le portail.
3: Ah, t'es trop mignonne.
4: Peut-être c'est ouvert, je sais pas.
3: Je regarde, hein.
4: Ouais.
2: Bah, j'avais pas vu le portail. C'est ouvert.
3: C'est moi ?
2: Non, c'est ouvert.
3: Tu vois, c'était ouvert.
2: Bah ouais. Mika a l'air d'aller bien.
3: Très bien.
2: Pourquoi c'est si grand ici ?
3: Parce que c'est un ancien relais de poste, l'ensemble.
2: Ah, d'accord.
3: Ouais, c'était considéré un peu comme une ferme ici, il y avait des chevaux.
2: Regarde ces perdus grands ouverts qui sont ni grands ni verts à la base, mais qui se demandent ce que tu viens faire là.
3: Je viens voir parce qu'il paraît que c'est une famille d'artistes ici. Papa, maman,
5: ouais, Ambre,
3: Mano, tout le monde est dans l'art, quoi.
5: Oui, un petit peu, ouais.
3: C'est toi qui a impulsé tout ça,
5: hein. Alors, je pense, hein, je suis le premier, hein. C'est les enfants qui ont suivi, hein. On appelle ça reproduction sociale, hein. Un artiste fait des enfants artistes, voilà, ouais. C'est ça.
2: Vous avez fait la connaissance d'Ambre ?
4: Moi, je fais un peu tout, mais surtout de l'installation et de la performance. Donc, je mélange plein de médiums, surtout dans la sculpture. Et après, j'intègre des éléments de son, de vidéo dedans.
2: Et papa, il fait quoi ?
5: Si tu fais le tour dans la maison, on va voir qu'il y a pas mal de peintures objets, des sculptures.
2: Voilà. Et Mano, il fait quoi ?
4: Des films 3D et du son.
2: Et Cécile, la maman, elle s'exprime beaucoup dans le textile.
5: Voilà.
2: Tout ça sur l'impulsion de Mika, le papa.
5: Finalement, c'est dans le lieu dans lequel où ils ont dû me voir. Et pendant toute petite, elle était à la fois dans le bac à sable, le béton, les briques, après les petits bricolages, puis après dans les œuvres, dans la peinture à l'atelier, et ainsi de suite, quoi.
2: À la base, la famille n'est pas du coin.
5: On n'est pas vraiment normands. Mes enfants sont normands parce qu'ils sont nés en Normandie, mais nous, on vient du Loir-et-Cher.
6: Ah, ta famille habite dans le Loir-et-Cher. Ces gens-là ne font pas de manière.
2: Je crois qu'on vous avait pas encore présenté Mano.
7: Mano, Mano.
2: Le vidéaste de la famille.
3: Ça va, Mano? T'es réveillé?
8: Ouais, c'est bon, je me suis réveillé.
2: Bah, il dormait pas, il bossait.
3: Hein. C'était 3D, tes images de synthèse.
8: Ouais, là, je bosse des storyboards pour un film.
3: Et tu fais une école?
8: Non, j'ai fini là.
2: Il a fini.
8: J'ai fini, et depuis que j'ai quitté les Beaux-Arts, je me suis mis à l'animation 3D.
3: Là, c'est un atelier, là.
8: Oui.
3: Ah, mais il y avait de la place, hein.
2: Il en faut pour toute la famille.
5: J'ai coupé la radio, j'avais mis la radio, donc.
3: T'avais mis quoi comme radio?
2: Change de sujet.
3: Ah, ici, c'était le.
2: Bravo.
3: Voilà. C'était pour les chevaux, quoi.
5: Alors, t'as la mangeoire, t'as même l'abreuvoir qui est en dessous, là, qui est en zinc.
3: La mangeoire sert de rack aujourd'hui pour les tableaux de qui? De toi, alors?
5: Surtout de moi, ouais. Donc là, c'est la partie atelier, artiste. On fait des toiles, de la peinture, de la sculpture, découpage, assemblage. Il y en a un peu partout.
2: Sinon, Fred, t'avais pas un truc à leur dire?
3: Je vais dormir chez vous ce soir.
5: Si tu veux, il n'y a pas de problème.
3: Et puis, il n'y a pas de problème, il y a surtout de la place.
5: Ah, bah, il y a surtout de la place, oui, voilà. Beaucoup de place.
3: Parce qu'il y a un truc qu'il faut absolument que vous me montriez demain.
5: Oui.
2: Petit indice.
3: Et demain, on va changer de rue.
5: Tout à fait.
3: Tu vas me montrer un truc qui est dans la rue du château, là.
5: Oui.
3: Je pense que ça va en halluciner plus là.
5: Ah oui, je crois aussi, oui.
2: Bon, bah, vivement demain.
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10: Le temps de vous lire en marseillais. Bonjour Médéric.
9: Bonjour Philippe.
10: Notre linguiste marseillais. Donc on va jouer ce matin un peu comme des enfants.
9: Oui, tout à fait. Alors vous savez à quoi jouent les enfants en ce moment? Enfin ces jours-ci, ces temps-ci.
10: Ces temps-ci, bah, avec le smartphone, ouais. Jeu, voilà quoi.
9: Les tablettes, les jeux vidéo, etc. Ouais. On est d'accord. Bon, les tout petits jouent encore avec des voitures, des robots, des trucs Pokémon, etc. Voilà. Alors autrefois, alors non, je vais pas faire celui qui grommelle à mon réguignard.
2: C'était mieux avant.
9: C'était mieux avant, c'est ça. Non, mais je vais vous parler quand même des réguignards. Les réguignards de Luberon, c'est une association provençale qui, comme son nom l'indique, regroupe des amoureux de la culture et de la langue provençale, des gens du Luberon, qui s'appellent avec autodérision donc les réguignards, en gros les râleurs. Hein. Eh bien, la présidente de cette association est bien connue chez nous, il s'agit de Claudette Ocelli, aussi connue sous le nom de Mamette, dont on a entendu la voix sur notre antenne pour nous apprendre un peu de provençal. Avec ces réguignards, elle organise jusqu'au 14 mars à Pertuis, à l'espace de Croze, une exposition appelée Joe et Jugué d'antan, qui propose de retrouver des jeux et jouets d'antan et avec leur petit nom en provençal. Alors autrefois, les minots jouaient à Ouda, au dé, au Baouduf, au Toupie ou au Quille. Au Quille, il y avait les osselets aussi. Alors je me souviens que mon frère jouait, je trouvais ça bizarre, les osselets. Mmh. Mais voilà, ça a disparu, j'ai l'impression.
10: Oui, c'est vrai.
9: Non, voilà, on ne voit plus ça. Jouer aux osselets, c'est Djouga, Djibotrao et Mélisa Ousset. Par contre, les billes, on y joue encore. À mon époque, on prisait les gros galops comme ça et on tirait les soldats Starlux.
10: Ouais,
9: ça aussi, voilà. Ou on jouait au pot. Enfin bref, voilà, j'adorais les billes. Dans la cour de récré, je pense qu'on joue encore à la marelle ou à la corde persaouta, je traduis pas. Mais probablement plus aux yeux banda, les yeux bandés, au Colin Maillard, qu'on appelle aussi Kukuruma. On dirait une chanson Kukuruma. En revanche, on fait encore liser Skundai, le jeu de cache-cache, à partir du verbe s'escoundre, se cacher. Et on dit parfois, c'est avateskoundra, va te cacher. On joue aussi à la poupée, la titeille, dans son oustaou des titeilles, sa maison de poupée, ou bien avec une poupoune pour Djouga à la mama, là non plus, je traduis pas. Quand j'étais minot, j'adorais jouer avec les taraillettes, la dinette, mais aussi à la marchande. J'avais d'ailleurs un bel établi de marchande et je vendais à ma mère, à ma grand-mère, plein de beaux fruits et légumes en plastique, ou du poulet, ou en plastique, ou du fromage en plastoc, avant la malbouffe, vous voyez, il y avait déjà tout prévu. Tous ces jeux d'enfants d'hier ou d'avant-hier sont présentés à l'exposition Joe et Jugué d'antan à Pertuis jusqu'au 14 mars pour ce et samedi, donc demain, il y aura en plus un grand jeu de piste sur le double thème du parler provençal et des jeux d'enfants dans les rues de Pertuis, mais aussi du Motus, tout le t-shirt. Toute l'après-midi, nous serons sur place avec mon collègue Bla pour vous faire jouer à Motus en mode démo ou initiation, mais il y aura aussi un Motus en live, en public avec les meilleurs joueurs de Motus à défier. Alors de mon temps, on jouait à cache-cache et celui qui comptait, on disait qu'il pégait. On disait, allez, c'est toi qui pègues. Ouais. Et on joue aussi à faire des moulons dans la cour. Et pour signaler un attroupement, on crie moulons. Donc ce samedi, moulons à Pertuis.
10: Allez, moulons.
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2: Arnaud Fromage, bonjour, bonjour.
3: Bonjour, bonjour.
2: Oh, ça fait beaucoup de bonjour, dites-moi. Bon Arnaud, aujourd'hui, quand le général de Gaulle vient en Franche-Comté?
3: Eh bien, il se passe toujours quelque chose. D'autant qu'il y est venu plusieurs fois dans la région. Trois fois déjà à l'automne 1944 pour préparer la libération de Belfort lors d'une réunion secrète avec le général Delattre de Tassigny et Churchill au château de Montalembert à Mèche. Après la libération, ensuite, quand de Gaulle est venu saluer les villes libérées, Besançon, Morteau, Grandcombe, Châtelet. Mais ce n'est pas la dernière fois que de Gaulle va venir dans la région. En 1959, sur la route qui le mène en Alsace, il en profite pour aller faire quelques petites pauses dans le territoire de Belfort. À chaque fois, le grand homme descend de sa déesse noire et passe quelques minutes à discuter avec les habitants, stupéfaits de voir le général en vrai dans leur commune. À Rope, Saint-Germain, Felon, La Chapelle-sous-Rougemont, La Rivière, Fontaine, Foussemagne et à Angeau. Angeau, 206 habitants, où de Gaulle est accueilli par la foule dans l'unique rue ornée de drapeaux et de bandeaux bleu, blanc, rouge. Anecdote amusante, le village d'ailleurs, qui ne possédait pas autant de décorations, est allé les piquer chez les voisins de Dell.
2: Ah, bon, mais Arnaud, la grande tournée de Gaulle en Franche-Comté, c'était en 1962.
3: Oui, la tournée des grands-ducs même. Le 14 juin, il atterrit à la base aérienne militaire de Luxeuil avant de se rendre à Vesoul, puis de filer vers Dole à bord cette fois d'une Simca présidentielle. Ensuite, direction Arbois, puis Poligny, Lons-le-Saunier, où à chaque fois, il est accueilli en héros. Le lendemain, il continue sa tournée par le Haut-Jura, Saint-Claude, Morée, Morbier, Saint-Laurent, Grandvaux, Cise, un petit quart d'heure à Champagnole, et ensuite direction Équevillon, Onglières, Plénise et Sanzeau, avant de remonter dans le Doubs, un discours à Pontarlier, à Besançon. Bref, le marathon présidentiel se termine le 17 juin dans le territoire de Belfort.
2: Et bah dis donc, et pendant toute la durée de ce périple, il a eu un problème majeur.
3: Oui, pendant ces 4 jours en Franche-Comté, le général de Gaulle ne s'est pas contenté de prononcer des discours et de serrer des louches. Non, il a bien fallu qu'il dorme aussi. Or, Charles de Gaulle est grand, très grand même, 1m96 au garrot. Donc les préfectures vont galérer à chacune de ces étapes pour lui trouver un paddock à ses dimensions. D'ailleurs, l'Élysée a fait réaliser en avance des lits sur mesure. Alors, pour la première nuit de sa visite à Vesoul, l'on apporte donc à la préfecture le lit spécial du général. Sauf que l'année 1962 est très tendue. C'est la fin de la guerre d'Algérie. Une partie des accords d'Évian est d'ailleurs négociée en secret au Fort des Rousses pendant ce voyage présidentiel. De Gaulle a échappé de peu à l'attentat du Petit Clamart, alors son service de sécurité est sur les dents. Ainsi, il lui déconseille de dormir à Vesoul même et préfère l'envoyer à la base aérienne de Saint-Sauveur, jugée plus sûre. Mais si les hommes et les véhicules ont pu faire le transfert, le lit, lui, eh bien, il est resté à Vesoul, dans les appartements du préfet. Et il y est toujours, d'ailleurs, parce que l'Élysée ne l'a jamais réclamé. Alors, l'histoire ne dit pas si De Gaulle a bien dormi ce soir-là, mais en tout cas, c'était pas dans un lit à sa taille.
2: Non, c'est certain, ça. Merci beaucoup, Arnaud Fromage, et puis à demain.
3: À demain.
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4: Vous êtes peut-être déjà venu voir vos enfants ou vos petits-enfants jouer à la Guéretoise, cette salle de spectacle qui est à l'espace Fayolle à Guéret. Mais c'était quoi avant ?
5: Hervé Herp, directeur artistique de la Guéretoise de spectacle. Avant, ici, c'était un prêt, il y a très longtemps. Puis après, il y a eu une construction, c'était une MJC avec multiples activités, comme ça se faisait beaucoup dans les années 70-80. Il y avait un ciné-club, il y avait un labo photo qui existe encore dans les caves.
4: Est-ce que vous avez entendu l'époque où c'était une coopérative ?
5: Oui, alors il y a eu cette période, parce que c'est un petit peu ce qui a permis d'inventer aussi la Guéretoise de spectacle. Guéret est une ville qui a presque inventé les coopératives. C'était une coopérative ouvrière, très active, très engagée politiquement. On venait acheter sa farine, on venait acheter des boutons pour faire de la couture. Il y avait plein de choses et c'était quelque chose qui a été très très très important sur la ville de Guéret. Et il en reste encore des traces.
4: C'est quoi l'esprit coopératif?
5: Plutôt que de passer par un système commerçant, des gens faisaient des achats en gros, ils négociaient des prix, ça rassemblait. C'était très familial et puis dans un but très social. Cette histoire de coopérative de Guéret me trottait dans la tête, mais j'avais pas fait le lien. Et puis un jour, on avait créé un spectacle, Guéret en chanson. Il y avait des réunionnais, il y avait des anciens maçons, des carrières, il y avait des immigrés qui venaient d'arriver ici. Et on a créé un spectacle global avec écriture de chansons. Et on a donné ce spectacle à l'espace André Lejeune devant une salle complète de 600 personnes, quoi. Et à la fin du spectacle, on avait organisé une petite buvette. Et c'était très drôle parce que tout le monde s'est retrouvé, parce qu'il y avait tellement de monde, et bien à servir des boissons, à servir. Et j'avais l'impression d'être une petite usine grouillante et sympathique. J'avais l'impression d'être dans une coopérative. Il y a un ami qui me dit, mais tu devrais appeler ta scène la Guérétoise. Il dit, ça fait un nom de coopérative, la Guérétoise. Je dis, ouais, mais je me demande si c'est pas le nom d'une bière. Rajoute deux spectacles. Et c'est comme ça que la Guérétoise de spectacle est née, suite à cette soirée un petit peu coopérative. C'était en 2006.
4: Maya, comment tu connais la Guérétoise?
6: Moi, j'y suis allée avec l'école. J'ai vu un spectacle. C'était Chute la pomme. On ne parlait pas. Et en fait, c'était un monsieur. Et ben, il avait une pomme. Et en fait, il faisait comme si c'était un peu son animal de compagnie. Et un jour, quand il dormait, il voulait le manger, mais il se réveillait tout le temps.
4: Tu recommandes cette salle ?
6: Oui, je le recommande très fortement.
4: Aujourd'hui, la Guérétoise de spectacle garde cet esprit de la coopérative, de convivialité et de solidarité.

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1: Moi, c'est Sabine.
2: Routy, sage-femme à la maternité.
1: C'est ça.
3: Vous venez d'arriver, vous sortez, vous arrivez, vous.
1: J'arrive. Juste pour vous. Ouais. J'étais diplômée en 96. J'ai toujours voulu faire ça. Je me suis décidée en troisième et j'ai pas changé mon fusil d'épaule.
3: Alors, on va où ?
1: Eh ben, on va monter en salle de préparation à la naissance.
3: C'est où ?
1: Deux étages.
3: Okay, avec les petits coussins d'allaitement. La petite tape pour le bébé.
1: Je pense qu'on apporte des informations, on les accompagne. C'est vraiment de l'échange avec les patientes.
3: C'est ça qui a changé le
1: oui.
3: plus ?
1: Avant, on disait qu'on apprenait à pousser aussi. Oui. C'est des choses qu'on fait plus, en fait.
3: Ah, c'est fini ?
1: On parlait pas de préparation à la naissance et à la parentalité, en fait. Déjà, le terme a changé au moment des années 2000, à peu près, où on a vraiment inclus le conjoint, et puis où on s'est axé aussi, pas que sur l'accouchement justement, mais sur l'après-naissance, et puis de plus en plus on fait attention vraiment aux suites, parce qu'on s'est rendu compte que il y avait beaucoup de mamans qui faisaient de dépression du postpartum, et donc c'est ça aussi l'intérêt de la préparation à la naissance, c'est de les préparer, de les accompagner à la naissance, mais à l'après-naissance en fait, et à tout ce changement qui va arriver avec l'arrivée du bébé. Parce que ça bouscule un petit peu quand même.
3: Oui. Donc vous faites aussi des accouchements, hein ?
1: Alors j'en fais plus depuis longtemps, parce que je fais de la préparation à la naissance, j'accompagne les femmes aussi en grossesse pathologique, et puis dans les déclenchements. C'est le démarrage, c'est avant qu'elles descendent en salle de naissance.
3: D'accord. Vous n'en faites plus, ça vous manque pas ?
1: Non, ça me manque pas.
3: Non, non. C'est un choix, j'imagine.
1: C'est un choix complètement. Hein. Ah oui, tout c'est à ça. Fait. Non, je suis très contente et vraiment, je me plais en préparation à la naissance, dans l'accompagnement de ces futurs parents.
3: Bon, il y a des larmes ici, des larmes de joie, des larmes de tristesse.
1: Ouais, aussi, des larmes de fatigue. voilà, tout à fait. Des larmes d'où, oh là là, ça fait un an que j'ai accouché, je reviens là, ça me fait plein d'effets. Ouais. Il y a.
3: Ah oui, déjà presque un an après encore.
1: Ouais, les dames qui reviennent ici, ça leur fait souvent quelque chose. Ouais.
3: Alors qu'est-ce qu'on dit aujourd'hui à l'allaitement ? Allez-y à volonté, cadrez l'allaitement.
1: Alors je pense qu'il faut que ce soit déjà un choix de la femme, un choix personnel. Il faut qu'elle ait du soutien. On va pas allaiter pour faire plaisir à quelqu'un. On va allaiter parce qu'on en a envie, parce que c'est un choix qu'on va faire. Et puis après, c'est surtout allaiter sans vous poser de questions, en suivant le rythme de l'enfant, parce qu'au démarrage, c'est ça qui est important. C'est finalement de ne pas se poser de questions et faire équipe avec son enfant.
3: C'est impossible de pas se poser de questions quand on est jeune parent.
1: Oui, mais en fait, ne pas se poser de questions. L'allaitement culturellement, on l'a un peu perdu nous avec. L'émancipation de la femme, la pilule, etc. dans les années 70. Et donc, quand l'allaitement est revenu, on l'a calqué un peu sur le biberon. Mmh. Et le biberon, c'était toutes les 3 heures. Et puis surtout, on le donnait pas avant. En fait, pour mettre en place la lactation, c'est écouter le rythme de cet enfant. Parce que lui, il sait pas ce que c'est que de se nourrir. Déjà, in utero, il est, nourri, logé, blanchi gratuitement. Et il va falloir qu'il découvre certaines choses. Et donc, il faut qu'il apprenne. Pour lui, c'est tout un apprentissage. Et donc, il faut qu'il apprenne quand il est disponible, ce bébé. Donc, lui, il ne va pas être disponible toutes les 3 heures à heure fixe.
3: D'accord, mais comment vous avez découvert ce métier ?
1: Eh bien, avec un forum des métiers. Ouais. Où j'ai croisé une sage-femme passionnée. J'avais très envie de m'occuper du bébé. J'avais besoin de contact aussi avec les gens. Et cette sage-femme m'a été, mon point d'ancrage. Et puis après, j'ai rencontré une autre sage-femme quand j'étais encore au lycée, où j'ai pu du coup voir un accouchement, voir une césarienne. Et donc tout ça, je me suis dit, mais c'est ça que j'ai envie de faire.
3: Ouais, ça a été la révélation.
1: Ah ouais, complètement.
3: Faut que je vous fasse une petite photo.
1: D'accord.
3: Oh super, vous avez mis votre blouse, votre badge.
1: Voilà.
3: Ah, j'ai cru que c'était un sifflet, non ?
1: Non. C'est...
3: On se met où ? On se met là ? On se met où ? Vous aimez ?
1: Oui, ça me va.
3: C'est bien, c'est vous. Hein. Mais quel sourire vous avez ?
1: Merci.
3: Vous avez les yeux qui brillent. C'est naturel. C'est...
1: Oh ben, je crois, je fais rien de particulier.
3: Ça rend très joyeux non, comme métier. Parce que...
1: C'est un beau métier. Ouais. Enfin, moi, je ne changerai pas de métier.
3: Bah oui, c'est sûr.
1: Voilà, ça reste vraiment un métier que j'aime. Mm-hmm.
3: Vous repartez ? Vous êtes venu exprès ?
1: Oui, je suis venue exprès parce que c'était pas sur une garde, c'était pas pratique. Ma collègue avait des consultations d'allaitement. Donc voilà, je suis revenue. Je suis repartie.
3: C'est bien sympa. Bah, on repart ensemble.
1: Et on repart ensemble.
3: À moins que vous ayez quelque chose à faire, je ne sais pas. Mais... vous faisiez une brioche à la maison ?
1: Oui.
3: Donc là, on est à nouveau dans le hall de la maternité. Il y a un chiffre à l'entrée de la maternité, là.
1: C'était le nombre de bébés nés à la maternité, donc en 90 ans.
3: 312 557.
1: Voilà.
3: Ah oui, depuis, on a fait un peu de chemin, quoi.
1: Premier bébé en 1929.
3: Ouais,
1: voilà. Et puis ça, c'était en 2019.
3: Ah oui, donc depuis, il faudrait actualiser le chiffre.
1: Après, on est à peu près à 2800 accouchements par an.
3: Bon, bah, c'est vrai qu'à chaque fois qu'on rencontre une sage-femme, ça nous remonte plein de souvenirs.
1: C'est sûr. Merci beaucoup.
4: Merci beaucoup.
1: Bonne fin de journée.
3: Merci, à bientôt.
1: Au revoir.
3: À bientôt.
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5: Il y a un truc qui nous rassemble tous, nous les Mayennais, c'est bien sûr le bon Mayennais. La vache broute dans les champs, puis ce lait précieusement pasteurisé pour fabriquer du fromage. Et ce fromage délicatement conservé dans cette boîte. Oui, celle-ci, avec le couple si mystérieux dont personne ne connaît l'histoire, mais où tout le monde se raconte une histoire. Une recette qui marche depuis 1912. Audrey Gaillot, chargée de communication pour la société Vaubernier, implantée à Martigné-sur-Mayenne.
6: On est habituellement quatrième marque nationale la plus vendue en France, mais sur le mois de décembre, on a eu la bonne surprise de voir que on était passé troisième.
5: Et si au départ il n'y avait que le bon Mayennais, désormais la marque est une référence en France. Catherine Drezen, présidente de Vaubernier.
7: Aujourd'hui, ce sont 130 collaborateurs qui travaillent. Nous fabriquons une large gamme de fromages et de produits laitiers bon Mayennais. Camembert, brie, coulommier, lingot, carré.
5: Ah, mon camembert est prêt. Ça, avec du pain alors. L'entreprise Vaubernier fait travailler plus de 170 producteurs de lait autour de la fromagerie.
6: On met un point d'orgue à faire que nos fromages soient de qualité. Et puis, on a des consommateurs qui nous sont fidèles.
5: Oui, et d'ailleurs, pas plus fidèles que moi, parce que moi, j'ai le bic 4 couleurs bon Mayennais grâce à ça, pardi, au point. Ils existent depuis le début. Vous les échangez pour avoir un cadeau. Et forcément, ça fait un succès fou, comme le souligne Catherine Drezen.
7: Sur l'année 2025, on a à peu près échangé par point ou vendu 45 000 objets à l'effigie de bon Mayennais.
5: Et comme le dit Audrey, les objets sont variés.
6: On a quand même une trentaine d'articles qui sont disponibles sur la boutique, donc on y retrouve des tabliers, des torchons, des sacs isothermes. Quand on passe dans différentes maisons, on voit toujours des petits coins qui sont dans les petits pots et les gens ont l'habitude de les conserver, donc je pense que ça se passe de génération en génération.
5: C'est vrai, ça, finalement, tout le monde a une histoire avec le bon Mayennais.
6: L'habitude de voir le camembert sur la table le dimanche avec ses grands-parents, et finalement, c'est des choses qu'on reproduit nous aussi avec nos enfants. Et donc pour nous, c'est vraiment une fierté de voir que la marque se transmet.
5: Et même si la recette du camembert, le bon Mayennais, n'a jamais changé, la tradition n'empêche pas l'innovation.
6: Donc la finie 1912 au mois de septembre, qui a un peu plus de caractère par rapport à notre camembert historique. Autre exemple, sur le fromage le léger, on a revu le pack là récemment pour pouvoir faire émerger la notion de riche en protéines, qui est aujourd'hui sur le marché un point qui est important, notamment pour les sportifs.
3: Ça y est, j'ai fini mon camembert au four. Bah du coup, je vais courir.
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8: Dans Toujours à la page, je vous emmène dans une forêt extraordinaire. Extraordinaire et inquiétante à la fois. Celle de Chimère tropicale, dernier livre de Corinne Morel d'Arleux, paru chez Dalva. Femme politique repentie, écologiste convaincue, Corinne Morel d'Arleux a d'abord écrit des essais pour transmettre ses convictions, mais depuis quelques années, c'est aussi à travers le roman que cette drômoise a choisi d'exprimer sa fascination pour la nature. Et c'est en Inde du Sud, lors d'une résidence d'écriture, que l'autrice a imaginé cette histoire, l'histoire d'Ariane, infirmière en psychiatrie qui n'a jamais quitté ses montagnes, mais rêve de jungle. Alors le jour où un double accident d'avion improbable se produit dans une forêt tropicale éloignée, Ariane trouve l'occasion de rejoindre cet univers fantasmé. Un univers de moiteurs, de crocs, de mystères, de magie, où elle croisera un homme jaguar, des chamans, des morts inaccomplis et l'inquiétant Cadillac qui la poursuit comme une ombre. Vous l'aurez compris, la place de l'imaginaire dans le livre de Corinne Morel d'Arleux est centrale. Alors je lui ai demandé quelle était pour elle la place de l'imaginaire, son importance dans la vie.
9: Ouais, j'ai l'impression que c'est un sujet d'une actualité brûlante, cette question de la place de l'imaginaire. D'abord parce que j'ai l'impression qu'on est nombreuses et nombreux à avoir de plus en plus besoin de se réfugier dans l'imaginaire pour de temps en temps échapper au réel qui semble de plus en plus dystopique et difficile à affronter. affronter. Et ensuite, parce que l'imaginaire, c'est aussi ce qui nous permet éventuellement d'imaginer autre chose. Comment le monde pourrait être de manière différente, de cultiver une forme d'empathie aussi, de pouvoir se mettre à la place de l'autre, d'envisager qu'il puisse y avoir des réalités multiples et pas une seule manière d'aborder la vie, d'aborder les événements, les faits. Toute ma question, moi, c'est de savoir comment on nourrit nos imaginaires, qu'est-ce que ça nous permet de produire qui n'est pas encore là, qu'est-ce que ça peut faire advenir dans nos vies.
8: Alors, dans ce que vous nous racontez, il y a de l'extraordinaire, il y a du magique, il y a cette jungle qui est presque hantée.
9: Oui, cette forêt tropicale, elle est à l'image de la symbolique de la forêt qui est à la fois dans l'imaginaire collectif, un endroit, un milieu qui attire et en même temps qui a souvent provoqué aussi la peur, la crainte, parce que c'est un lieu mystérieux, étrange, sombre. Parce que finalement, je trouve que c'est beaucoup à l'image de notre époque, de nos vies, d'apprendre à cheminer sur cette ligne de crête entre émerveillement et inquiétude. Et donc, c'est finalement assez logique que ça se soit retrouvé dans mon écriture et dans l'histoire de Chimère tropicale.
8: Chimère tropicale, c'est un objet littéraire étrange, un roman organique qui nous enlace, nous emporte, sans laisser voir ce qui relève de la réalité ou de l'illusion. C'est sûrement pour cela qu'il est présélectionné pour le prix Ouest France Étonnant Voyageur, verdict attendu le 24 mai 2026. En attendant, à vous de vous plonger dans ces Chimère tropicale parue chez Dalva.
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0: s'appelle Lynn, elle vient nous voir pour la première fois dans Décibel, l'occasion de mieux se connaître et aussi de prendre de ses nouvelles, car il lui est arrivé le pire cauchemar pour une chanteuse. Lynn a perdu, momentanément heureusement, sa voix. Mais alors aujourd'hui, comment ça va?
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0: Salut à toutes, salut à tous et bienvenue dans Décibel. On est en direct ensemble jusqu'à 21h en ce mardi soir, histoire de faire le tour de l'actualité musicale. L'anniversaire de Pete Townshend, l'immense guitariste des Who, qui a 81 ans aujourd'hui. On célébrera ça évidemment en écoutant du rock des années 60, ce qui ne fait jamais de mal. Ça sera à la fin de l'émission. Le coup de cœur découverte du jour, c'est une jeune artiste belge qui s'appelle Geneviève et qui nous propose un duo avec Loose and the Yakuza. Elle, vous la connaissez déjà si vous vous intéressez un peu à la scène indé belge. Leur chanson s'appelle Fleur de Lys et ça sera le coup de cœur du jour. Le blind test avec un thème qu'on aime bien ce soir, la paix. Oui, écoutez, il n'y en a jamais trop, surtout en ce moment. Alors si la paix en musique vous inspire, vous devriez nous appeler dès maintenant. Alexandra vous attend au standard d'ici pour prendre les inscriptions pour le blind test. Un seul numéro à retenir, 0810 055 056. Je sais, ça fait beaucoup de numéros, alors je le répète, 0810 055 056. Venez jouer avec nous au blind test autour des chansons qui parlent de paix. À gagner, c'est l'album de Lynn, Boîte à musique. On va en parler avec elle, je file la rejoindre. Bonsoir Lynn.
3: Bonsoir.
0: Bienvenue dans Décibel. Lynn, votre premier album, Boîte

0: la chanson la plus streamée là-dessus, c'était la vôtre.
1: Parce que exactement.
0: Les gens se disaient, mais qui a une voix pareille? Donc voilà, c'est vraiment un énorme tube très très diffusé en radio, vous le savez, vous qui écoutez ici, à la télé également. Alors, ça tient du conte de fées, hein, l'énorme tube, l'album, la tournée à guichet fermé. Et donc, on va pas faire durer le suspense plus longtemps, hein, un soir, sur scène, là, récemment, il y a quelques mois, vous avez perdu votre voix, mais c'était vraiment pendant un concert?
1: Oui, en fait, ça s'est passé, effectivement, comme vous le dites, c'était un peu un rêve,
0: ouais.
1: Un conte de fées. Tout s'enchaînait, c'était magnifique, et puis surtout la tournée, c'était ma première tournée, donc voilà, c'était fou. Beaucoup d'amour, beaucoup de bienveillance du public. Et ce soir-là, oui, en plein milieu du concert, j'ai perdu ma voix.
0: C'était en Bretagne, j'ai rien contre les Bretons, mais sachez-le, c'était en Bretagne.
1: Non, mais les pauvres, parce qu'ils ont été tellement bienveillants avec moi.
0: Mais alors, concrètement, c'est-à-dire que vous sentez qu'il se passe un truc bizarre dans votre gorge?
1: Alors, j'ai rien senti. C'est simplement quand j'ai commencé à chanter une chanson, enfin, la prochaine chanson.
0: Ouais.
1: Je pouvais plus chanter, en fait. Donc, ça a été compliqué, mais je vais quand même essayer de me battre pour continuer parce que dans ma tête, c'était pas possible que j'arrête.
0: Ouais.
1: Donc, j'ai essayé et j'ai vu que c'était vraiment impossible. Donc, malheureusement, j'ai annoncé au public que j'allais arrêter de chanter et du coup j'ai vu tous ces gens déçus et j'ai fait des photos avec tout le monde.
0: Ouais.
1: Donc ça m'a un peu réchauffé le cœur, mais après voilà, je me suis rendu compte quelques jours plus tard que c'était pas anodin quoi, c'était quand même quelque chose d'assez d'assez grave. Donc
0: ouais.
1: Du coup j'ai dû prendre beaucoup soin de moi ces derniers
0: ouais.
1: temps.
0: C'est horrible de vous poser cette question et en même temps, n'ayant jamais été à votre place, j'ai quand même envie de comprendre. C'est la chose, une des choses les plus importantes de votre vie, votre voix. Il y a ce moment d'incertitude entre le moment où vous perdez votre voix sur scène et le moment où, voilà, aujourd'hui tout va mieux et la tournée reprend, etc. Quand vous avez pensé qu'éventuellement vous ne pourriez plus chanter, qu'est-ce que ça a provoqué chez vous?
1: Ça a été dur. Franchement, j'ai encore de l'émotion parce que c'était quand même il n'y a pas si longtemps. J'avoue que c'était un peu un trou noir parce que je fait que chanter, moi c'est ma vie en fait, donc je me vois pas ne pas chanter, je n'imagine même pas en fait. Donc quand ça m'a effleuré l'esprit, parce que en vérité ça m'a juste effleuré l'esprit, j'ai pas voulu aller plus loin, je me suis dit non, c'est pas possible. Donc j'avoue que pendant les 3 ou 4 premiers jours j'étais un peu abasourdie, un peu choquée, mais tout de suite je me suis dit ok, là ça m'arrive, c'est comme ça, j'y crois, je sais que je vais aller mieux, donc là qu'est-ce que je peux faire pour que ça devienne finalement une force, quelque chose de positif. Donc c'est vraiment ça que j'ai fait. Et du coup, je me suis mis au piano, j'ai composé dans le silence, parce que c'est une expérience aussi, hein, d'être dans le silence total.
0: Alors oui, on avait entendu parler de ça pour Céline Dion, à qui il est arrivé la même chose, hein. Elle avait perdu sa voix et on lui avait dit, c'est pas compliqué, il faut se taire complètement, communiquer avec la famille sur des post-it, etc. Interdiction, ne serait-ce que de murmurer,
1: oui.
0: Pendant des semaines, c'était le même traitement pour vous?
1: Exactement.
0: Le silence?
1: C'était le silence complet. Donc ça veut dire même pas tousser, même pas, enfin rien. Donc
0: personne ne vit ça dans sa vie, c'est incroyable quand même.
1: C'est incroyable. Et en fait au début, ça fait très très peur. Voilà, il y a beaucoup de peur, de doute, de d'angoisse. Et en fait quand on le vit, on arrive à puiser quelque chose au fond de nous. En tout cas moi c'est ça que j'ai vu les choses autrement. J'ai du coup composé différemment. J'ai appris en fait à vivre dans le silence. Et en fait c'est pas si facile.
0: Ah oui, on doit avoir tellement envie tout le temps de participer, enfin même à la vie autour en fait.
1: Surtout moi qui étais pipelette partout à l'école. Oui, je vous avoue que c'était difficile, mais aujourd'hui ça fait partie de mon chemin. Et
0: d'accord.
1: En fait.
0: Et alors en logistique pure, ça a duré combien de temps le fait de se taire? Et est-ce que c'était la seule chose à faire pour que votre voix aille mieux? Et oui, là, vous deviez vous en remettre à un médecin de toute façon.
1: C'était la seule solution. Là, les médecins, ils étaient catégoriques. C'était okay. Silence complet. Donc ça a duré un peu plus d'un mois.
0: Ouais.
1: Et ensuite, j'ai commencé à émettre des sons, mais c'était pas tout de suite parler comme ça. Hein. C'était vraiment quelques sons dans la journée. Pas n'importe lesquels, travailler, être suivi aussi par une orthophoniste, une ORL, on voit l'état des cordes vocales, etc. Donc, ouais, c'est tout un.
0: C'est un chemin. Hein.
1: Tout un chemin, tout un travail. Et bien sûr, beaucoup, ouais. On passe par beaucoup d'émotions. Je suis passée par le bas, le haut, le voilà.
0: Je pense que vous vous êtes posé plein de questions qui sont pas forcément de votre âge aussi, des trucs un peu intenses,
1: oui.
0: Qu'on se pose peut-être en milieu ou en fin de carrière. Il y a plein de

0: de chanteurs qui disent, bah oui, à 50, 60 ans, ma voix a changé, j'ai moins de notes, donc il faut que je change et tout. Mais pas vous, pas au premier album, quoi.
1: Non.
0: Et alors, maintenant, vous le savez, ce qui s'est passé, pourquoi elle est partie, la voix, et peut-être des mauvaises habitudes que vous aviez qu'il faut laisser tomber?
1: Complètement. Là, c'est vrai que j'ai appris beaucoup de choses que je connaissais pas, et c'est là aussi qu'on se rend compte que même si moi je chante depuis que je suis toute petite, en fait j'ai encore beaucoup beaucoup à apprendre. On a toujours en fait à apprendre. Et oui, il y a une hygiène de vie à avoir. C'est comme un sportif de haut niveau.
0: C'est ça.
1: Et surtout, comme elle m'expliquait mon médecin, les chansons que je chante, elles sont beaucoup en intensité, très puissantes. Oui. Donc on peut pas se permettre d'arriver comme ça et de chanter, voilà. Donc elle m'a dit c'est tout un travail au quotidien, et voilà, comme un sportif de haut niveau qui prépare un marathon en fait.
0: Mais c'est ça, parce que par exemple, on peut pas comme ça, Carl Lewis, arriver le matin au réveil, taper un 100 mètres, on va se claquer la jambe. Bon, bah, imaginez Lynn au réveil qui fait C'est fini ça. Maintenant, on s'échauffe.
1: Exactement, c'est vraiment ça, parce que
0: s'échauffer.
1: Les cordes vocales, ce sont des muscles.
0: Ouais.
1: Donc c'est échauffement. Après avoir chanté, on fait redescendre la voix tout doucement. Et tout ça, j'ai appris. Voilà, beaucoup s'hydrater. Voilà, il y a plein de choses à faire pour que ça soit cool.
0: Formidable. Alors, on va parler de votre parcours et puis de tout ce qui va arriver aussi, notamment en termes de concerts. Mais hydratons-nous. Lynn va boire un petit verre d'eau et nous, on va écouter et chanter très fort. Là, ça va, on est en fin de journée. La voix est parfaitement échauffée. La chanson qui a fait qu'on s'est rencontrés avec Lynn. Ça s'appelle « Je pense à vous ». Lynn est l'invitée de Décibels.

0: Lynn, je pense à vous. Alors, puisque j'ai Lynn sous la main ce soir dans Décibel, vous pensez à qui quand vous écrivez cette chanson? Car oui, c'est une info que je n'ai pas encore donnée, mais Lynn est autrice, compositrice et interprète. Donc, je pense à vous, cette chanson qui est un talisman pour vous, un porte-bonheur et votre premier succès. Ça parle de qui? Ça parle de quoi?
1: Ça parle de moi, mon histoire en fait, qui ai quitté ma ville natale Nice pour m'installer à Paris, pour tenter d'être artiste, de réaliser mon rêve. Et en fait, un soir dans un studio, je pensais que j'étais contente parce que je faisais ce que j'avais envie de faire, mais que ma famille, mes parents me manquaient. Et j'avais envie de leur dire que malgré la distance, voilà, mais je pense à vous. Donc c'est une chanson pour mes parents.
0: Ils l'ont reçue, j'imagine, comme telle. Mais alors là, maintenant qu'ils doivent la partager avec des millions de personnes, elle prend évidemment une autre dimension. Alors Nice, vaste sujet quand on aime la musique en France. On pense à Santa, Hyphen, on pense à Rose aussi, hein, la liste, oui. Voilà, c'est Rose. Elle est niçoise. Tout un tas de musiciens aussi, alors qu'ils sont pas forcément connus sous leur nom, mais qui ont accompagné plein d'artistes, des musiciens de Daran, qui étaient des niçois. Les musiciens de Johnny aussi à une période. Mais de toute façon, au-delà des musiciens niçois, vous êtes d'une famille de musiciens. Donc dans n'importe quelle ville, de toute façon, vous auriez baigné dans la musique. Tout le monde est musicien chez vous, Lynn?
1: Oui, tout le monde. Ma maman, mon papa, mon frère, mon oncle, ma grand-mère, enfin vraiment tout le monde, mes cousines. J'ai baigné en fait là-dedans. Quand je suis née, dans mon salon, il est partagé en deux. Il y a un côté canapé télé et l'autre côté, c'est vraiment comme une scène en fait, avec batterie, piano, guitare, contrebasse. Enfin, c'est
0: un rêve, non, ça?
1: C'est incroyable.
0: Ah ouais.
1: Et c'est plus tard qu'on se rend compte, parce que moi je me rendais pas compte quand j'étais enfant et que tous les jours, enfin pas tous les jours, mais allez, trois fois par semaine, mes parents qui jouaient avec même des amis, la famille, moi qui chantais avec eux.
0: Vous pensiez que c'était pareil chez tout le monde?
1: C'était normal en fait pour moi, vraiment. Et c'est en grandissant que je me suis rendu compte que c'était une grande chance de pouvoir partager ça avec sa famille. La musique en fait, c'est incroyable.
0: Et alors, ayant donc sous les yeux et à portée d'oreille tous ces gens différents qui font de la musique avec, j'imagine, aussi des goûts différents, etc. À quel moment vous avez formé votre goût à vous? À quel moment vous avez découvert ce que vous aimiez, ce qui vous inspirait?
1: C'est le truc, c'est que j'aime tellement de choses différentes.
0: Ah ouais?
1: Oui, je suis très éclectique, j'écoute beaucoup de musique, plein de sortes différentes. Et en fait... comment dire, j'ai pris du temps à trouver en tout cas ma voix pour moi en fait, pour composer, interpréter, parce que j'ai essayé plein de choses différentes, tellement que j'aime la musique et tellement que j'aime tout, ça a été compliqué même de me trouver moi en tant qu'artiste.
0: Ouais, je comprends. Et est-ce que assez rapidement quand même on s'est dit que dans la bande la chanteuse c'était vous?
1: Oui,
0: hein.
1: quand même. Après, mon frère chante très très bien aussi.
0: Ouais,
1: il a une voix, il a une super voix d'ailleurs, mais oui souvent c'était moi qui chantait.
0: D'accord. Alors, c'est une famille de musiciens, mais la seule musicienne professionnelle, c'est vous. Qu'est-ce qui a fait la différence, vous pensez?
1: Déjà, je pense que ma famille, ils se sont jamais dit dans leur tête qu'ils allaient être professionnels.
0: Oui, musiciens. C'était pas un métier.
1: Non, eux, c'était vraiment un loisir qui prenait beaucoup de place, c'est sûr. Mais c'était pas, ils ont même pas pensé, je pense, à en faire leur métier, à en faire une carrière.
0: Et vous, alors, comment ça a commencé à arriver dans votre tête que ça pouvait être votre métier?
1: Mais moi, en fait, depuis vraiment toute petite, j'avais envie d'être chanteuse, mais j'osais pas le dire. Je sais pas pourquoi, mais je disais que je voulais être maîtresse ou j'osais pas.
0: Oui, j'ai lu même orthophoniste.
1: Oui.
0: C'est bien, ça fait sérieux, Lynn, mais donc c'était pas vrai.
1: C'était un peu par dépit.
0: Ouais.
1: En fait, je m'étais dit, bon, je vais être orthophoniste pour les chanteurs, pour les voix chantées.
0: Ouais.
1: Parce que je peux allier ma passion avec un vrai métier.
0: C'est fou, donc, de faire le pas psychologique, de se dire, mais attends, plutôt que d'entraîner des chanteurs, je vais être moi chanteuse.
1: Oui, mais ça a pris beaucoup d'années. Parce que au début, non, c'était pas possible. Et après, j'ai pris des cours de chant, des trucs comme ça. Et on me disait, tu devrais faire des concours, tu devrais faire ci, tu devrais faire ça. Et après, des rencontres aussi. Et puis moi, des déclics petit à petit aussi en grandissant. Quand je voyais que j'étais pas du tout, je me sentais pas à ma place au collège, au lycée, à la fac, tout ça. En fait, c'est plein de choses extérieures et plein d'expériences en fait et des années qui ont fait qu'à un moment donné, je me suis dit, mais... pourquoi pas au moins tenter ma chance?
0: Ouais. Est-ce que vous avez été tentée par la Starac, Nouvelle Star, ce genre de choses, ou est-ce que vous sentiez que c'était pas votre chemin?
1: La Starac, oui, mais j'avais pas l'âge à l'époque, puisque quand je regardais Jennifer, tout ça, je rêvais, je me disais j'aimerais tellement, mais ça correspondait pas. Quand j'ai grandi, il y avait plus la Starac, j'avais l'âge, et donc je suis passée à côté, mais ça m'aurait plu à l'époque.
0: Ouais.
1: Après, aujourd'hui, je suis contente de tout ce chemin, parce que j'ai quand même fait des concours et j'ai pris des cours, j'ai vu des concerts.
0: Vous avez pris votre temps aussi, parce que c'est vrai que parfois être jeté comme ça dans la, j'appelle ça la fosse au lion, mais ne serait-ce que dans la télévision ou devant le grand public, quand on a 18 ans, 19 ans, ça peut être violent.
1: Oui, et moi je pense que j'aurais pas été capable. Enfin, pas capable, mais c'était pas mon heure, quoi. Ouais. Je suis très contente d'avoir justement pris ce temps et d'arriver là, à cet âge-là. Je suis beaucoup plus... je comprends beaucoup plus qu'avant. Ouais, avant, je pense que j'aurais été trop faux-folle dans tous les sens.
0: Alors, il faut qu'on parle de Gims. Oui. Ça, c'est quand même une rencontre incroyable, parce que quand on entend votre musique et qu'on entend la musique de Gims, on se dit pas, bah oui, cousin Germain, évidemment. Non, il faut que vous nous expliquiez le lien et le rôle qu'il a joué dans votre chemin.
1: Après, attention, Gims, très éclectique aussi. Il chante vraiment, il a une large palette. Je sais pas
0: comment dire. Palette, très large.
1: Il chante même de l'opéra. Donc vraiment, Gims, grand artiste. Et en fait, moi, je mettais beaucoup de musique sur les réseaux sociaux à l'époque. J'avais quitté Nice et j'étais à Paris. Et voilà, je savais pas trop quoi faire. Donc je mettais plein de chansons. Et à un moment donné, j'ai contacté mon frère qui était en école de cinéma. Et je lui ai dit, viens, on fait un clip énorme. On fait un truc de fou, une vraie proposition artistique. J'ai envie de proposer ça sur YouTube et tout. Donc on l'a fait, mon frère m'a aidée. Et en fait, en postant cette vidéo, elle a été repérée par l'équipe de Gims, qui lui a envoyé et il a adoré. Et en fait, du coup, on s'est rencontrés.
0: Le coup de téléphone a dû être génial, non?
1: Bah, j'y croyais pas du tout. Je vous le dis honnêtement. Je disais, Gims, vous êtes sûr? Oui, vraiment Gims. Donc non, c'était un honneur pour moi que Gims ait autant apprécié ce que je faisais. Et puis je l'ai rencontré, il y avait un beau piano et je me suis dit, vas-y, chante devant lui. Et là, je pense que ça a été vraiment le déclic. Et il m'a dit, j'aimerais trop que tu fasses mes premières parties, etc.
0: Oui, il vous a emmené en tournée avec lui.
1: Exactement.
0: C'est pas de la petite tournée, là. C'est des zéniths et tout.
1: Là, je suis passée des bars, restaurants aux zéniths. Ouais. Donc ça a fait un choc, mais ça a été une expérience incroyable. Et je le remercie encore aujourd'hui.
0: Et ça nous amène donc à ce premier album, hein, Boîte à musique. Et il y a un nouveau single qu'on va découvrir maintenant, Dans ton téléphone. Alors justement, c'est intéressant parce que pour celles et ceux qui vous ont découverte avec Je pense à vous, voilà, qui est quelque chose de très vraiment sentimental, etc. Dans ton téléphone, c'est un peu plus coquinou.
1: Oui, c'est vrai, c'est vrai. Voilà. Mais moi, j'ai plusieurs pareilles facettes. Hein. Je suis très dans l'émotion. Très sensible, hypersensible, mais j'ai aussi envie de bouger, j'ai aussi envie de parler de choses qui me tiennent à cœur. Et cette chanson, je voulais que je vous explique comment je l'ai...
0: Je veux bien. Racontez-moi,
1: c'est une
0: Lynn.
1: Vraie histoire, en
0: c'est
1: fait.
0: C'est une vraie histoire.
1: C'est une vraie histoire. Donc, j'étais chez quelqu'un.
0: Et cette personne... Un quelqu'un bien particulier.
1: Non, mais en vrai, bon, je vais le dire, mais c'était mon frère qui était avec une fille depuis un bout de temps. Mais cette fille, elle regardait dans son téléphone. Et j'étais chez lui. Et moi, quand je vais chez mon frère, je suis toujours avec mon petit. Il a un petit piano, donc je joue toujours un peu des accords comme ça. Et je la vois de loin regarder dans son téléphone. Et en fait, là, j'ai rien dit. J'ai commencé à jouer ces accords au piano. Et j'ai commencé à dire, dis-le-moi, qu'est-ce qu'il y a dans ton téléphone? Et du coup, il y avait plusieurs amis et on a commencé à chanter tous ensemble. Et ça s'est fait comme ça.
0: Voilà comment cette chanson est née, nouveau single de Lynn.

0: conseils d'amis pour Lynn, la copine de son frère, toutes celles et tous ceux qui nous écouteraient. Si vous fouillez dans un téléphone, vous trouverez forcément des trucs. N'y allez pas. N'y allez pas. Et restez bien sur votre radio ici, Lynn est dans Décibel. À tout de suite.
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0: Lynn, que vous aviez découverte avec son premier tube, je pense à vous.

0: en ce moment nous présente son nouveau single dans ton téléphone.
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0: Alors vous nous expliquiez à quel point des chansons peuvent naître, voilà, d'une petite scène de la vie quotidienne que vous voyez. C'est un travail solitaire pour vous au départ, les paroles, la musique, vous faites tout toute seule?
2: Alors, c'est vrai déjà ce que vous dites, parce que les chansons, moi quand je les compose, c'est toujours voilà, comme un, il se passe quelque chose, ou alors je ressens quelque chose très fort. Alors oui, ça commence toujours, en tout cas 90%, moi sur mon piano, en train de faire des accords. C'est vraiment ça, et c'est après que vient la mélodie, et en troisième temps, les paroles.
0: Ok. Et est-ce que là, le fait justement, alors on parlait de Gims tout à l'heure, mais de croiser évidemment plein d'artistes, de partir en tournée avec des musiciens, etc., ça vous nourrit? Vous avez envie aussi de travailler avec d'autres, ou bien la cellule de base sera toujours la même?
2: Oui, moi je suis ouverte. C'est juste que pour l'instant, j'avais vraiment besoin de construire mon univers, mes messages, tout ça. Et ouais. Après, pourquoi pas travailler avec d'autres personnes.
0: Oui, ou avec des producteurs, je ne sais pas de quoi vous avez envie, en fait. Là, en gros, vous êtes à un stade où vous avez 5 autoroutes devant vous et il faut en choisir une. Et ça ne veut pas dire que vous allez rester, d'ailleurs, cette autoroute-là pendant toute votre carrière.
2: Bien sûr.
0: C'est à la fois, j'imagine, très joyeux et puis ben, un peu vertigineux de faire ces choix-là maintenant.
2: Oui, je pense que aussi ça dépend de... Moi, je suis beaucoup avec les ressentis et tout, et les rencontres, tout ça, donc... Je pense que ça va dépendre aussi de ce qui se passe.
0: Ouais.
2: Je réfléchis pas trop. Je suis très dans l'émotion, en fait. Donc je vis un peu au jour le jour. Mais pour l'instant, là, c'est vrai que ces derniers temps, j'ai beaucoup composé. Donc on verra ce que. Ouais.
0: Alors j'ai oublié de dire tout à l'heure, mais j'ai trouvé ça très mignon, pendant la période où vous n'aviez pas le droit de parler, puisqu'il fallait soigner votre voix, vous avez beaucoup communiqué avec votre public sur les réseaux sociaux, alors par écrit.
2: Oui.
0: Je ne sais pas si l'algorithme d'Instagram a beaucoup aimé que vous fassiez des trucs écrits, ils aiment bien quand on fait des vidéos, quand on parle, etc. N'empêche, ça a noué quelque chose entre vous et le public?
2: Oui, et d'ailleurs, je ne m'attendais pas non plus, parce que quelque chose d'écrit comme ça, je ne pensais pas qu'il y allait avoir autant de réactions et de vues.
0: Et oui,
2: de
0: les
2: likes.
0: Gens prennent le temps de lire, en fait.
2: Oui.
0: Ouais.
2: Et j'ai été surprise, mais vraiment dans le bon sens. Et surtout, j'ai vraiment voulu être transparente avec le public. Parce que je sais que ce n'est pas évident de parler de choses comme ça, surtout voilà, des problèmes de voix, etc., quand on est chanteur. Mais moi, j'avais vraiment envie d'être honnête. Et d'être transparente, et je pense qu'ils me l'ont rendu tellement bien, parce que j'ai eu beaucoup, beaucoup de messages, beaucoup de bienveillance, beaucoup de d'amour, en fait.
0: Bon, vous avez rancard avec eux, hein, de toute façon. Quelques festivals d'été, mais bon, raisonnables. On va pas, on va pas se faire mal. Notamment le festival de poupées qu'on aime beaucoup. Ça sera le samedi 11 juillet à Saint-Malo-du-Bois. Vous ferez aussi la première partie de Gims au festival de Nîmes le 21 oui. juillet. Les Franco de Spa en Belgique. Et puis ensuite, il y a votre tournée qui va démarrer au mois de septembre à la rentrée, comme les enfants. Là, vous allez faire le Tour de France dans tous les sens. Je note un passage à l'Olympia à Paris le 4 octobre, Lille le 6. Pendant le mois d'octobre-novembre, vous vous baladez vraiment partout. Le Mans, Le Havre, Poitiers, Tours, Bourges, Lyon, Limoges, Calais, etc., etc. Au mois de décembre, il y a Strasbourg, Bruxelles aussi, évidemment. Et puis, ça continue tout ça jusqu'en mars 2027. Donc, ça nous fait un sacré carnet de balles. Racontez-nous, alors, est-ce que cette première tournée, si on met à part cet accident de voix qui n'aurait pas dû avoir lieu, est-ce qu'elle ressemble à ce dont vous rêviez quand vous imaginiez chanteuse? Petite fille, vous nous l'avez dit, vous rêviez d'être oui. chanteuse. La vie de tournée, est-ce que c'est aussi bien que ce qu'on imagine quand on est enfant?
2: Bah franchement, oui, encore mieux.
0: Ah
2: parce
0: ouais
2: que, en fait, c'est tout est bien, en fait. C'est, bah déjà, j'ai la chance de partir avec une équipe déjà incroyable, donc ça c'est énorme, c'est une chance de partir comme ça, visiter plein de villes de France. Oui. C'est fou, enfin c'est, je sais pas, j'ai du mal à réaliser d'être sur scène devant toutes ces personnes là qui me regardent avec le sourire, où on partage vraiment des émotions, on passe du rire aux larmes ensemble, on chante, on danse, enfin c'est incroyable, c'est mieux que ce que j'avais imaginé, ouais. En fait.
0: Est-ce que vous êtes retournée jouer à Nice? Parce que là, je vois pas d'étape à Nice dans votre tournée.
2: J'y suis allée.
0: Alors, c'était comment ça? Ça devait être dingue.
2: C'était fou. Vraiment fou. J'ai eu un accueil, mais exceptionnel. Vraiment. Et non, c'était dingue. J'ai dit au public, mais la dernière fois que vous m'avez peut-être vu ou croisé, c'était dans un des restaurants de la région ou un bar. Et là, on se voit là. Incroyable. J'ai des étoiles plein les yeux.
0: Ah là là. Alors, est-ce qu'il vous en reste des rêves à réaliser maintenant ?
2: Toujours, hein.
0: C'est vrai.
2: Moi, je suis une rêveuse. Déjà, je rêve de... Enfin, vous parliez de paix tout à l'heure. Moi, je rêve de paix.
0: Ah oui, la paix, oui.
2: Je rêve d'un monde meilleur. Je rêve de... Je suis un peu un bisounours, moi.
0: Vraiment. Mais ça fait du bien. Parce que, pardon, mais on a tous vu ce qui se passait quand les méchants étaient au pouvoir. On est en plein dedans. Donc maintenant, si on pouvait passer sur une ère à bisounours, ça ferait de mal à personne.
2: Ouais, moi, je crois en tout cas à des choses meilleures. Même, peut-être grâce aussi à la musique.
0: Ouais.
2: Voilà, au partage, aux émotions.
0: Vous pensez que la musique, ça peut faire changer des choses? Alors, dans les années 60, on disait la musique va changer le monde. On a vu que non, mais ça peut changer quand même des parcours, des vies, des moments.
2: Oui.
0: Hein.
2: Moi, je pense que oui. Ça peut être une thérapie, la musique. Ouais. Ça peut être tellement de choses. Ça rythme notre vie. Donc, oui, pour moi, ça peut changer beaucoup de choses. Et aussi, des rêves de continuer à chanter. Continuer à partager tout ça, en fait. Hein, et de vivre cet échange de... qu'on peut pas expliquer quand on est sur scène avec le public.
0: Ben non, faut aller la voir. Et là, peut-être, on comprendra. Lynn, oui. La tournée Paris, l'Olympia, le 4 octobre, Angers, le 13 décembre, Rennes, le 14 janvier 2027, Toulouse, le 3 mars 2027. Vous l'avez compris. Vous ne pouvez pas la rater. Et c'est une bonne chose. Je vous souhaite le meilleur pour la suite.
2: Un grand merci.
0: Merci d'être venu nous voir. On se quitte en écoutant J'avoue.
2: Allez,
0: ça vous va, vous validez?
2: Oui.
0: Et la boîte à musique de Lynn, cet album qui est à gagner tout à l'heure au Blind Test. À bientôt, Lynn.
2: À bientôt.
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0: En 1994, à la radio, toute la journée, on écoutait les Counting Crows, un groupe californien qui a fait des trucs depuis, mais à moins d'être vraiment super méga fan, on n'a pas vraiment tout suivi. Ils sont de retour, mais oui, ils vont venir jouer en France, dites-vous, à Paris, le lundi 22 juin, à l'Olympia. S'il y a des Lyonnais qui nous écoutent, ou des gens de la région, et qui avaient pris des tickets pour aller les voir à Lyon, au Transborder, le 17 juin, sachez que malheureusement, cette date a dû être annulée, on l'a appris il y a quelques jours. En revanche, la date de Paris, l'Olympia, le lundi 22 juin, marche toujours bien. Mr. Jones, vraiment, c'est une période, c'est complètement fou, je me souviens que c'était une chanson qui passait beaucoup à la radio. Et alors, bizarrement, hasard de calendrier, ça coïncidait avec la mort de Kurt Cobain. Donc, en fait, à chaque fois que j'entends cette chanson, je repense aussi à ce spleen adolescent qui a envahi une bonne partie des jeunes Français à l'annonce de la mort du chanteur de Nirvana. Donc, voilà, une époque, 1994. Peut-être même que le soir, on écoutait des libres antennes avec un doc et un certain Difool. Enfin, vous voyez quoi. Normalement, ça devrait vous rappeler de bons souvenirs. Counting Crows et Mr. Jones, bienvenue en 94.

0: Et pour retrouver les Counting Crows, rendez-vous à Paris, à l'Olympia, le 22 juin, date unique en France.
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0: La paix en chanson, c'est maintenant que ça se passe. Nous jouons au Blind Test avec Muriel. Bonsoir Muriel.
2: Bonsoir.
0: Comment ça va en ce mardi soir?
2: Ah bah ça va, quand je suis avec toi, ça va bien.
0: Ah merci Muriel, ça me fait trop plaisir. Moi aussi, je suis bien contente que tu viennes jouer avec nous et avec Elisabeth. Bonsoir.
3: Coucou Émilie, bonsoir Muriel.
2: Bonsoir Elisabeth.
0: Alors vous êtes là toutes les deux ce soir, oui, pour gagner l'album de Lynn. Vous l'avez découverte, oui, tout à l'heure en interview. Elle est absolument délicieuse, cette jeune femme.
3: Oui, ça c'est, oui, je viens l'écouter.
0: Bah oui.
3: Alors, juste avant, je peux te dire, ça n'a rien à voir avec la jeune.
0: Vas-y, vas-y Elisabeth.
3: Allez, je te dis, puisque Roland Garros va commencer.
0: Oui.
3: Donc, alors ma fille Magali vient de m'envoyer une photo, elle est à Roland-Garros jusqu'à jeudi. Elle a été prise en photo avec Mansour Barami.
0: Oh, je l'adore! Mon Dieu, mais ça c'est vintage, hein, comme...
3: Ah oui, et j'ai regardé justement ça, hein, au niveau de tennisman.
0: Oui.
3: Donc 1987-1989, et c'est le célèbre moustachu.
0: Bah oui!
3: Voilà. Donc, elle vient de m'envoyer la photo... Il y a une petite,
2: oui, il est génial, il est tellement drôle.
0: Mais c'est ça, hyper drôle, Mansour Barami.
3: Oui,
0: il était iranien, je crois, mais un super joueur.
3: Iranien.
0: Ah ouais, c'est ça.
3: J'ai tout noté.
2: Je l'ai vu, je l'ai
3: iranien de
0: Ah ouais.
3: Oui, c'est ça.
0: Et donc, chaque année, à Roland-Garros, il y a le trophée des légendes,
3: des
0: où
3: légendes,
0: on fait jouer, voilà,
3: fait,
0: nos vieux joueurs préférés. Et lui, c'est, ouais, ah, c'est un des plus drôles, un des plus chouettes. Ah, oh, ben elle a du bol, ta fille.
3: Ah, elle a du bol parce que je te promets, elle m'a envoyé la photo, je me suis dit ça. Alors, il a les deux raquettes de tennis, hein.
0: Ouais.
3: À sa main. Il est vraiment pris, alors, vraiment bien avec ma fille en photo. Et je me suis dit, ça doit être un ancien joueur de tennis. Mais j'ai regardé un instant pour confirmation. Et puis, elle me l'a noté, effectivement.
0: Ah ben voilà, bon bah formidable. Merci Elisabeth, hey, pour ce petit point sport qui n'arrive, oui, que très rarement dans l'émission. Et c'est vrai que moi, alors je ne touche pas une bille, aucun sport du monde, sauf le tennis, où là tu peux même me sortir, voilà, un joueur des années,
2: ah,
0: 80. Je suis au taquet. C'est vrai Muriel?
2: Ah,
0: non, oui, mais voilà.
2: Ah ben moi je suis une grande fan de tennis. Je regarde, ah ben, d'ailleurs.
3: Agassi, John Borg,
0: ah oui,
3: Noah. Mais mon préféré c'était Agassi, moi.
0: Ah bah avec ses,
2: ah bah, avec son look.
0: Bah oui, il était super.
3: Bon, mec.
0: Bon, alors on sent bien qu'Elisabeth va bien,
2: alors,
0: se rincer l'œil.
2: Quand même,
0: oui, voilà. Ouais, je sais pas. On va se rincer l'œil pendant 15 jours en regardant Roland Garros. Déjà, ça, c'est,
3: oui,
0: clair. Ah, on aime bien les petits shorts, hein, Elisabeth.
3: Oh là. Bon, mec.
0: J'adore. Et
3: oui,
0: en attendant.
3: J'en demandais simplement.
0: Ah non, mais de toute façon, même la technique est très belle. Voilà.
3: Oui.
0: C'est tout. Oh, je suis très amoureuse de Raphaël Nadal, par exemple, si on me parle
2: alors,
0: de ça.
2: Moi, c'est Federer. Hein.
0: Ah! Ah, Muriel!
2: C'est l'élégance, oui, suprême, quoi.
0: Ouais, c'est un peu coincé du,
2: ah,
0: cul,
2: il est,
0: quoi.
2: Non, mais on croit pas, mais il se lâche. Hein.
0: J'ai pas, je l'imagine pas se lâcher, alors que Nadal, tout de suite, je me dis, on va faire une petite lambada tous les deux. Alors
2: bah,
0: que la lambada
2: Nadal,
0: avec Federer.
2: Il est toujours en train de sortir de ses fesses, justement.
0: C'est pour ça, je me dis, la lambada doit être intense.
3: Bon, écoute, on va tous les mettre dans le même paquet, et puis on s'en servira si on peut de temps en temps.
0: Allez! Oh là là, bon, on a pris beaucoup de retard pour ce blind test,
3: bah oui,
0: qui pourtant,
3: allez,
0: partait très bien, parce que c'était des chansons,
2: allez,
0: qui parlaient de paix.
2: Allez,
0: voilà. Après, pour amener la paix dans le monde, vous nous donnez à chacune un tennisman et vous aurez la paix, vous l'avez compris.
2: Okay.
0: Voilà. Donc, Muriel et Elisabeth, nous y allons. Première chanson qui parle de paix et on cherche,
3: oui,
0: l'interprète. C'est parti!
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3: Alors je dirais Elisabeth, peut-être Johnny Clegg.
0: C'est pas lui.
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0: Il est
2: M, non?
0: C'est pas M, c'est un Belge.
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0: signifier. Oui.
4: 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Rien ne fait de violence. 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
0: Peace or violence, la paix ou la violence, c'est Stromae. Bravo, mesdames.
3: Ah oui, non, j'aurais pas trouvé.
0: Mais c'est pas grave, c'est Muriel qui a trouvé.
3: Oh, du tout, du tout. Oh, connais-ni.
0: On change de style, on change de pays et on cherche toujours qui chante ça.
3: Muriel.
0: Ah oui.
3: Oui.
0: C'est pourquoi elle voudrait. déjeuner en paix. Bravo à toutes les deux. Vous avez trouvé Stéphane et Cher. Bon, on est tellement à la bourre, on va pas se faire le troisième extrait. Je crois que tout le monde a compris.
2: T'aurais mis Zazie ?
0: Eh ben non, on va l'écouter du coup. Ça vous va ? Si on écoute Zazie, rue de la paix. Oui, mais c'est vrai, sans doute, j'aurais mis Zazie.
2: Bah oui, on n'a même plus le temps de jouer.
0: Mais non, on a trop parlé. Mais écoutez, c'était très agréable. Vous revenez quand vous voulez au Café du Commerce du soir.
2: Voilà. Fin de semaine pour Roland-Garros.
0: Mais attends, moi je pense qu'avec notre petit trio, là, l'année prochaine, on peut animer Roland-Garros sur France Télévisions.
2: Ah bah carrément, alors moi je veux bien.
0: Oui. Sans aucun problème.
3: On est partantes, toutes les deux, toutes les trois.
0: On va être très bon.
3: Et Magali joue au tennis.
0: Oui, bah oui, on emmènera Magali, on a compris, Elisabeth.
3: Voilà. Et Emeline, ma seconde fille, était très bonne au tennis.
0: On commence déjà à faire revenir du monde et tout, je vous jure. Bon, les filles, bravo, je vous offre l'album de Lynn et merci beaucoup d'être venues jouer avec nous.
3: Bisous.
0: À bientôt.
3: Bisous.
0: Ah, et j'ai une très bonne nouvelle à propos de Zazie, mais là, j'ai plus le temps parce que la chanson commence dans 3 secondes, donc je vous dirai juste après. Bisous. Je

0: nouvelle qui concerne Zazie et que je brûle de vous donner, c'est que nous sommes à J-3 de la sortie de sa toute nouvelle chanson. Zazie de retour avec un nouveau single ce vendredi et elle sera l'invitée de Décibel mardi prochain.
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0: Très beau duo, c'est notre coup de cœur du jour. L'artiste américaine Geneviève qui vient de Miami en Floride et Loose and the Yakuza, une chanteuse qui sait aussi rapper et qui vient de Belgique. Ensemble, elle livre une chanson canon qui s'appelle Fleur de Lys et qui n'a pas volé son statut de coup de cœur du jour. Et oui, il fait un peu chaud. Et ça fait pas de mal. Merci Loose and the Yakuza. Merci Geneviève.

0: duo avec Luz and the Yakuza apparaît sur Chrysalis, le deuxième album de Geneviève. Ça s'écrit au début avec un J. Elle a le droit, elle est américaine.
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0: Il y a un peu plus de 60 ans, en 1965, les Who, avec My Generation, chantaient « I hope I die before I get old ». J'espère mourir avant de devenir vieux. Eh ben, c'est raté. Pete Townshend, mythique guitariste des Who, à 81 ans. Bon anniversaire !

0: Townshend, les Who, en 1965, Pete Townshend a écrit cette chanson le jour de son 20e anniversaire. Aujourd'hui, c'est le 81e anniversaire de Pete Townshend. Oui, vous entendez My Generation qui sort de mon téléphone. Voilà, ça y est, je l'ai coupé, j'ai fait n'importe quoi. Oui, on l'écoutait à la radio, mais je l'écoutais aussi sur mon téléphone en même temps. Ce sont les bizarreries du direct. Merci d'avoir été avec nous ce soir. Merci à l'équipe de Décibel qui était là. Iris Guitoni, Sarah Bécard, Elodie Biancamaria, Alexandra Sackberg et Franck Moilier. Et les soirées se suivant, mais ne se ressemblant pas, demain, on sera avec Mario de Images pour célébrer les 40 ans des Démons de Minuit. Hé, hey, à demain.
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5: Bonjour la France, comment ça va la France? J'espère que tu vas bien depuis hier. Comment ça va Éric Bastien?
6: Bonjour à tous, ça va super bien, mon petit Malabar.
5: Oh bah oui, écoutez.
6: Et tout en rose.
5: Elle est tout en rose.
6: Petite panthère.
5: Évidemment. Alors je vous rappelle que toute la semaine, nos candidats vont s'affronter pour gagner des très beaux cadeaux. Le premier prix, il s'agit d'un séjour pour 4 personnes au parc Astérix. Alors là, ça ne rigole plus. Hein. On va aller en Égypte. Eh oui, l'Égypte, au parc Astérix.
6: Oui.
5: C'est une nouvelle zone avec des nouveaux décors. Alors, vous allez affronter les remous de la descente du Nil. Vous prendrez de la hauteur avec l'envol d'Ibis. Et surtout, vous découvrirez cet Automatix. Et comme on adore vous aider, en plus de ce magnifique séjour en chambre familiale avec les petits déjeuners et le dîner, eh bien, on vous donne 100 euros de carte carburant et le parking inclus. Comme ça, vous allez en Égypte tranquille. Donc ça, c'est le premier prix. Le deuxième prix, qu'est-ce que c'est?
6: Bah, vous savez que ce sont les nouvelles aventures d'Astérix et de Joe Malongo. Ben oui.
5: Oh my god.
6: Je vais vous raconter la nouvelle BD, l'histoire de Joe Malongo. Vous savez, la machine à café.
5: Oh là là, 32 doses. Cette saga va prendre 16 minutes.
6: Mais non, Joe Malongo qui a créé son breuvage, son élixir, son café. Tandis que les Romains, Valérie, préfèrent la potion magique.
7: Oh, ils sont fous, ces Romains.
6: Oui, ils sont complètement fous. Ce qui ne plaît absolument pas à Astérix, d'ailleurs.
7: Tu sais ce qu'il t'a dit, monsieur Astérix?
6: Oui, évidemment. Alors, ce que les Romains ne savent pas, c'est que Joe Malongo et son équipe ont rajouté d'un coup 32 dosettes dans la potion magique, ce qui va faire très mal au ventre des Romains.
7: Oui, on va rigoler partout à dire.
6: On va rigoler.
5: Ah bah, c'est super.
6: Suite de l'épisode demain.
5: Très bien, suite de l'épisode demain. Et tout de suite, on accueille nos deux candidats du jour. Maud et Benjamin, jungle, ma petite chérie.
6: Bonjour.
5: Bonjour.
8: Bonjour.
5: Comment ça va?
8: Ça va bien.
5: Benjamin, t'es là?
9: Oui, tout à fait. Non, mais odeur aux dames, je la laissais se présenter avant de
6: mais
9: te
6: comme ça.
8: Bonjour Benjamin, bonjour Valérie,
5: mais,
8: bonjour Éric.
5: Mais comme il est galant, Benji. Alors Maud, tu joues avec ici Touraine, tu as 47 ans, tu habites à Charentilly, c'est ça?
8: Oui, c'est ça.
5: Comment qu'on appelle les habitants de Charentilly?
8: Eh bien, les Charentillais et les Charentillaises.
5: Oh ben, c'est une bonne nouvelle. Alors, tu es mariée à Olivier, tu as 3 enfants, comment s'appellent tes enfants?
8: Mathéo, Enzo et Julia.
5: Oh, pop. Et tu as 2 petits chats. Comment s'appellent ces petits félins?
8: On a un petit chartreux qui s'appelle Coxie et puis une petite gouttière quoi, qui s'appelle Nina.
5: Oh, pop. Tu n'as pas de chien, tu n'as que 2 chats. C'est déjà pas mal, j'ai envie de te dire. Alors, tu es infirmière scolaire.
6: Oh, tiens.
8: C'est ça.

0: Voilà, alors petite, tu avais quoi? Tu avais la tenue des infirmières et tu soignais des
1: petits? Ah oui, le petit chariot avec la petite mallette et puis les petites seringues. Enfin, on faisait des fausses piqûres, hein, mais oui, je faisais ça, je soignais déjà.
0: Ah
1: oui,
0: moi j'ai eu ça, je soignais mes peluches.
2: Et les pauvres peluches.
0: Pauvres peluches. J'en ai fait de la transfusion sanguine, madame.
2: Aïe, aïe, aïe.
0: Alors, tu es un peu comme moi, tu adores le sport, tu en fais énormément.
1: Oui, ouais, j'adore. Bien mais sûr. Lui, il m'aime pas, par contre.
0: Ah oui, mais il m'aime pas non plus, je te rassure. Bon, hey, tu as quand même fait un truc que je n'ai jamais fait. Hein. Tu as fait une partie du chemin de Saint-Jacques de Compostelle avec des copines. Tu as fait quoi comme portion?
1: On a fait Tours Poitiers l'année dernière. Franchement, c'est à faire. Sincèrement, c'est à faire. Moi, je suis pas du tout sportive. Mes trois copines étaient sportives. Mais franchement, ça le fait. On fait des rencontres super. Et sur chemin-là, en fait, aussi, c'est aussi une introspection. Et ça fait du bien, en fait.
0: Ah, bon, bah, alors, j'essaierai peut-être un moment de
2: faire ça
0: un...
2: cet été.
0: Non, je ferai un tronçon. Mais...
1: Si vous passez sur Tours, on vous accueille, hein. Pas de souci. Hein.
0: T'inquiète pas, qu'on se rappellera bien de cette proposition. Alors, ma chérie, voici.
2: On a un programme cet été.
0: Oh là, on a un programme.
1: Pas de souci, notre porte est ouverte.
0: Oh là là, merci ma chérie. Alors écoute bien, c'est ta première question, vraie ou faux. Tiens, je te mets téléphone. Hop. Argent, trop cher, trop grand, la vie n'a pas de prix. Alors écoute bien la question. La chérophobie, c'est la peur des prix trop élevés. Vrai ou faux, top chrono, 5 secondes. Chérophobie, est-ce que c'est là?
1: Faux.
0: Ouais. Allez, l'infirmière, bien sûr. La chérophobie désigne la peur d'être trop heureux ou d'attirer le malheur après un grand moment de joie. Ça doit pas être facile à vivre. Premier point pour Maud, bravo.
2: Moi, j'ai la peur des prix trop élevés, ça, on est d'accord. Je sais pas comment ça s'appelle, du coup. Mais
0: bon, voilà. L'auvergnophobie.
2: Exactement, hein, voilà. J'en suis bien atteint. Ça fait longtemps que vous m'avez pas fait flipper le dauphin, vous dites donc.
0: Bon, écoutez. Allez, salut.
2: Ça, c'était pour hier. Benjamin était avec nous, ici Poitou, 47 ans, 45, oh là, je te vieillis, à Poitiers. Ça va, Benjamin?
3: Oui, vous-même.
2: Ça va super, je vois que t'es galant, t'as su accueillir notre amie Maud. Ah, en plus, je comprends pas, t'es célibataire, comment se fait-ce?
3: Oui, tout à fait, c'est par choix.
2: Ah,
3: en ce moment, oui. Ah, ça sent une relation compliquée et on va prendre du temps pour soi.
0: Eh ben, t'as bien raison.
2: Ah, pour se reconstruire, Benjamin.
3: Tout à fait.
2: Reste positif, l'amour c'est beau.
3: Oui.
0: Enfin, l'amour c'est beau.
2: Si, l'amour c'est beau.
0: Bah, ça dépend, si tu vois la preuve, regarde.
2: Il a eu mal, mais il y a un avenir derrière.
0: Ouais.
2: Toute expérience, voilà, permet d'aller ailleurs.
0: Oh là là. Docteur Kirzek, je demande le docteur Kirzek.
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0: Et j'étais en train de faire un AVC.
2: Maud est là pour l'AVC, donc il y a ce qu'il faut. T'as deux chats, alors ils ont des noms particuliers, tes chats?
3: Oui, tout à fait, c'est Yéniche et Calderache.
2: Alors ça vient d'où ces noms?
3: En fait, c'était des peuples gitans.
2: Ouais,
0: et oui,
2: on a vérifié, c'est Tzigane. Hein. Ouais. C'est exactement
3: oui,
2: ça.
3: Oui, voilà, tout à fait.
0: C'est ma famille, quoi.
2: C'est la famille, parce que Valou, on appelle Valou la gitane. Toi, on t'appelle Ben, bon, c'est normal, tu t'appelles Benjamin. On en parlera dans un instant, mais t'as été facteur, mais là, tu fais quoi aujourd'hui? C'est quoi ton boulot?
3: Je suis aidant, j'aide ma petite maman qui se fait plus toute jeune.
2: Ah, ok, tu es aidant pour tes parents. Quel âge elle a ta maman, c'est pas indiscret?
3: 74.
2: Ok, ben c'est bien. Bravo pour tout ce que tu fais.
3: Ah non, mais... excusez-moi, 71, elle va me maudire.
2: Si oh, oh
0: là là, comment elle s'appelle ta maman?
2: Ah oui.
3: Nadia,
0: on est désolé, t'as vieilli de 3 ans, on te demande pardon.
2: Bon, tu es Benjamin. Allez, nous jouons, voici un premier point qui va te permettre de rentrer d'emblée dans cette compétition. Je te souhaite bonne chance. Parlons de bibliothèque, non pas rose, mais la bibliothèque universitaire de Harvard, dans le Massachusetts, à Boston.
0: Ah, hein, oui. Harvard,
2: ouais. Ben oui. Ouais. La bibliothèque de Harvard possède des livres reliés, écoute bien, hein, avec de la peau humaine, Benjamin. Est-ce que c'est un faux?
3: Je dirais que c'est vrai, oui.
2: Toi, tu dis que c'est vrai?
3: Oui, tout à fait.
2: J'allais te demander vrai ou faux, mais bon. Alors, c'est horrible, mais t'as raison, c'est vrai, c'est des livres qui sont reliés en peau humaine. C'est une pratique qui est appelée reliure anthropodermique. Ça date du 19e siècle et l'ouvrage s'appelle Des destinées de l'âme humaine. Bah, moi, j'irais pas le voir, hein. J'irais pas bouquiner. Hein. Ah non.
0: Bah, écoutez.
2: C'est pas grave. J'ai l'impression de feuilleter des gens. Enfin, voilà.
0: De toute façon, il n'existe plus. Harvard les a virés en 2024. Ah, bien, d'accord. Allez, nous allons faire le point. Un point pour Maud, un point pour Benjamin. C'est magnifique. Et là, tout de suite, on part à Africa. J'ai envie de danser comme toi.
2: Ça vous met dans un état, ça.
0: Oh bah, 1980 toi,
2: hein?
0: C'est le retour de la Tiague et du 500 à Rose Laurence. On vous aime.

0: les années 80, bien sûr, africain. Rose Laurence, à l'image de cette belle tenue rose que Valérie Damilo arbore aujourd'hui.
1: Évidemment.
0: L'armée du kiff s'est marquée dessus quand même.
2: Exactement, mon petit chat. Allez, jingle.
0: Mais qui c'est qui a fait ce truc-là?
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0: Elle fait les mêmes pour hommes?
2: Ah là là, 2026, les réflexions bizarres.
0: Mais moi, je mettrais bien truc rose comme ça.
2: C'est mixte, hein, houblon platine. Ah. Hein, c'est tout le monde fait. D'accord. Mon mec en a une en jean, mais bon, chacun fait.
0: Mais rose? Ah non, en jean.
2: Mais il fait ce qu'il veut. En plus, les hommes ont le droit de mettre du rose. Qu'est-ce que c'est que. Tu sais qu'on est en 2026.
0: Je suis d'accord. Moi, j'ai des lunettes roses, je sais pas où elles sont.
2: Ah, c'est ça. Oui. Alors, Maud a un point, Benjamin un point. Benjamin, tu mets du rose des fois?
4: Oui, ça m'arrive.
2: Voilà, merci Benjamin, 2026. Alors, Maud, tu adores, mais tu adores cuisiner. Mais alors, vraiment, ça, c'est une petite passion.
5: C'est pour ça que je pourrais vous accueillir. Si vous faites tour Poitiers, je vous accueille pour faire à manger.
0: T'as vraiment envie qu'on vienne chez elle, hein?
2: Alors, qu'est-ce que tu cuisines de bon? Parce que je vois que tu fais de la blanquette de veau, mais qu'est-ce qu'il y a d'autre?
5: J'aime bien cuisiner la quiche tourangelle. Parce que du coup, on est tourangeau d'adoption et c'est quelque chose qu'on a découvert. Et en fait, c'est super bon. C'est un peu gras, mais avec une petite salade, ça passe, quoi.
2: Qu'est-ce que c'est la quiche tourangelle? Raconte-nous.
5: Alors, la quiche, on met une petite pâte brisée, on tartine de petites rillettes de tour.
2: Oh.
5: Ensuite, on met des petits rillons. Donc, c'est la poitrine de tour. Et après, on fait un petit appareil à quiche et on met des petites rondelles de Sainte-Maure de Touraine.
2: Ah, le truc, oui, non, c'est pas du light, là. Bon.
5: Ah non, c'est pas du lait, mais avec la petite salade, ça passe en fait. Hein. Et en plus, si vous êtes en Touraine, vous venez chercher les petites Sainte-Maure de Touraine de chez Cabriello, en fait, où mon fils travaille, en fait. Et là, j'ai été honorée chevalière de la commanderie de Sainte-Maure de Touraine ce week-end.
2: Oh mon Dieu, je parle à la chevalière. Et donc,
5: ah oui, c'est un week-end un peu fatigant, mais du coup, voilà, mais. Et du coup, on a découvert le Sainte-Maure. En fait, ils ont été premier prix, donc on est content. En fait, et voilà. Donc ça clôture toute la petite quiche tourangelle. Ça fait un bon.
2: Oh là là là là là. Le fromage de chef de ton fils chez les cabris de Manuello.
5: Manuello à Neuilly-Pompierre.
2: Voilà la chevalière du don. Oh, c'est dingue ça.
5: Bon. On m'y attendait pas. Ça m'est arrivé comme ça.
2: Tu t'y attendais pas et pourtant, il paraît que tu tires, tu sais interpréter les oracles, tu utilises le pendule.
5: J'aime bien ça. Ouais, alors, j'adore ça. Ouais, mais je fais pas trop pour moi, pour les autres, mais pas pour moi en fait. Parce que du coup, j'ai pas envie de. Là, ouais, voilà. Après, ça induit beaucoup de choses, mais oui, c'est quelque chose que j'adore. Ouais.
2: Eh oui, bah oui, moi aussi j'adore. Je tire les cartes.
5: On a beaucoup de points communs, Valérie. Hein,
2: t'as vu ça? Alors, on se parlera hors antenne, je te dirai c'est quoi mon oracle. Alors,
5: le problème c'est que moi je m'aroufle pas du tout.
2: Monsieur, je vais t'apprendre chérie, c'est pas très dur, t'inquiète. Le déco revient, tu vas voir, tu feras des tutos.
0: Attendez, il y a une info là.
2: Oui.
0: Vous avez dit quoi là?
2: Oui.
0: Flipper de dauphin est de retour.
2: Comment Flipper, tu vas m'aroufler sur
0: M6?
2: Alors ma chérie, voici ta question à un point. Tiens, je te mets une ambiance. C'est pas de la musique, enfin je veux dire, c'est pas de la fraîcheur, hein, mais
0: c'est
2: bon.
0: Le dernier album de Jul.
2: Voilà,
0: mais
2: bien
0: pas
2: sûr.
0: Reconnu.
2: Bah si, je l'ai reconnu, Jul au Stade de France. Alors en plus d'être une danse, il paraît que le charleston, c'est aussi un instrument de musique. Alors est-ce que c'est vrai ou faux? Top chrono, 5 secondes. Est-ce qu'en plus d'être une danse, c'est aussi un instrument de musique? Vite!
5: C'est vrai.
2: C'est vrai.
0: Bah oui.
2: Oui, bien sûr que c'est vrai. C'est une danse, évidemment, mais c'est aussi un élément de la batterie. C'est deux cymbales superposées, actionnées au pied et frappées avec des baguettes. Bravo, 2 points pour Maud.
0: Voilà, pas facile, hein, d'ailleurs.
2: Attends, excuse-moi, là, tu m'as fait la. Ça, c'est le.
0: C'est de l'air batterie, ça. Exactement. Faites bien flipper le dauphin, je peux bien faire de l'air batterie. Hein.
2: Mais tu fais bien comme tu veux, chérie.
0: Bon, Benjamin, qui est actuellement aidant pour ses parents, qui habite à Poitiers, qui est célibataire par choix. Et qui a été facteur.
6: Oui, tout à fait.
0: Alors,
6: c'était mon premier travail en sortant de l'école, d'ailleurs.
0: Oui, j'ai l'impression que tu as vécu de belles expériences. Premier boulot facteur. Raconte-moi, tu suivais les vieux facteurs, c'est-à-dire?
6: Eh ben, comme ils nous apprenaient les tournées, puis après on prenait le petit casse-croûte pour partir sur les tournées, tout joyeux, tout gris. Sauf qu'à l'époque, ils prenaient le petit canon avec la petite goutte dans le petit canon, le petit calva pour faire pousser la petite goutte dans le petit canon. Et du coup, c'est arrivé quelques fois que je parte, je roulais pas vraiment droit, quoi.
0: Donc tu veux dire que la scène dans Bienvenue chez les Ch'tis est tout à fait réelle, en gros.
6: Ah, tout à fait. Ah, là, oui, oui, oui.
0: Exactement ça.
6: Les petits cafés canons chez les clients, chez les anciens, et non, bah,
0: il paraît que tu mangeais du pâté et du saucisson à 6h30 le matin, quand même, hein, ta tournée, là.
6: Fait, oui, bah, quand on se lève à 4h, 4h30, et puis qu'on est embauché depuis 5h, bah, avant de partir sur la tournée, on prend des petites forces, et puis.
0: Bah oui.
6: Pour se donner du courage.
0: Allez, reprenons une petite force, alors, allons-y. Hein, n'hésitons pas pour cette grande tournée. On a bien compris tout ce que tu avais fait. Alors, il y a ce côté facteur, mais il n'y a pas que ça. Nous allons ouvrir un nouveau dossier avec Benjamin. Tu ne fais pas de sport. Je ferme le dossier. On passe à un autre dossier. Zéro sport.
2: Ben c'est génial.
6: Ben c'est pas transpiré.
2: Ouais. Allez.
0: Ouais, elle est comme, oui, comme Maud. Hein. Il ne fait pas du tout de sport. On joue, on y va avec une nouvelle question. La voici. Elle arrive tout de suite. On part en avion.
2: Elle arrive tout de suite. Elle prend le bateau.
0: La question, non, elle prend l'avion. D'accord. Bonjour madame. Des vols low cost avec des passagers debout seront commercialisés dès 2027 aux États-Unis. Est-ce que c'est vrai ou faux? Top chrono, on y va, 5 secondes. Les vols low cost. On serait debout.
6: Je dirais vrai.
0: Écoute, l'idée de vols low cost avec des passagers debout, ça existe depuis plusieurs années, mais c'est faux. Hein. Non. Ah. Pour l'instant, c'est pas encore l'occasion. Encore, ça reste un projet dans un tiroir, mais ça pourrait exister.
2: Paris-Tahiti debout, ça serait superbe.
0: 22h.
2: Alors, ça fait 2 pour Maud, 1 pour Benjamin. Et là, maintenant, on va partir avec Alain Bachung. J'adore cette chanson.
0: Oui.
2: Osez, Joséphine. Vous écoutez ici, on vous aime. À tout de suite.

0: Alain Bachung, Osez Joséphine, moi j'ose Valérie depuis 2 ans, et alors c'est un plaisir. Ah, osez Valérie.
1: Allez, plus rien ne s'oppose au jingle, vas-y.
0: Regarde la nuit. Si on faisait la nuit l'année prochaine, la
2: on est au taquet.
1: Ah bah oui, on pourrait faire...
0: 21h minuit.
1: Ouais, 21h04, ouais. On accueillerait des gens, on conseillerait des gens, on n'aurait plus de vie. Alors,
0: c'est un bon concept.
1: Nous sommes avec Maude qui a 2 points, Benjamin qui a 1 point, Maude qui joue avec ici, Touraine qui habite à Charentilly. Et Maude, Maude tuto,
3: oui.
1: On dort encore avec son doudou.
3: Bien sûr.
0: Oh là là.
3: Bien sûr. C'est important.
1: Bah oui, mais de,
3: ça
1: je dois
3: me rassure.
1: Alors, c'est quoi le doudou? Parce que je voudrais savoir.
3: C'est un petit bout de couverture, en fait, qui a plus de, qui a plus de forme. Mais le petit biais autour, là, qui est tout doux, qui réconforte, ça me fait du bien.
1: Mais attends, ma fille a 33 ans, elle dort encore avec son doudou. Alors, si tu veux, comment te dire?
3: Je pense qu'on est de plus en plus, en fait. Donc, il faut qu'on se pose des questions, peut-être.
0: Je vais rappeler le docteur Kirsek, peut-être.
1: On ne vit pas dans un monde facile, j'entends.
3: Non.
1: C'est
3: réconfortant pour moi et que je dors bien.
1: Voilà.
3: Le doudou, je suis partout.
1: Eh ben, tu as bien raison. Voilà, tu pars en vacances avec, il est sous ton oreiller. Voilà. Bon.
3: Ouais.
1: C'est très bien. Comme ça, tu dors. Alors.
3: On va le savoir maintenant.
1: Ouh, c'est pas grave. Alors, mon chat, est-ce que tu chantes? Est-ce que tu fais du karaoké? Est-ce que tu. Tout ça?
3: Ouais, j'aime bien, mais je chante pas. Hein. Mais j'aime bien les blind tests. J'aime bien tout ça, en fait. À ici Touraine, j'aime bien participer à tout ça, en fait.
1: Ah, eh ben, ça tombe bien.
3: Ouais, tombe pas bien. Trop vieux, hein. Pas des années d'EHPAD, hein.
0: Oh là là, hey.
1: Alors chérie, là c'est pas du tout des années d'EHPAD. Et alors j'ai envie de te dire, c'est même des énormes tubes. Ça s'enchaîne, écoute bien, il y a 2 artistes, 2 filles qui vont s'enchaîner. Il faut que tu me donnes une ou deux. Enfin en tout cas, ça serait bien les deux, comme ça t'as 2 points. Écoute bien.
3: Ok.

0: groupe, en plus, elle est en...
1: Alors, nous avons...
0: Madonna.
1: Ouais.
0: Madonna et l'autre, je sais plus le prénom, mais en fait...
1: Baby, one more time.
0: One more time. Ouais, elle est en cure de désintoxication.
2: Oh là.
0: Je l'ai plus.
2: Il a fait une belle pub, là.
1: Bah écoute, tu nous as bien vendu Britney Spears.
2: Ouais, ouais.
0: Oh là là.
1: Like a Virgin. Bon bah ça c'est Madonna.
2: Ouais, oui.

0: Eh ben, ah, t'as quand même un point,
1: ah,
0: c'est déjà.
1: J'ai l'impiste, hein. Ah ouais, ouais.
0: Bon, bah t'en as trois. Voilà.
2: 12h28, j'ai faim, je vais chez Benjamin parce que je sais que Benjamin adore cuisiner. Quelle est ta spécialité, mon Benjamin?
3: Le bourguignon.
2: Ah, oh, le bourguignon.
0: Voilà.
3: Tout simplement.
2: Comment tu fais un bon bourguignon, ta petite recette à toi?
3: Déjà une bonne viande.
2: Ouais.
3: Bonne viande, et on n'est pas obligé de se ruiner, on peut aller chez son petit boucher à côté de chez soi, déjà il vous conseillera un super produit, et puis au pire en acheter moins, mais de meilleure qualité quoi.
2: Ouais, bien sûr, le bourguignon, alors il n'y a pas que ça, un côté spécialité.
0: Ah, le couscous c'est dur à faire, hein. La très bonne semoule, non, c'est du travail.
3: Non, ah oui, mais sinon c'est pas compliqué. Le plus long c'est de préparer les légumes, après la cuisson c'est long, mais c'est pas compliqué.
2: Ah ouais.
0: Non, mais il faut bien travailler la semoule.
2: Oui, il faut qu'elle soit douce, comme ça, comme de la farine, c'est bien. Tu sais également préparer le pot-au-feu, pas de dessert,
3: oui.
2: Par contre, si on revient chez toi.
3: Non, je suis pas bec sucré, non.
2: On emmènera les gâteaux, salé. Valérie, vous notez, on doit aussi passer à Poitiers, hein, cet été.
3: Oui, bah oui.
2: On a tout péré.
3: On vient dire les filles qui doivent finir leur séjour pour aller jusqu'à Saint-Jacques, si elles ont fait tour Poitiers l'année dernière ou avant, si elles commencent à Poitiers, elles auront qu'à s'arrêter à la maison pour prendre un pied.
0: Évidemment.
3: Un café, un petit...
2: Tourner manège dans cette émission. Ah oui,
0: alors.
2: Comme célibataire, Benjamin. Bref.
3: Oui, mais pas Maud.
2: Oui.
0: Maud, elle n'est pas célibataire. Hein. Tu vas arrêter de vouloir marier tout le monde. Pose ta question.
2: Voici ton quiz musical. On a deux chansons, c'est mixé, c'est deux garçons. Pour le coup, à identifier, il y a deux points à gagner. On y va.

0: Qui chante?
1: Il t'a dit.
2: Elton John.
0: Elton John.
2: Premier, oui. Et George Michael, peut-être Wham, quand il était à l'époque de Wham.
0: Ben voilà, Carlos Whisper, vérifions tout de suite. Elton John, bien sûr. Le deuxième, c'est bien George Michael, ce qui fait 2 points de plus, Benjamin.
1: Allez, 3 points pour Mo, 3 points pour Benjamin.
0: On
1: vous
0: adore.
1: Êtes à égalité, vous êtes parfait.

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3: Et c'est au prix d'un appel local.
2: Oh là là, j'adore quand tu fais la standardiste. Voilà. Alors, Maud à 3 points, Benjamin à 3 points, et c'est une parfaite égalité. Je rappelle que Maud habite à Charentilly, elle joue avec Issy de Touraine, elle adore cuisiner, elle nous fait des trucs incroyables, des quiches tourangelles à 8000 calories la part, et surtout, elle dort avec son doudou et elle interprète les oracles. Tout ça fait d'elle une femme parfaite. Et alors, en plus, elle adore les activités à sensation. Mmh. Ça ouais. T'adore. Alors, par exemple, quelles activités?
4: Ben, en fait, sur Tours, on a des prisons des Landes ou des, comment ça s'appelle, des Sensas. Et en fait, c'est un peu comme Fort Boyard ou Sensas, c'est avec tous les sens. Et en fait, on a mangé des cafards, on a mangé des petits trucs. Là, on met les mains, on doit savoir ce qu'on fait, enfin, ce qu'on touche. Ah, c'est, ouais. Bon, après, il faut choisir. C'est... Il faut choisir ses équipiers, t'envoies ceux qui veulent pas y aller, et puis voilà, quoi. Et puis après, mais c'est super sympa, et Prison Island, c'est un peu plus comme Fort Boyard, où on a un temps à respecter avec le tonneau. Alors ça, c'est pas du tout mon truc, hein. Parce que...
2: Oui,
4: pour moi. Mais c'est sympathique, en fait. C'est des sensations, quoi.
2: Ah ben
4: comme,
2: voilà.
4: Comme le Toutatis à Parc Astérix, quoi.
2: Exactement. Ça,
4: voilà.
2: Alors, et puis en plus, tu fais du rafting, du canyoning, et tu adorerais faire du saut en parachute.
4: Ouais, ouais. Ah bah, mais j'ai un peu peur, mais j'adorerais.
2: Ouais, bah enfin, si tu fais du rafting et du canyoning, le saut parachute, c'est rien pour toi, hein.
4: Ouais,
2: c'est pas
4: pareil.
2: Ouais,
4: c'est pas pareil, mais bon.
3: Ah non, c'est pas pareil.
2: Mais si,
4: merci,
2: c'est
3: pas.
4: Merci, Eric, merci.
3: Si, bien sûr.
2: Bah, écoute, tu veux être un chat. Les chats, tu sais bien comment c'est, ça retombe toujours sur ses pattes.
4: Sur ses pattes, oui, c'est sûr. Oui.
2: Bah ouais. Pourquoi tu veux être un chat?
4: Et parce que je trouve que c'est en fait ils lisent dans nos pensées, en fait ils savent quand on va pas bien, enfin je trouve que c'est un animal qui est très très très riche, en fait, qui donne beaucoup, quoi.
2: Ça donne beaucoup, je te confirme.
3: Les chiens aussi, ils lisent un peu dans les pensées quand même.
2: Oui, le chien aussi. De toute façon, les animaux d'une manière générale valent mieux que les hommes. Ouais, alors ma chérie, c'est la question à choix multiples. Je vais te poser la question de proposer des choix, et à mon top chrono, tu auras 10 secondes pour me donner ton choix. Tiens, une petite ambiance.
5: T'as pensé à payer ta taxe foncière, taxe immobilière, taxe professionnelle, taxe sur le personnel, taxe d'apprentissage.
2: Ah là là, les inconnus, on va parler des taxes et des impôts.
3: Ça n'a pas pris une ride, ça. Hein.
2: Alors, écoute bien.
4: Oui,
2: c'est la saison. Voilà. Qui a dit les conneries, c'est comme les impôts, on finit toujours par les payer. Les conneries, c'est comme les impôts, on finit toujours par les payer. Alors, Michel Audiard, Coluche, Pierre Desproges ou Éric Bastien. Alors, qui a dit les conneries, c'est comme les impôts, on finit toujours par les payer? Audiard, Coluche, Desproges, Bastien. Top chrono.
4: Allez, je dirais d'un Coluche.
2: Coluche.
4: Coluche.
2: Eh bien, et non, c'est Michel Audiard. C'est une réplique tirée du film Le Cave se rebiffe, sorti en 1961 avec Jean Gabin. Et c'est quand même Michel Audiard, c'est l'un des dialoguistes les plus célèbres du cinéma français. Bon, bah écoute, pas de points.
3: Oh, voir mon nom associé à Audiard, Coluche et Desproges, j'aurais jamais imaginé ça. Tout ça, c'est grâce à la magie de Valérie, ça fait plaisir. Benjamin, il a combien, Benjamin? Il a 3 points.
2: Oui.
3: Bon, et Benjamin, là, il va falloir m'en marquer 3 de plus, hein, s'il te plaît.
2: Bien sûr.
3: Benjamin, notre ancien facteur qui allait boire un petit peu de gnôle le matin avec quelques morceaux de pâté. Bah, tu nous l'as raconté tout à l'heure. Tu procrastines, toi aussi, hein. T'es un peu du genre.
6: Ah ouais. J'adore ça. Bah déjà, je suis né à 11h45, donc déjà dès la naissance j'étais un lefteur. Ouais. Mais oui, non.
3: Alors c'est quoi? Tu remets tout au lendemain ou tu te poses et puis tu.
6: Ah oui, même au surlendemain, oui.
3: Ah oui. D'accord, ok. Bon, toi aussi, c'est marrant comme mode. Si t'étais un animal, tu serais un chat, voilà.
6: Oui, tout à fait. Je connaissais pas les chats. Avant, j'étais plus team chien. Et ouais. puis j'ai perdu ma chienne, ça m'a fait tellement mal au cœur que j'ai dit plus jamais je prends d'animaux. Et puis bah j'ai eu l'occasion de prendre deux petites jumelles,
3: ben
6: deux
3: oui.
6: petites sœurettes là. Et ça a changé ma vie. Et comme disait Maud, effectivement, il y a quelqu'un dedans et c'est assez
3: bon, mystique. C'est
6: quand ils vous allez pas bien, ils le sentent. Quand vous allez bien, ils le sentent. Et non, c'est des petits.
3: Ben oui, tes petits chats, Caldera et Yenich, on en a parlé avec leurs origines à Zigan. Dis donc, t'aimerais aller en Asie, toi. Ça, c'est le voyage de tes rêves.
6: Ah oui. Pourquoi ? Oui, tout à fait. Oui, oui. Alors, ben, la culture, la cuisine, l'histoire.
3: Ben oui. Alors, ouais, en même temps, t'as déjà bien voyagé. Je vois que t'as été à Prague, à Barcelone, en Sardaigne, à Londres. Quand même, tu voyages, tu fais, oui, fais pas que procrastiner dans ton canapé, on est d'accord.
6: Non, tout à fait. Moi, c'était plus quand j'étais jeune. Ouais. On est plus motivé. Puis la vie coûtait moins cher aussi. Ouais, à l'époque. Oui.
3: Des fois, il t'arrive de bouger tes narines sans bouger le reste de ton visage. Ça va, toi? Sinon, Benjamin, en ce moment.
6: Oui, tout à fait. Des fois, c'est le visage qui fait bouger les narines, et des fois, c'est les narines qui font bouger le visage.
3: Bien sûr, c'est son talent inutile. Alors voilà quelque chose qui va faire plaisir à Valérie juste avant de jouer. On demande souvent à qui vous aimeriez déjeuner, que ce soit quelqu'un de contemporain, vivant ou disparu. Et alors toi? Eh oui, le monsieur avec les cheveux oranges. Et il aimerait déjeuner avec Donald Trump. Mais pourquoi? Vous allez comprendre, il va nous le dire. Benjamin.
6: Oui, ça serait assez cocasse de savoir ce qu'il a vraiment dans sa tête et passer un moment avec lui sans les caméras et puis voir l'envers du décor, quoi.
3: D'accord, c'est un choix. Écoute, si t'as l'occasion, tu nous diras ce qu'il y a dans sa tête, parce que on a plusieurs à se poser la question. Je vais te faire un compliment avant de jouer. Je pense que tu as perdu un petit peu de poids.
6: Ah oui, oui, tout
3: je
6: à
3: sais
6: fait.
3: Que ça te fait plaisir, c'est le compliment que t'adores. Voilà.
6: Ah oui, tout à fait, oui, qu'on me dise. Mais dis donc, t'aurais pas fondu ou t'as pas maigré un petit peu? Alors ça fait plaisir.
2: Bon, bah, oui, ça fait plaisir, bien sûr.
3: Allez, voici une question pour toi depuis 1900.
6: Excuse-moi, je te coupe avant. Excusez-moi, Valérie, vous n'auriez pas perdu un petit peu de poids?
2: Oh, merci, mon chéri, comme tu es mignon. Bon, je l'adore.
6: Ou alors c'est le rose qui vous affine, peut-être.
2: Ah, mais oui, bien sûr, évidemment que c'est le rose qui m'affine.
3: Alors, est-ce que je dois te rappeler, Benjamin, que tu joues avec la team Bastien aujourd'hui? Les compliments pour la maîtresse, là? Non, je suis pas d'accord. N'oublie pas que nous sommes en concurrence frontale.
2: Bien sûr.
3: Un petit compliment qui va bien, là, l'armée du kiff, là, le Malabar, là, qui est en face de moi. Et c'est vrai qu'elle est toute rose. Commencez pas à vous déshabiller.
2: Je me déshabille pas, je remonte ma femme.
6: Aussi.
3: Il est chaud, Benjamin. Bon, je vais pouvoir la poser à un moment donné, cette question. Depuis 1981, en France, quel célèbre slogan accompagne les produits laitiers? Les produits laitiers sont nos chéris pour la vie, sont nos amis pour la vie, sont nos envies pour la vie, sont tous avec Valérie, top chrono.
6: Sont nos amis pour la vie.
3: On a l'impression qu'on est à la messe, ou je sais pas où on est là, mais on va se la faire tous ensemble. Attention, tu es prêt, Benjamin?
7: Les produits laitiers sont nos amis pour la vie.
3: Bravo.
2: Eh ben, ça fait 3 points.
6: Eric et Valérie.
2: Merci, mon chéri. Alors, Benjamin, ça te fait 3 points de plus. Tu as 6. Maud, tu as 3. Et là, tout de suite. Poum. Allez, le seul.
3: T'as bien la grosse caisse, hein.
2: L'unique groupe de rock, les Rolling Stones, Start Me Up. Vous écoutez ici, on vous aime, à tout de suite.
3: Vous prenez pas mal quand je dis que vous faites bien la grosse caisse.
2: Allez, on se.

0: Les Rolling Stones, Start Me Up à 12h44 sur votre radio ici.
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3: Ouais, c'est tous les jours, hein. Tous les jours qu'il faut être au taquet.
1: Mais ah là là là, Maud à 3, Benjamin à 6, mon Dieu, mais qui va l'emporter? Qui va partir? Vous restez Rix et Obélix? Qui va boire du café à n'en plus finir?
3: Ah, Benjamin.
1: Alors, notre petite Maud, dis donc, il paraît que t'as une maman un peu sympa, un peu genre, je fais des blagues, l'air de rien.
4: Bien
1: il paraît
4: sûr.
1: Que quand t'avais 20 ans, ta maman t'a demandé d'aller acheter des tringles à rideaux dans un magasin.
4: Oui, c'est ça.
1: Et au moment de payer, qu'est-ce qui s'est passé?
4: Et ben en fait, elle sait que j'ai un gentil caractère, en fait, et puis la caissière... Et du coup, elle m'a fait des... J'ai dû vider tout mon sac, je savais que j'avais rien pris. Et puis c'est tout, la caissière, elle s'est vraiment mise en colère et tout ça. Je me suis mise en colère aussi. Je retourne chez ma mère, et puis arrivée là, bah oui, elle m'avait collé les antivols dans mon dos, en fait. J'étais partie au magasin comme ça. J'étais pas contente. Bon, elle était bien contente. Mais... En même temps, c'est un petit jeu sympa, parce que je suis un peu... J'aime bien les bêtises, quoi. D'ailleurs, je lui fais un petit coucou à Claudine et à Patrick de Chouni, en fait. Ils sont contents
1: voilà.
4: Comme ça.
1: Voilà, donc parce
4: elle
1: que ça...
4: Elle va être contente.
1: Mais oui, parce que parce qu'elle a sonné. Sa mère lui avait collé les antivols, donc elle sonnait la caissière, on comprenait rien.
4: Et puis la caissière n'était pas contente. Puis moi j'ai un petit caractère un petit peu trop gentil, enfin pas du tout même. Et du coup, bah, c'était deux colères en caisse.
1: Bah,
4: ça
1: oui.
4: L'a pas fait quoi. Du coup, bah oui.
1: Non, mais elle est
4: mais
1: sympa.
4: Bon, on avait bien rigolé.
1: Ouais.
4: Sympathique. Mais bon, on aime nos mamans. Hein.
1: Oui, on aime nos mamans. Bah moi, oui.
0: Enfin... C'est la fête des mères d'ailleurs dans quelques jours.
1: C'est la fête
4: bientôt,
1: des
4: mères. Bientôt, bientôt.
0: Bah, bien c'est dimanche.
4: D'ailleurs, j'espère que mes enfants, ils entendent. Hein. C'est bientôt la fête des mères.
0: Ils comptent.
1: C'est dimanche, la fête des mères.
0: C'est pas dimanche, c'est dimanche d'après, ouais. C'est ça.
1: Alors,
4: d'après.
1: D'après, oui. Le dernier dimanche du mois de mai, c'est la fête des mamans.
0: Exactement.
1: Pensez à vos mères qui ont souffert pour vous mettre au monde, bande
0: enfin,
1: de petits ingrats.
0: C'est l'occasion de rappeler que c'était la Saint-Éric hier. Bon, après, je dis ça. Voilà.
1: Est-ce que
4: oui,
1: tu vas me me laisser en placer une ou pas? Je sais plus, là. Alors, écoute bien. Là, t'as 3, il a 6. C'est la question à 5 points. Donc, il faut que tu la marques. Il faut que tu l'emportes. Tu vas l'emporter. Allez. Quel chanteur. Mais si t'es au taquet, vas-y, ma chérie. Écoute bien. Quel chanteur français était surnommé l'homme à tête de chou? Quel chanteur français était surnommé l'homme à la tête de chou? Top chrono, 10 secondes.
4: Peut-être Serge Gainsbourg, peut-être?
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1: gitane. Eh oui, c'est Serge Gainsbourg. Bien sûr, parce que... En fait, il a sorti un album en 1976, inspiré d'une sculpture qui représente un homme à la tête de chou. J'ai ce vinyle à la maison, c'est très très beau. Et donc, c'est lui, l'homme à la tête de chou. Tu as 5 points de plus, tu passes à 8.
0: Benjamin, il y a un domaine dans lequel tu es nul. J'adore. C'est quoi?
6: Rappelle-le-moi parce que ça me parle pas. Je sais que là-dedans, dans la mémoire, que je suis nul.
0: Eh bien, c'est l'orientation. Voilà, t'aurais pas pu faire.
6: Oui, mon Dieu. Et
0: voilà.
6: Oui, je m'étais perdu dans mes réflexions.
0: Ah, mais non, oui, toi, l'épreuve de Koh-Lanta d'orientation, c'est pas possible.
6: Ah, oui, ah, non. Ah, ben non, je trouverais même pas l'aéroport pour aller dans l'avion. Donc,
0: D'accord.
6: Non.
0: Te vois la partie en forêt, la cueillette, hein, bien sûr, des champignons.
6: Mangez-moi.
0: Et là, t'as tourné combien de temps dans cette forêt?
6: Les heures passent, le soleil se couche et mon pauvre Benjamin était perdu dans les bois comme un couillon.
0: Ah non, mais le soleil se couche, c'est-à-dire que tu as quand même tourné, a priori, 5 heures dans la forêt pour retrouver ta voiture.
1: Ah là là.
6: Oui, aisément, oui, tout à fait.
0: Et finalement, tu as trouvé une route?
6: Oui, voilà, j'ai trouvé une route, je suis remonté sur 1 ou 2 kilomètres, j'ai trouvé des maisons et puis j'ai pu retrouver mon chemin après grâce aux gens qui habitaient pas loin des bois.
0: Ah ouais.
6: Bon. Et puis la flippe, quoi, quand la nuit commence à tomber, là.
0: Et bien sûr,
6: on est loin
0: sûr.
6: De chez soi. Et puis
0: sais.
6: À l'époque, on n'avait pas de téléphone portable, alors les signaux de fumée, ça passe pas dans les forêts. Enfin, faut éviter de faire du feu en forêt, mais... Non, c'était...
0: Bon, puis Benjamin,
6: j'ai eu la peur de ma vie.
0: Quand t'avais 18 ans, tes parents, ils t'ont dit de pas la prendre, cette deux chevaux. Ben oui.
6: Non, c'était la Mégane, la deux chevaux, c'était ma voiture à moi.
0: Ben oui, mais on t'avait dit de pas toucher la voiture. Qu'est-ce que t'as fait?
6: Et oui, ben non. Ben je l'ai prise.
0: Ah oui, mais tu l'as prise, mais tu l'as mis dans un mur surtout.
6: De chez planté. Ah oui, elle était explosée du pare-choc avant au pare-choc arrière. Il n'y avait pas un centimètre carré de tôle qui était.
0: Une belle Mégane. En fait, ses parents étaient partis en vacances et lui, il s'est dit, je vais choper la belle Mégane et il voulait faire un petit tour, quoi. Mais ça a été. Ouais, t'as dû drôlement te faire gronder, hein, Benjamin.
6: Quand les parents ont vu l'état de la voiture, ils étaient plus rassurés que quand j'allais bien. Quoi.
0: T'as des parents qui sont.
6: Ouais.
0: Allez, voici ta question à 5 points. Question cage, pas de proposition de réponse. Un extrait pour t'aider. Himalaya, et c'est Johnny Hallyday. Quel personnage folklorique vit, selon la légende, dans les montagnes de l'Himalaya? Top chrono, 10 secondes.
6: Serait-ce le Yeti?
0: Attends, c'est moi qui pose les questions, là. Tu me demandes si serait-ce le Yeti?
6: Oui, tout à fait.
0: Écoutez, je vais vous répondre, Benjamin. Oui, c'est le Yeti, l'abominable homme des neiges, qui est le poilu gigantesque, objet des récits dans Tintin, notamment, dans l'île Noire. Oui, c'est bien le Yeti. Bravo.
1: Alors, 11 pour Benjamin, 8 pour Maude. C'est le bingo qui vous départagera, mais tout de suite, tout s'en va. Gaëtan Roussel, vous écoutez ici, à tout de suite.
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0: tout s'en va.
1: Gaëtan Roussel.
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3: Ah oui.
4: Alors, nous sommes au taquet avec Maud qui a 8
5: oui.
4: et Benjamin qui a 11. Alors,
1: oui.
4: Qu'est-ce et que c'est que
1: c'est
4: ce
1: une réaction de, sur 11 points. Ouais.
4: Tu sais que si t'arrive quelque chose, Maud ne réagira pas.
1: Pourquoi hein
4: bon, parce que tu es odieux.
1: Je m'en fous, je vais kidnapper son doudou.
4: Alors, dis donc, il paraît qu'on a eu, des études d'infirmières un peu rigolotes. C'est-à-dire qu'un jour,
5: oui.
4: vous avez voulu bizuter un pauvre brancardier à l'hôpital. Et avec tes collègues, et comment vous avez fait? Qu'est-ce que vous avez fait?
5: Bah, comment on a fait? Et ben, bah, en fait, j'étais de nuit avec des collègues. Alors, franchement, il n'y avait pas de patients, en fait. Il n'y avait pas beaucoup de patients. On pouvait se le permettre. Et en fait, on a dit au brancardier qu'il fallait venir chercher. Il y avait un décès dans notre service. Et en fait, je m'étais habillée comme, avec la chemise, tout ça. Sauf que, j'ai eu tellement peur arrivé devant l'ascenseur. Parce qu'il m'emmenait, en fait. Arrivé devant l'ascenseur, je me suis réveillée, quoi. Et là, il a eu peur, quoi. Il s'est dit, vous me faites, quoi. Petite dédicace à Coco et Delphine, elles se reconnaîtront.
4: Ah, voilà, c'est que oui, t'as fait la morte, mais heureusement qu'il n'a pas fait une crise cardiaque, le gars, hein, parce que sinon.
5: Oui, puis heureusement qu'il m'a pas emmenée jusqu'au frigo, parce que j'aurais pu un peu mal, quand même.
4: T'as eu un peu froid, mon chat. Alors, je vais t'encourager avec une chanson
5: oui
4: qu'on adore. Je l'ai chantée, moi, avec Amel Benton.
1: Ah oui.
4: Mais oui
5: je le sens.
4: Allez.

0: Chantons.
1: On revient
0: chantons
1: déco.
0: Tous contre le cancer. Alors, je l'embrasse d'ailleurs, je l'adore. Ma chérie, c'est simple. Tu gagnes si tu gagnes. Voilà. Donc tu vas me.
1: Ta grande phrase chaque jour. Tu gagnes. Bah, si tu gagnes.
0: À mon top chrono, tu auras 10 secondes pour me donner un maximum de villes qui commencent par P. P comme pointure, P comme papa, P comme. Okay. Voilà, tu vois. Donc un max de okay villes qui commencent par la lettre P comme papa. Attention, top chrono.
2: Alors, Paris, Poitiers, Pau, Perpignan, Pornic, Parthenay à côté de chez nous, Péronne, Péronas, Pontoise.
0: Tu m'en as donné neuf, tu m'en as donné neuf. Il y avait Porcheville, plutôt Plaisir, Pontoise, Poissy, Périgueux, Provins, mais tu m'en as donné neuf, c'est magnifique, bravo.
1: Bon, Benjamin, t'as 11 points, t'es en tête, elle a 8 points, sauf qu'on a, là, on est à l'épreuve du bingo. Et pour gagner les 10 points qui représentent ce bingo, il faut marquer le plus de points. T'as compris qu'elle a fait 9. Elle a été très très oui performante.
3: Elle a cartonné là.
1: Ah, elle a cartonné. Mais on a déjà vu des reversal situations. Des retournements.
3: Des
1: remontadas. Exactement. J'ai envie d'y croire. Alors avant de jouer, on va aller faire un petit tour sur la croisette. Voilà, puisqu'en ce moment nous sommes en plein festival de Cannes et parfois on y entend ceci. You.

0: moi.
1: Je crois que c'était hier à la télé, hier ou avant-hier. La Cité de la Peur, c'est ton film préféré.
2: Ah oui, oh là là, de loin, oui, oui.
0: Ah ouais, prenez un chewing-gum, Émile.
1: On peut tromper mille fois, mille personnes, bien sûr. Madame, je vous pisse à l'arrêt. Non, de ré.
0: De ré.
1: Odile de ré. Et voilà.
2: Je suis trop content.
1: Ouais, je sais. Mais alors là, c'est Valérie qui va être trop contente. Car tu adores un chanteur que Valérie, mais kiffe à la folie.
3: Quand on fait la Java le samedi à
1: Brunet. Ah oui, bien sûr. L'excellent Michel Sardou.
2: L'unique, le grand.
1: Le unique.
0: Allez, c'est parti.
1: Voilà, Valérie, la tête de Valérie. Son malabar s'est effondré.
0: Mon malabar va très bien.
1: Nous allons donc jouer, je te rappelle qu'il y a 9 points. 9 points en jeu, il faut me faire 10 là. Bingo du jour, nous sommes dans les villes, partout en France. Et tu vas devoir citer un maximum de villes, commençant par la lettre T. T comme Tata, comme Thierry, comme taisez-vous. Top chrono, 10 secondes.
2: Ah bah ça va aller vite, Tours et puis
1: allez
2: et Toulouse
1: Tarbes, Toulon, Touques, Tourcoing, Tournon, bah oui, Thoiry, Tignes, Torcy, il y en avait plein, Théoul.
0: Bon, alors, Maud, tu l'as compris, c'est toi qui seras avec nous pour la finale, bravo.
4: Oui.
0: Donc tu tenteras de gagner le séjour pour 4 personnes au parc Astérix, tu feras la descente du Nil, tu prendras de la hauteur avec l'envol d'Ibis, tu découvriras 7 automatiques. C'est un séjour de 2 jours pour 4 personnes, une nuit à l'hôtel du parc, en chambre familiale, les petits déjeuners, les dîners et aussi 100 euros de carte carburant. Donc c'est magnifique ma chérie, si tu ne gagnes pas ça, tu gagneras la machine à café Malongo, les 32 dosettes et les 6 verres.
1: Les 6 verres en verre, bien sûr.
0: Bravo Benjamin, t'as bien joué.
4: Est-ce que je peux passer un petit bonjour?
0: Ben
4: est-ce que je peux passer un petit bonjour?
0: Évidemment.
4: Oui. Est-ce que je peux passer un petit bonjour à Joël et à Nadine, à Élodie, à Méline qui sont en train de m'écouter?
0: Eh ben, bonjour.
4: Elles se reconnaîtront.
0: Eh ben, bonjour. Coucou. À tous. Voilà.
1: Oui. Bravo Benjamin. Astérix, c'est pas content quand même.
4: Bravo Benjamin.
5: T'as dit, monsieur Astérix.
1: Bah oui, il est pas content, il est perdu.
0: Bon, bravo Benjamin, tu n'as pas démérité. Bravo à toi. Et puis surtout, bravo à Maud. Benjamin, c'est pas grave, tu sais, tu.
1: Bah
0: tu
1: si.
0: Bah si, mais non, mais qu'est-ce que tu veux que je lui dise?
1: Ça vous fait 2 candidats déjà depuis hier.
0: Ah oui, c'est vrai. Bah oui, qu'est-ce que vous voulez?
1: Voilà.
0: Bien, mes chéris, je vous remercie de nous avoir écoutés. Je vous dis que je vous aime. Je vous dis tous à demain. Je remercie Céline à la réalisation, Sarah à la technique, Marian au standard, le professeur Coupez au savoir et le Yeti à mes côtés à la vanne.
1: Ouais. La grosse caisse. Merci de Malabar, la grosse caisse.
0: Dis donc, il est pas un peu l'heure d'aller se coucher?
1: Oui, parce que là, on vient de passer un bon moment avec le best-of d'Otake. Faut quand même qu'on récupère pour tout à l'heure, là. Hein.
0: Et puis surtout, c'est l'heure que Johan Guérin nous informe.
1: Il est là, Johan Guérin?
0: Mais oui!
1: Le grand Johan Guérin?
0: Bien sûr!
1: Il arrive tout de suite avec Ici, dès 5h.

0: LP Last on You pour vous souhaiter la bienvenue.
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0: Lost. Nous aussi, on s'y perd un petit peu en ce moment avec les températures caniculaires du moment. C'est vrai qu'il y a une semaine, on était encore avec les pulls. C'est là, n'y a rien comprendre. Bonjour, très heureux de démarrer la journée avec vous. On vous espère en forme. L'équipe des Lefto, rendez-vous. Emeline, Saveria, Mélodie, Antoine et Aude Razo. Bonjour Aude.
3: Bonjour Yoann Guérin, bonjour à tous. Question ce matin, qu'est-ce que vous êtes prêt à faire pour soutenir nos agriculteurs et pour mieux manger? Enquête qu'on vous révèle en exclusivité ce matin pour 4 Français sur 10, il faut privilégier les circuits courts.
0: Ce matin, tiens, dans Paris, si les économies, on parle aussi litige et surtout, Valère Correa vous explique et vous présente un site internet qui vous aide en fait à gérer un conflit avec un commerçant. 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
0: Mardi 26 mai, bon réveil, merci de votre fidélité. 5h. L'info de la nuit est un peu triste. Ce sont les adieux de Gaël, mon fils, à Roland-Garros.
3: C'est fini et ça a été une belle bataille, comme Gaël, mon fils, en a le secret. Défaite en 5-7 face à l'autre Français, Hugo Gaston. Et donc, on ne reverra plus la Monf, comme on l'appelle, sur la terre battue parisienne. Et oui, c'est un peu triste. Et oui, ça fait un petit quelque chose, Jean-Pierre Blimou.
4: Il est 23h55, Gaël Monfils perd le dernier point, le public est debout et l'émotion est palpable lorsque le Français prend le micro.
5: À chaque fois je dis ici c'est magique, c'est quelque chose d'incroyable, j'ai créé quelque chose de fort, d'unique, d'exceptionnel. Je vous aime vraiment, vous allez vraiment vraiment manquer et je voudrais vous dire un grand merci de tout mon cœur parce que vous avez été extraordinaire pendant toute ma carrière.
4: Le Parisien n'oublie pas ses meilleurs copains, Richard Gasquet, Joe Wilfried Tsonga et Gilles Simon, déjà retraités, mais aussi sa femme, Elina Svitolina, en pleurs, ainsi que ses proches. Elodie, l'une de ses admiratrices, le regrettera.
6: Il va nous manquer, notre petit Gaël. On aime sa personnalité, il est attachant, Gaël.
4: Comme tant d'autres joueurs français depuis Yannick Noah en 1983, Gaël Monfils n'a jamais réussi à gagner Roland-Garros. Mais pour Francis, un habitué des gradins de la Porte d'Auteuil, son passage sur le circuit marquera l'histoire du tennis.
7: Malheureusement, il n'a jamais gagné de grand chelem, c'est ce que les Français attendaient. Mais bon, surtout, il faisait du spectacle, donc très agréable d'avoir joué.
4: La carrière du Parisien n'est pas terminée, elle devrait s'achever cet automne au Masters 1000 de Paris.
3: Et ça nous promet ça encore pas mal d'émotions. Allez, on se console, Johan, avec le programme du jour à Roland-Garros, vous le voulez.
0: Oui.
3: L'entrée en lice de Loïs Boisson, celle qui nous avait fait vibrer l'an dernier, souvenez-vous, elle était allée jusqu'en demi-finale. Entrée en lice aussi de la tenante du titre, l'américaine Coco Gauff, et chez les hommes, les débuts du numéro 1 mondial, Yannick Sinner.
0: Autre image à retenir, c'est deux TGV Paris-Nice bloqués des heures en pleine chaleur.
3: Et scène assez incroyable, ces centaines de passagers qui descendent du train en rascant pour s'aérer, tout simplement. Il n'y avait plus de clim à bord, puisque les deux TGV n'étaient plus alimentés. Rupture de caténaire. Écoutez ce passager, Kevin. Nous avons pu le joindre vers 22h30. Son train s'est retrouvé bloqué vers 16h dans l'après-midi.
8: Au bout d'une heure, ils nous ont dit qu'ils allaient ouvrir les portes pour pouvoir respirer, puisque on n'avait plus de clim dans l'après-midi. Et les wagons, ils sont montés jusqu'à 60 degrés. Et là, au début, les gendarmes sont arrivés les premiers. Ils avaient un peu des packs d'eau dans leur voiture. Ils ont commencé à nous les faire passer par-dessus le grillage et le portail. C'est là que, avec des passagers, on est monté les escaliers, on a récupéré les packs d'eau pour commencer à les distribuer aux personnes qui étaient pas très bien, et surtout aux enfants en bas âge qui hurlaient, parce que on s'est retrouvé en gros coincé pendant une heure dans le train, sans avoir de clim, sans avoir d'eau et de réponse à tout ça. Personne de la SNCF passer un message comme ça, ou est venu dans les wagons voir si tout allait bien. Il n'y avait personne, en fait.
3: Et vers 22h hier soir, un des deux TGV Paris-Nice bloqués était reparti. Le deuxième était sur le point de repartir. Beaucoup de retard hier sur la ligne Paris-Lyon-Marseille. La chaleur à la une encore ce matin, puisque c'est historique, c'est du jamais vu pour un mois de mai. 8 départements de l'Ouest ont basculé cette nuit en alerte orange canicule, de la Manche à la Vendée, en passant par le Finistère. Des records ont encore été battus. 35,9 à La Couronne, c'est en Charente près d'Angoulême. 35 degrés à Royan et à Niort. 33 villes en tout ont battu hier un record de température pardon, pour un mois de mai.
0: Plus d'un Français sur deux veut acheter plus souvent du local, du bio et des produits de saison.
3: Enquête qu'on vous révèle en exclusivité sur votre radio ici. Quel avenir dans nos assiettes ? C'est une étude OpinionWay pour la fondation Make.org. Paul Tillier, elle permet de mieux comprendre ce que nous, les Français, nous sommes prêts à faire pour soutenir les agriculteurs et mieux manger.
9: L'assiette des Français se recompose. Près d'un Français sur quatre opte par exemple pour un régime plus végétal, avec peu, voire pas de viande. C'est vrai notamment chez les jeunes. Une majorité souhaite aussi privilégier le local, le bio et les produits de saison, tout en faisant attention au gaspillage alimentaire. Une étude qui souligne également la volonté de se tourner vers un autre modèle agricole. Moins de rendement, plus de qualité, quitte à payer un peu plus cher pour offrir aux agriculteurs un revenu plus

0: du sud, occasionnant quelques averses localisées, voire un coup de tonnerre sur le massif alpin. On va rappeler ces 8 départements du nord-ouest qui sont en vigilance orange canicule. On vous a mis la carte sur ici.fr. Et côté mercure, justement, ce matin, on a relevé à Strasbourg 16 degrés, à Lille, Montpellier, Dijon 17, à Paris, Toulouse et Chambéry 18, 19 à Bordeaux et Tours, 21 à Cherbourg et à Brest, 22 degrés à Marseille, Nantes et Bastia. Pour les maximales, cet après-midi, elles restent le plus souvent comprises entre 30 et 35 degrés localement. On attend 36 degrés possible en Nouvelle-Aquitaine. Et sur l'ouest des Pays de la Loire, ça va grimper. Pensez aux gestes aussi, aux bons gestes à adopter pour vous et pour les personnes qui sont autour de vous, notamment pensez à vous hydrater.
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0: 5h06, bon réveil, on espère que la nuit a été bonne malgré la chaleur. Vous avez aéré, Aude, en
3: partant? J'ai aéré en pleine nuit, en pleine nuit pour tout ouvrir et après je me suis recouchée.
0: C'est ce que j'ai fait la même chose. En tout cas, ravi de vous compter dans la grande famille ici des 5h qui vous tire du lit. Au son d'Étienne Dao, voici le grand sommeil.

0: s'est invitée sur la scène du Zénith de Paris il y a quelques jours pour le grand retour de Vanessa Paradis et son ami. C'était Étienne Dao avec Le Grand Sommeil, 5h10.
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0: Bon, ce matin.

0: raconte l'histoire d'un sang-froid qui laisse sans voix. Direction Bonnétable, c'est dans le département de la Sarthe, parce que vendredi dernier, dans une petite supérette, une fillette de 11 ans a remplacé quelques minutes son papa derrière la caisse. C'est à ce moment-là qu'un homme a surgi. Il était armé d'un fusil, le visage caché par un caleçon en guise de cagoule. Je pense que c'est une petite réminiscence de la période Covid quand on faisait des masques avec des slips.
1: Ça doit être ça, oui.
0: Je pense. Il a braqué l'enfant, il a réclamé le butin. La petite s'est exécutée, mais dans le stress, le braqueur a lâché une promesse. « Je ne te tirerai pas dessus ». Et là, en fait, petit déclic, la fillette a reconnu cette voix sans trembler. Elle lui a lancé « Tu peux retirer ta cagoule, je sais qui tu es. »
1: Ah bah alors.
0: Démasqué donc par cet enfant, le braqueur de 26 ans a perdu tous ses moyens. Il a rendu son arme au papa qui a couru très rapidement. Il s'est effondré d'ailleurs, ce jeune de 26 ans. Il a dit « Bon, j'ai fait une énorme connerie ». Il a été jugé en comparution immédiate et ce voisin a été condamné donc à 2 ans de prison ferme. Comme quoi, on dit la vérité sort toujours de la bouche des enfants, visiblement. C'est vrai.
1: Et en tout cas, braquer un enfant, pas grave.
0: C'est très moche en tout cas. Et braquer tout court d'ailleurs. 11 dans l'actualité ce mardi, Aude.
1: Est-ce qu'on ose le short au travail ?
0: Allons-y.
1: Ça passe pas trop, toujours très bien, même quand il fait très très chaud. Reportage dans quelques minutes.
0: Pour la musique du réveil, on vous réserve le meilleur. Desiree Life arrive dans 5 minutes, mais avant, par ici les économies.
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0: Bonjour Valère Coréard.
3: Bonjour Johan, bonjour Aude.
1: Bonjour.
0: À chaque jour avec vous, un bon plan pour notre pouvoir d'achat. Aujourd'hui, vous vouliez nous parler d'une solution gratuite pour nous aider en cas de litige avec un commerçant.
3: Une plateforme de vente en ligne, un artisan, un commerçant, un opérateur de téléphonie, il arrive que l'on ait un désaccord en tant que consommateur et dans ce cas, on se sent parfois un peu démuni. Voici une solution pour résoudre votre litige sans passer par la case judiciaire qui est vraiment contraignante. Que choisir ensemble, qui était avant l'UFC Que choisir, a mis en ligne un service gratuit de réclamation. Objectif, trouver une solution amiable avec le professionnel. Alors ça se passe sur quechoisirreclamation.org pour un souci donc avec un fleuriste, un plombier, un pressing, qu'importe le sujet, c'est totalement gratuit. Et l'idée, c'est que le fait de passer par une plateforme d'une association de consommateurs, de rendre l'affaire publique éventuellement, peut aider à faire avancer les choses plus rapidement.
1: Comment on fait donc Valère pour essayer de régler un litige en passant par cette plateforme ?
3: Vous allez sur quechoisirreclamation.org, vous saisissez le nom de la société concernée, vous vous inscrivez, puis vous devez ensuite décrire le problème rencontré sur cette étape. Je vous recommande vraiment d'être précis et factuel. On peut voir sur le site d'ailleurs qu'il y a des situations très différentes. Une consommatrice s'est vue prélever 2 fois ses frais de résiliation par son opérateur internet. Une autre personne se plaint d'avoir exercé son droit au retour d'une commande en ligne et du refus du vendeur. En fait, le but de cette plateforme, c'est de mettre un coup de pression aux professionnels, en rendant l'affaire publique, en passant par Que choisir ensemble, qui envoie le courriel aux professionnels à leur couleur. Et puis si ça suffit pas, eh bien il faut passer à la vitesse supérieure. Là, c'est une procédure donc plus formelle. Alors qu'est-ce que vous en pensez ? Est-ce que vous avez déjà eu un litige avec un commerçant ? Comment ça s'est fini ? Mon mail par ici leséconomies@radiofrance.com.
0: Merci Valère. Demain, vous nous direz comment passer le code de la route en dépensant le minimum. En attendant, les bons plans se retrouvent sur ici.fr, page par ici les économies.
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0: 5h14, question ce matin face au miroir. Vous vous habillez comment pour aller au boulot ?
1: Petite robe, bermuda, débardeur ou veste et costard cravate ? C'est le dilemme pour vous peut-être ce matin, à l'heure où pas mal d'entre vous reprennent le chemin du boulot après ce grand week-end de Pentecôte. Fabien Ledu, notre reporter ici, s'est rendu dans une entreprise d'Aix-les-Mines. C'est en Provence et Fabien, a priori, pas question là-bas de quitter le pantalon.
8: Surtout pas, et c'est ce que regrette un peu Eric.
9: Moi je suis Normandie à la base, sinon je serais en bermuda là, en tongue. Mais il veut pas le chef là.
8: Le manager, c'est Steve, et même par 40 degrés à l'ombre, Pantalon et chaussures fermées, obligatoires.
10: S'il voit des clients, il faut qu'il ait une tenue adaptée pour la clientèle. La première impression, elle est importante. On n'a qu'une seule chance de faire une bonne première impression. Donc le bermuda, ça fait trop décontracté.
8: Et quand je lui fais remarquer que je suis moi-même en bermuda...
11: Si je vais en clientèle comme ça, vous...
10: Vous vendrez pas grand-chose. C'est du sens commercial, c'est du bon sens. Après, on travaille pas au mois d'août, là où il fait le plus chaud. Ils ont des voitures climatisées, les bureaux sont climatisés. Il n'y a pas de raison pour d'être mal habillé à cause de ça.
8: Un message qui passe très bien auprès de son équipe.
12: Le fait d'être bien habillé ou très bien habillé est pour moi très important. Donc le short, ça met un côté un peu détente. Ça me dérangerait dans le travail.
13: Personnellement, j'aime être classe, être bien habillé, ne pas être vulgaire aussi. On peut l'être rapidement en étant une femme. Donc en clientèle, en tout cas, je m'habille de manière convenable.
8: Reste pour ces 6 commerciaux à s'entendre au bureau sur la température de la clim.
14: Moi, je suis en dessous, donc c'est moi qui jauge.
8: Il est conseillé d'éviter les écarts de température de plus de 5 à 7 degrés par rapport à la température extérieure.
1: Bon, ça suscite pas mal de débats, ouais. Dites donc en studio ce matin. Comment s'habiller au travail par forte chaleur? Sachez qu'en théorie, Johan, tongs et bermuda ne sont pas interdits. Mm-hmm. Mais un arrêt de la Cour de cassation précise bien que la liberté de se vêtir à sa guise n'entre pas dans la catégorie des libertés fondamentales garanties par le Code du travail. En clair, bon, on fait pas ce qu'on veut.
0: Bon, alors, qu'est-ce qu'on peut faire ou pas?
1: Alors, déjà, il y a une question de sécurité. Ouais. Exemple, un pompier en claquette chaussette, c'est non, ça pose des problèmes, ouais, de sécurité. Il y a aussi une question de décence, donc le chemisier transparent, on peut aussi vous dire non. Et puis, on l'entendait dans le reportage, l'image de l'entreprise, oui, ça compte aussi, notamment quand le salarié est en contact avec la clientèle. Petite histoire, Johan, en 1977, une salariée avait été licenciée carrément pour avoir porté un bermuda au travail.
0: Waouh, c'est sévère.
1: Vous m'enlevez ce bermuda, là?
0: Oui, bah écoutez, bah non, je vais pas vous l'enlever tout de suite parce que voilà, je ne veux pas vous mettre dans l'embarras. Mais bon, je changerai demain, promis, je mettrai un pantalon.
1: Mettez un pantalon, enfin.
0: 5h17. Allez, eux, je ne sais pas comment ils s'habillent. En Amazonie, en tout cas, c'est la destination du nouveau numéro de l'émission Rendez-vous en Terre Inconnue avec Stéphane De Groot, guidé par l'animatrice Laurie Tillman.
1: Il fait chaud là-bas.
0: Oh oui, il fait très très chaud. D'ailleurs, comment ce programme a-t-il impacté la vie de Laurie Tillman? Réponse dans les coulisses télé, mais avant live, voici Desiree. Bon réveil. Bon, je vais trouver un pantalon.

0: Life à 5h20. Autant vous dire qu'on s'est posé une question existentielle avec Aude. Quelle différence y a-t-il entre un short et un bermuda?
1: Est-ce que vous voulez la réponse?
0: Ah bah oui.
1: Le bermuda, il descend jusqu'au genou, ouais, ou un petit peu au-dessus, et le short, en revanche, est un peu plus court. Voilà, on a regardé sur Google, tout simplement. Parce que oui, ça nous a posé question.
0: C'est vrai, c'est vrai. Bon, en tout cas, nous, ce matin, on s'intéresse à l'éphéméride de ce 26 mai. Bonne fête aux Bérangers et aux Bérangères. On souhaite aussi un bon anniversaire à Lenny Kravitz, 62 ans. Il est plutôt pantalon en cuir, Lenny Kravitz. Il sera d'ailleurs aux arènes de Nîmes le 24 juin prochain en concert. Et puis tiens, c'est un 26 mai en 1897 que le roman Dracula de Bram Stoker est publié pour la première fois à Londres. Initialement, le vampire ne devait pas s'appeler d'ailleurs Dracula, mais Comte Vampire. C'est en faisant des recherches dans une bibliothèque que Bram Stoker a découvert le nom de Dracula, signifiant fils du dragon ou diable en roumain, changeant donc à jamais l'histoire de la littérature fantastique.
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0: On retrouve Patrice Gascon avec ses coulisses télé. Aujourd'hui, Patrice, vous nous proposez de partir en voyage en regardant sur France 2 le nouveau numéro de l'émission Rendez-vous en Terre Inconnue.
3: Quand une émission réussit à nous mettre en tête sa signature musicale, son générique, c'est qu'elle a conquis le public. Cette musique, c'est celle de Rendez-vous en Terre Inconnue, numéro inédit, ce soir sur France 2. Laurie Tillman, nouvelle présentatrice du programme, prend par la main le comédien Stéphane De Groot. Écoutez leur première rencontre quand ils sont encore à Paris, à quelques heures du départ, pour un rendez-vous en Terre Inconnue.
4: Comment tu te sens?
5: Écoute, je me sens gâté. Quand on m'a annoncé que je partais, j'ai fait non. Voilà.
4: Les surprises?
5: Je sais pas comment je suis avec les surprises. Je préfère donner un cadeau que de recevoir un cadeau.
4: Est-ce que tu te rends compte qu'il y a quelqu'un qui t'attend là-bas, quelque part?
5: L'idée même que quelqu'un puisse m'attendre quelque part, déjà, je trouve que c'est une très belle promesse.
4: On y va?
5: On y va.
3: Direction le sud de l'Amazonie, au cœur du Brésil. Ils partent tous les deux à la rencontre des Indiens Waoja, des agriculteurs-pêcheurs qui ont gardé une relation étroite avec leur environnement, tout en acceptant une part de modernité. Comme toujours, ce soir, vous allez voir de magnifiques paysages, de la savane, des forêts, des rivières et un peuple fort, bienveillant, qui ouvre ses bras à Laurie Tillman et Stéphane De Groot. Une Laurie Tillman formidable dans ce nouveau rôle de guide dans Rendez-vous en Terre Inconnue. Une nouveauté qui l'a marqué profondément, Laurie Tillman.
4: Ça a été un énorme bouleversement, c'est-à-dire que j'ai fait un tri pas possible dans ma petite vie. J'avais déjà une façon d'habiter ce monde un peu nomade et ça n'a fait que s'exacerber. Voilà, sans rentrer dans le détail, j'ai vraiment eu ce besoin de m'accorder davantage de temps et de mieux comprendre à quel point, pourquoi et pour quelles raisons parfois on voulait remplir sa vie et jusqu'à parfois exploser. Et donc, ça a été une vraie prise de conscience, mais aussi parce que j'ai aussi la chance de repartir. Et donc, du coup, pour ça, il fallait que je refaçonne peut-être un peu ma petite vie, mon petit agenda. Donc non, ça m'a bouleversée dans le bon sens. Mais ça a vraiment été une grosse remise en question, le fait de rencontrer ces gens qui avaient choisi de vivre isolés et de choisir cette liberté. Donc, j'ai choisi la mienne maintenant.
3: La nouvelle Laurie Tillman emmène ce soir sur France 2, Stéphane De Groot en rendez-vous en Terre Inconnue. À demain pour un rendez-vous bien connu de nouvelles coulisses télé.
0: Merci Patrice Gascoigne. 5h24, il est temps de mettre les points sur les i. Ben oui, on emprunte souvent cette expression pour mettre les choses au clair. Comment est-elle apparue, cette fameuse expression? Est-ce que vous en avez une petite idée?
1: Aucune idée.
0: Eh ben, réponse de Stéphane Bern. Mais avant, avec les chaleurs, il faudrait que pleuve l'amour. Ben, ça tombe bien, c'est ce qui arrive avec Pascal Obispo.
1: Ah.
0: Eh ben oui, il est en duo avec Francis Cabrel. Ah. Bon réveil.

0: duo Pascal Obispo et Francis Cabrel. Il faudrait que pleuve l'amour à 5h27. Un peu d'histoire avant l'actu. Stéphane Bern, ce matin, voyage au temps où un minuscule point d'encre commence à sauver des textes entiers. L'occasion de faire un petit point historique.
1: Au Moyen-Âge, une simple lettre pouvait semer la confusion. Et pas de correcteur automatique pour rattraper le coup. Abbaye de Cluny, fin du XIIe siècle. Dans le scriptorium, les moines copistes noircissent le parchemin. L'écriture gothique est serrée, verticale, option patte de mouche. On économise la place, car le parchemin coûte cher. Mais pour les yeux, un vrai supplice. Même avec la deuxième paire gratuite, ça reste sportif.
2: Il est fou, Afelou, il est fou.
1: Les lettres I, N, M, U s'alignent comme la palissade du voisin à côté. Trois bâtons. Est-ce un M ou trois I ? Des traits de plume et vous hésitez entre unum et vivum, unique ou vivant. La nuance compte quand on copie la Bible. Il vaut mieux éviter les approximations. Une faute dans un texto, ça passe. Dans les évangiles, beaucoup moins. Alors les copistes ajoutent au-dessus du i un petit trait, puis un point. Un geste discret qui apparaît au XIIIe siècle dans les manuscrits français et se répand peu à peu. La lecture respire, les lecteurs aussi. Mais le pli ne se prend pas si facilement. À la Renaissance, les humanistes introduisent le Y pour marquer l'étymologie et distinguer les formes à l'œil.
3: Y, Y, Y, c'est une lettre chouette.
1: Plus tard, l'imprimeur Firmin Didot parlera d'une pluie d'Y tombée sur le français. Même au XIXe siècle, ce minuscule signe que l'on a joliment appelé « atome d'encrier » n'est pas toujours respecté dans l'écriture courante. Il doit parfois taper du poing pour se faire respecter.
4: Le poing, ça ferait ?
1: L'expression « mettre les points sur les i » vient de là. Éviter les malentendus. On précise, on clarifie, on ajoute ce qu'il faut. Un point sur un i, point final. La prochaine fois, je vous parlerai des bars sur l'été.
0: Merci Stéphane Bern pour ce voyage dans le temps. À réécouter un podcast sur ici.fr. 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Nous sommes le mardi 26 mai, il est 5h30. Toute l'actualité en France et dans le monde, c'est le 90 secondes avec vous, Audrey Azot.
5: C'est du jamais vu pour un mois de mai. 8 départements de l'Ouest ont basculé cette nuit en alerte orange canicule, de la Manche à la Vendée, en passant par le Finistère. Historique aussi, il a fait 35 degrés hier à Niort et à Royan, presque 36 degrés à La Couronne près d'Angoulême. Brest et Dinard ont connu hier les 30 degrés les plus précoces de leur histoire. La chaleur est de nouvelles noyades. Un homme de 24 ans est mort après s'être baigné dans la Loire à Tours. Un homme de 17 ans a perdu la vie dans la Marne. Et un homme de 67 ans est mort sur la presqu'île de Crozon, dans le Finistère. Nouveau procès dans le scandale du périscolaire à Paris. Un homme de 36 ans est jugé cet après-midi. 9 enfants l'accusent de l'avoir agressé, de les avoir agressés sexuellement. Et c'est inédit, les 9 familles demandent à ce que le procès ne se tienne pas à huis clos. Plus d'un Français sur deux veut acheter plus souvent du local, du bio et des produits de saison. Enquête qu'on vous révèle sur votre radio ici, réalisée par OpinionWay pour make.org. Étude sur ce que nous sommes prêts à faire pour soutenir les agriculteurs et mieux manger. Pour 4 Français sur 10, il faut privilégier les circuits courts. C'est fini, clap de fin pour Gaël Monfils. Il ne jouera plus à Roland-Garros, éliminé en 5-7 hier soir par Hugo Gaston. Vous allez me manquer, dit-il au public. Vous avez été extraordinaire pendant toute ma carrière. OGC Nice, OS Saint-Etienne, qui jouera en Ligue 1 la saison prochaine. Premier match ce soir, barrage aller entre les deux équipes au stade Geoffroy Guichard, dans un chaudron qui s'annonce incandescent.
0: L'info du jour, ce sont les pompiers sur le pied de guerre en ces temps de grosse chaleur.
5: Direction la Charente-Maritime, on vous emmène au cœur du centre d'appel des pompiers. Ce sont eux qui répondent au bout du fil quand on fait le 18 ou le 112. Là, on est sur le centre situé tout près de La Rochelle. Gérald Paris y était hier avec le micro ici.
6: 18, les pompiers, j'écoute.
7: Oui, bonjour.
6: Bonjour, madame.
7: Pour mon mari, là, monsieur Lambert-Michel, il est tombé, il a eu une
6: position. Il a quel âge, votre mari?
2: D'accord. Et vous le sentez plus fatigué que les autres jours, là, votre mari? Ça doit y jouer, la chaleur. Bon, ben, madame, vous ne raccrochez pas, on voit rapidement avec la régulation médicale, d'accord, pour la prise en charge de votre mari.
4: Activité soutenue en ce long week-end de la Pentecôte. Habituellement, les pompiers reçoivent en moyenne 300 appels par jour pour le département. Avec cette vague de chaleur, il y en a beaucoup plus. Lieutenant Xavier.
6: Sur le samedi et dimanche, on a reçu entre 700 et 800 appels jour.
4: Il y a un pourcentage de gens qui étaient dans des malaises liés à la chaleur, ou ça représentait combien tout ça?
6: 240 interventions générées suite à ça.
4: Adèle, pompier volontaire au centre d'appel.
7: Les gens nous appellent, ils sont en terrasse de restaurant, ils font des malaises, ils peuvent tomber dans les pommes, vomissements. Ça peut être une déshydratation, ça peut être surtout la chaleur en fait qui fait ça. Les personnes âgées sentent moins la soif comme les enfants.
4: À l'autre bout du fil, des personnes téléphonent parfois stressées, mais l'opérateur doit prendre vite une décision.
7: On a à peu près 2 minutes pour savoir si on engage nos collègues sur place ou si on fait une régulation, ce qu'on appelle au SAMU, qui eux prennent la décision d'engager ou pas une ambulance privée ou d'engager les pompiers.
4: Les opérateurs qui se doivent d'être réactifs et concentrés sur la durée, en salle d'appel, il faut savoir qu'ils travaillent sur des vacations de 12 heures, de 7 heures le matin à 19 heures.
0: Et bon courage aux pompiers, on le rappelle, avec cette chaleur, pensez à prendre des nouvelles des personnes âgées et isolées, et puis tous les gestes d'ailleurs à adopter avec ces fortes chaleurs sont à retrouver sur ici.fr. On vous a fait un petit article. Justement, la météo, on va le rappeler, 8 départements du Nord-Ouest en vigilance orange canicule. Le soleil est omniprésent ce matin jusqu'au soir dans une atmosphère très chaude pour cette époque. Comme ces derniers jours, quelques nuages qui continuent de bourgeonner sur les reliefs du sud, occasionnant quelques averses localisées, voire un coup de tonnerre sur le massif alpin. Côté Mercure, nous avons à Lille, Montpellier, Dijon 17 en ce moment, à Paris, Toulouse et Chambéry 18, à Bordeaux et à Tours 19, à Cherbourg et Brest 21, 22 à Marseille, Nantes et Bastia. Il y a aussi vos messages sur la page Facebook ici. 15 degrés relevés par Annick à Montluçon, 17 degrés 5 à Mulhouse, on salue Kevin, 17 à Madrange, c'est en Corrèze, merci Marie-Jeanne, 18 dans le département de l'Eure avec cette info de Gilbert. On a 20 degrés en Haute-Vienne, à Maisonnet-sur-Tardoire, c'est Peggy qui nous donne cette info. Et puis 20 degrés 6 au Lavandou, merci Eddy. Pour les températures maximales, elles vont rester très élevées cet après-midi, comprises entre 30 et 35 degrés, localement 36 possible en Nouvelle-Aquitaine et sur l'ouest des Pays de la Loire.
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0: 5h34, bon réveil, un plaisir de vous accompagner au saut du lit. Peut-être la reprise après le pont de la Pentecôte. On espère que vous êtes en forme ce matin. Et on va donner de la voix avec le taulier Johnny Hallyday. La musique que j'aime, ça c'est cadeau, ça rien que pour vous. Merci de votre fidélité.

0: musique que j'aime, Johnny Hallyday. Le tournage du biopic d'ailleurs sur Johnny Hallyday avec Benjamin Voisin dans le rôle de la rockstar débutera dans quelques jours, le 1er juin. Mais oui, ça arrive. Et à noter que le film couvrira la vie de Jean-Philippe Smet de ses débuts jusqu'au concert des 50 ans au Parc des Princes.
1: En tout cas, ça réveille. Hein. Pour ceux qui dormaient encore, un petit Johnny, allez hop.
0: Ah, ça, franchement, on dit pas non. C'est toujours un plaisir.
1: On sort du lit.
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0: Il vous est certainement déjà arrivé d'être confronté à une arnaque ou une fake news, ça nous arrive à tous. Dans votre rendez-vous, c'est pas vrai, on est là pour vous aider à y voir plus clair.
1: Et parlons ce matin de nos cagnottes fidélité en magasin et en supermarché, parce que oui, les voleurs adorent piller nos points fidélité. On va voir ça ensemble.
0: Pour la musique du réveil. Summer, Damien O'David. Bon, je crois que le prochain étour, on y est déjà. Damien O'David, on l'écoute dans 5 minutes. Mais avant, on accueille Christine, qui est avec nous depuis la Haute-Savoie. Bonjour Christine.
3: Bonjour Johan et bonjour Aude.
1: Bonjour.
0: Ravi de vous accueillir de bon matin. Vous êtes vétérinaire.
3: Eh ben, moi aussi.
0: C'est ça? Vétérinaire.
3: Oui, là je traverse, là je vais passer en Savoie. J'étais en Isère, je passe en Savoie.
0: Ah oui, pardon, vous habitez en Isère et vous partez donc direction la Savoie. Qu'est-ce que vous allez faire en Savoie aujourd'hui?
3: Eh ben, je vais faire une mission, je suis vétérinaire, je vais faire une mission en montagne qui consiste à faire des prélèvements sur des bouquetins qu'on me capture, évidemment.
0: Ouais.
3: Et puis, donc je fais des prises de sang, des prélèvements divers et variés. Et tout ça pour dépister une maladie qui s'appelle la brucellose, qui peut être transmise aux bovins qui pâturent là-bas. Et les bouquetins descendent dans les pâturages et peuvent transmettre cette maladie. Cette maladie, c'est une zoonose, c'est-à-dire qu'on peut l'attraper. Et donc on surveille les troupeaux de bouquetins qui transmettent la maladie.
0: D'accord.
3: Voilà, pour protéger.
0: Et ça tombe bien, puisque Christine, vous êtes vétérinaire, ça tombe très bien, parce qu'on parle aussi des fortes chaleurs. C'est vrai qu'on s'intéresse beaucoup à nous, humains, mais quand on a des animaux de compagnie, un chien, un chat, eux aussi, ils souffrent de la chaleur. Qu'est-ce qu'il faut faire ?
3: Eh ben, faut pas les sortir en période de chaleur. Il faut pas oublier que les animaux, en fait, ils sont très près d'une route, par exemple. Et la chaleur que nous, on perçoit plus haut, elle est bien, bien plus élevée sur une route, sur du goudron ou en ville. Donc, il faut les sortir le matin. Et après, ben, faut pas les sortir, en fait. Il faut qu'ils restent sur du carrelage frais. Alors, les animaux qui sont vieux, les animaux qui sont malades, comme les chiens cardiaques, ben, c'est comme les humains. Il faut prendre soin d'eux et il faut pas du tout les sortir en période de grosse chaleur. Il faut les humidifier aussi et puis bien les hydrater. C'est pas très différent de nous, finalement.
0: Et ben voilà, les bons gestes aussi à adopter pour nos animaux de compagnie. Christine, on vous offre, nous, ce matin, l'objet collector ici, la radio Dernière Génération, et on vous souhaite une bonne journée de prélèvement donc auprès des bouquetins. Franchement, ça donne envie de vous accompagner, de vivre cette aventure avec vous, Christine.
3: Non, ben, si vous saviez, j'ai le plus beau bureau du monde, j'ai le nez sur Mont Blanc, c'est juste magnifique.
0: Oh, ça fait rêver de bon matin. Christine, oui. On vous embrasse bien fort, merci de votre fidélité.
3: Merci.
0: À très bientôt.
3: Au revoir.
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0: C'est pas vrai, le rendez-vous anti-arnaque. Aude, vous nous dites souvent de surveiller nos comptes en banque, mais on devrait aussi penser à nos cagnottes fidélité.
1: Oui, question Johan, est-ce que vous savez combien de points ou quelle somme vous avez cumulé là, à l'heure où on se parle, sur vos cartes de fidélité en supermarché?
0: Oui, parce que hier j'ai fait des courses, je suis à 43 euros je crois.
1: Et moi j'en sais strictement rien. Voilà, je vous le dis, je suis honnête. Je me suis dit quand même que j'allais jeter un petit coup d'œil comme vous. Pourquoi? parce que des clients de McDonald's, figurez-vous, ont eu la désagréable surprise de découvrir que leur point fidélité s'était pouf envolé. Ah. Des petits malins s'en sont servis pour s'offrir des Big Mac, frites et milkshakes avec de sacrées ristournes.
0: Mais comment c'est possible? Qu'est-ce qui s'est passé?
1: McDo, en fait, a été victime d'une fuite de données. Les escrocs ont récupéré tout un tas d'identifiants clients. Résultat, un internaute raconte qu'un inconnu a dilapidé ses 300 points dans un McDo à l'autre bout de la France. Ce genre de mésaventure, attention, ça peut aussi, oui, vous arriver en supermarché. Irène, une auditrice, me dit qu'elle a perdu 92 euros qu'elle avait sagement accumulé comme nous là sur sa carte Carrefour. Philippe, lui, c'est chez Intermarché, 81 euros que le voleur a utilisé tranquillement pour faire ses courses à lui. Surveillez vos cagnottes, pas une fois de temps en temps, hein, mais souvent. Comme ça, si vous voyez qu'elle a fondu de manière suspecte, vous pouvez réagir plus vite, contacter l'enseigne, changer votre mot de passe si vous avez encore le contrôle de votre compte. Parfois, attention, le voleur réussit à piquer vos identifiants en vous envoyant des faux mails. Il se fait passer pour le supermarché, il vous pousse à rentrer vos codes. Votre compte fidélité, attention, finalement, c'est comme un petit compte en banque. On ne donne pas ses codes à la légère sans se méfier. Vous voulez savoir combien j'ai sur mon compte Intermarché? 1,57€.
0: Ah là là, là, là.
1: Je le donne au voleur, pas de problème.
0: Bah alors, moi, je vais rectifier. Je n'ai pas du tout 43 euros sur ma cagnotte. J'ai moins 43, voilà, comme ça.
1: Ah non.
0: Chronique, en tout cas. Vous la retrouvez sur ici.fr, page C'est pas vrai. Pour nous alerter aussi, il y a une adresse, hein, une adresse email ici.arnaque avec un s@radiofrance.com. 5h45, voici Damiano David et Next Summer.

0: Damiano David, Next Summer sur votre radio ici. Tiens, ce 26 mai, s'il avait été encore vivant, Miles Davis aurait célébré son 100e anniversaire, monument du jazz moderne. On revient sur son parcours et son héritage dans moins de 2 minutes avec le magazine La Fringale Culturelle. 5h48, retrouvons l'équipe d'ici matin pour un point sur l'actualité qui va marquer votre journée. L'info près de chez vous, c'est ici. Bonjour.
1: Bonjour Johan, bonjour Aude. Ce qui va marquer notre journée, évidemment, et pour beaucoup de monde, ce sera d'avoir le sentiment d'être lundi. Et nous sommes mardi, et on va courir comme ça après les jours de la semaine, je pense, à peu près 48 heures. Et puis après, on va se remettre dans le bain, et ce sera déjà le week-end. Nous allons être déprogrammés avec ce lundi de Pentecôte que j'espère avoir été agréable dans vos familles. Si vous en avez profité pour offrir un jour de solidarité, bravo à vous. Et si vous en avez profité pour aller à la plage, ben le temps s'y prêtait, ou en montagne, et ça va durer. On fait un point sur la météo juste après l'info qui arrive dans 12 minutes exactement. Et puis on retrouve nos chroniques habituelles du mardi. Vous vous souvenez, on est mardi. Ces chroniques-là, elles nous emmèneront en balade avec Ekampakui. Elles nous feront nous intéresser à l'histoire qui a marqué évidemment un 26 mai en Corse. On va balayer comme ça les années. Nous allons retrouver le docteur Gérald de Kierzek parce que chez nous, il n'y a pas de désert médical. On parle santé tous les matins. L'horoscope du jour signé Catherine Viguier. Le portrait dans l'écho d'ici avec Michael Andréani. La chronique sport. Les enfants au micro de Vanina Bellini. Et l'info toutes les demi-heures. Voilà pour votre programme du jour. Je vous souhaite un agréable mardi. Et je vous retrouve dans exactement 11 minutes.
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0: 5h49, la une de la presse.
3: Dans son nouveau numéro, le magazine La Fringale Culturelle propose un focus sur Thomas Dutronc, tête d'affiche du festival Jazz in Marciac.
0: Ouais, l'occasion de parler aussi d'une figure de jazz. Ce matin, les amoureux de la musique, en tout cas, reconnaîtront le trompettiste Miles Davis, qui aurait eu donc 100 ans aujourd'hui. On est avec le rédacteur en chef de La Fringale Culturelle. Bonjour Alexandre Latreuil.
4: Bonjour Johan et bonjour à tous vos auditeurs.
0: Un plaisir de vous retrouver ce matin, c'est vrai, avec cet anniversaire et ce grand nom de la musique jazz, Miles Davis. Pour ceux qui ne connaîtraient pas vraiment cet artiste, qui est Miles Davis ?
4: En fait, c'est une figure, je crois, une des plus importantes de l'histoire du jazz et même de la musique du XXe siècle. Il était trompettiste, compositeur, chef d'orchestre, mais surtout un immense innovateur. Ce qui est fascinant chez lui, c'est qu'il n'a jamais refait deux fois la même musique. Dans les années 40, par exemple, il joue déjà avec le grand Charlie Parker dans le bebop. Ensuite, il invente quasiment le cool jazz, puis il révolutionne même le jazz modal avec l'album mythique Kind of Blue, qui reste encore aujourd'hui l'un des albums de jazz les plus vendus au monde. Dans les années 70, il mélange jazz, rock, funk, parfois au grand scandale par ailleurs des puristes. Miles Davis adorait surprendre et il disait d'ailleurs « Si tu comprends tout ce que je fais, c'est que je n'ai pas été assez loin ». Donc c'est vraiment un artiste exigeant, parfois mystérieux, mais toujours finalement en avance sur son temps.
0: Ça c'est clair. Mystérieux d'ailleurs, c'est marrant parce que sur scène on a l'habitude aussi de le voir tourner le dos au public. Il y a une raison à ça en plus derrière.
4: Il y a une vraie raison. Alors, il faut savoir que ça a pendant longtemps intrigué les spectateurs. Certains pensaient qu'il était froid, même distant. En réalité, c'était tout l'inverse. Il pouvait observer ses musiciens, leur donner des indications discrètes, contrôler l'énergie du groupe sans casser le moment. C'était vraiment quelqu'un pourtant de pudique aussi. Donc, ça peut aussi expliquer cette envie de tourner le dos au public pour vraiment contrôler l'instant musical, le moment précis.
0: Miles Davis, qui avait un vrai lien aussi avec le public français, mais plus largement avec la France, ça s'exprime aussi côté cœur, parce qu'il a été avec une actrice et chanteuse française.
4: Et oui, avec une fameuse Juliette Gréco, qu'on ne présente plus, l'icône du Saint-Germain-des-Prés de l'après-guerre. Alors, ils se sont rencontrés à Paris à la fin des années 40. Miles Davis, faut savoir, est tombé littéralement amoureux de Paris, parce que pour la première fois, et c'est lui qui le dit, Il dit se sentir regardé comme un artiste avant d'être regardé comme un homme noir. La romance entre Juliette Gréco et lui est très forte. Elle est très passionnée, mais elle est aussi très compliquée parce que, encore une fois, nous sommes dans les années 50 et dans l'Amérique des années 50, les couples mixtes étaient extrêmement mal vus. Miles Davis savait qu'une relation officielle avec une femme blanche et française, ça aurait été très difficile à vivre aux États-Unis. Et c'est Juliette Gréco elle-même qui racontera plus tard qu'ils se sont profondément aimés toute leur vie, même après leur séparation. Je crois même qu'elle a précisé que lorsqu'ils se sont séparés, elle était amoureuse et que c'est pour ça qu'ils se sont séparés. Donc, on est là dans une histoire presque romanesque, cinématographique, entre le Paris existentialiste et le jazz américain.
0: C'est vrai qu'elle est belle, cette histoire, Alexandre Latreuil. Merci de votre présence. La fringale culturelle numéro qui est à la une des kiosques. Merci et à très bientôt, Alexandre. 5h53. Tiens, ce matin, je vous propose d'accélérer le temps. Ouais, vidéo, podcast, la mode du tout écouter en accéléré s'impose.
3: Ah, ouais, oui, les jeunes font ça.
0: Exactement.
3: Et c'est là qu'on voit qu'on est plus jeune du tout.
0: Mais oui, non, mais j'ai même vu un festival de cinéma au Canada qui propose des séances en accéléré. Oh, c'est assez fou. On va tenter l'expérience avec Muriel Jordan, mais avant, ainsi soit-il, en version non accélérée, c'est Louis Chédid.

0: Ainsi soit-il, la petite douceur signée Louis Chédid, 5h56. À chaque jour, l'œil curieux de Muriel Jordan s'arrête sur une tendance, un phénomène de société. Ce matin, on s'intéresse à l'écoute en accéléré.
1: Oui, alors on va faire un test. Écoutez, ça c'est un message vocal normal que je laisse à ma fille ado.
2: Hello, j'ai ramassé toutes les fringues qu'il y avait par terre. Je les ai nettoyées, donc t'as tout dans ton placard. Et le déjeuner est prêt dans le frigo. Allez, bisous et à ce soir ma chérie.
1: Et ça c'est le même message mais écouté par ma fille ado.
2: Hello, j'ai ramassé toutes les fringues qu'il y avait par terre. Je les ai nettoyées, donc t'as tout dans ton placard. Et le déjeuner est prêt dans le frigo. Allez, bisous et à ce soir ma chérie.
1: La tendance très populaire chez les jeunes, tout écouté en accéléré. Podcast, messages et même vidéos. Apparemment, les maniaques du bouton x2 ou x1,5 sont surtout des moins de 30 ans. Et dites, c'est vrai que vous écoutez tout en accéléré ?
3: Pas tout.
4: Moi j'écoute tout en accéléré.
1: Toi t'écoutes tout en accéléré ?
4: Ah oui, ça va plus vite.
1: Mais genre en combien ?
4: x2.
1: Moi j'adore.
4: Il y a trop de blanc, trop de blabla, ça me saoule, donc je veux que ça aille plus vite.
1: Même les messages qu'on te laisse, les vocaux sur WhatsApp, tout ça, tu les écoutes en accéléré ?
4: Oui, si quelqu'un met du temps à réfléchir quand il parle, je veux que directement avoir les informations qu'il veut me dire.
5: Moi je trouve que le truc qu'on accélère le plus, c'est les messages. Le fait qu'on puisse écouter des messages vocaux et qu'on les accélère quand parce qu'on a surtout tendance à pas être très précis dans ce qu'on raconte et donc ça permet de zapper un peu les conneries qui sont dites.
1: Et il y a eu une étude là-dessus de l'université de Haïfa publiée il y a 14 ans. Elle expliquait déjà que le cerveau humain pouvait s'habituer à ces lectures accélérées sur le long terme. Tout ça ne serait donc qu'une question d'habitude.
6: Alors c'est assez fou, Muriel, il est même demandé à certaines chaînes et à des scénaristes de simplifier les dialogues de séries et de films pour que justement ils puissent être lus en accéléré.
1: Et oui, pour satisfaire un public d'impatients. Moins de suspense, moins de romantisme, plus le temps pour les petits détails donc, plus le temps pour le charme, le regard, le silence qui façonne le récit. Faut que ça aille vite, quitte à ce qu'on ne retienne rien. Mais quand on écoute en x2, on fait quoi du temps gagné ? On regarde deux fois plus de contenu. Bah oui, et ça c'est tout bénef pour les plateformes. Allez, faisons un test. Alors si je vous fais écouter ça, ce débit-là, c'est un podcast qu'il y a sur notre radio, donc sur ICI. Est-ce que vous trouvez ça lent ?
7: Et qu'on va du coup pouvoir mettre en place
1: Tu l'écouterais en accéléré ?
5: Je pourrais l'écouter comme ça, je pense que ça ce serait pas gênant, mais c'est vrai que...
1: Je te le mets en x2, tu me dis si tu comprends.
7: J'ai vraiment l'impression d'avoir vieilli de 10 ans en quelques jours. J'ai des douleurs articulaires il y a un moment où j'arrive à pas...
1: Oui, là, tu piges.
5: Oui, c'est facile à comprendre.
8: Je pense que le x1,5, il est pas mal. Là, dans ce cas-là, le x1 marche bien aussi. Moi, pour les podcasts ou les vidéos, souvent, je l'accélère pas. Pour les vocaux, c'est utile. Juste, le problème du x2, c'est que ça modifie la voix. Donc souvent, c'est moins agréable à écouter, c'est plus robotique. Mais en termes de compréhension, c'est pas un problème.
1: Bref, l'écoute en accéléré, c'est tendance, mais à force d'écouter en x2, le risque est de diviser par deux notre capacité à retenir les infos. Il y a une phrase de Woody Allen qui semble bien résumer tout ça. J'ai pris un cours de lecture rapide et j'ai pu lire Guerre et Paix en 20 minutes. De ce que j'ai compris, ça parle de la Russie.
0: Merci, Boréal. Moi, chaque matin, j'ai l'impression que le 5-6, en fait, est en version accélérée.
1: Ça passe vite.
0: C'est juste qu'on passe un bon moment avec vous. En tout cas, ce sera le même plaisir avec l'équipe d'ici matin qui arrive. Très bon mardi.
9: Est-ce que le sentiment du temps qui passe vite est partagé par ma compagne de route qui a fait Roland-Garros ce week-end manifestement?
10: Oui.
9: Salut,
10: je suis
9: Laurence.
10: En tenue. Bonjour Isabelle. Bonjour. Oui, tout à fait.
9: Vous étiez sur les cours.
10: Exactement. Et en fait, moi, j'ai plutôt hâte de vous quitter à la fin de cette matinale afin de retourner m'entraîner pour aller à Roland-Garros l'année prochaine.
9: Bonne fête à tous les Bérangers. Merci Laurence pour cet accueil chaleureux. 6h. Place à l'actu.
10: Et si votre enfant, Isabelle, passait son bac en langue corse ? Alors, ce ne sera pas possible cette année, mais le ministre de l'Éducation nationale annonce que dans 2 ans, c'est-à-dire en 2028, les élèves pourront passer une spécialité du bac dans une langue régionale. Laurine Benjebria.
11: Si en première et en terminale, un élève suit une spécialité comme la physique-chimie en breton, en occitan ou en corse, il pourra passer l'épreuve du grand oral dans cette même langue, alors qu'aujourd'hui c'est obligatoirement en français. Le sujet d'examen restera le même que pour tous les autres candidats, simplement traduit en langue régionale. Cela ne vaudra que pour l'une des deux spécialités, l'autre devra être préparé et passé en français. Et si l'élève obtient la moyenne, alors son diplôme comportera la mention de section bilingue. Se pose la question des effectifs, y aura-t-il suffisamment de correcteurs bretons ? Ou ou basque dans ces différentes matières. Pour le ministre, cela ne devrait poser aucune difficulté pour les grandes spécialités à forts effectifs, comme par exemple les mathématiques. Mais pour celles qui sont plus rares, Édouard Geffray explique qu'un mécanisme d'autorisation académique vérifiera que la condition est remplie avant d'ouvrir le parcours bilingue dans cette spécialité.
10: Le ministre précise par ailleurs que les textes sortiront cet été pour permettre aux élèves qui entrent en première à la rentrée puissent suivre en fait leur parcours avec ce nouveau dispositif, le bac bilingue. Une mesure perçue comme contradictoire par certains, réactions insulaires dans les journaux de la matinale.
9: Plongeons-nous à présent dans une page méconnue de notre histoire.
10: Demain, la Guadeloupe commémore l'abolition de l'esclavage. C'était le 27 mai 1848. Et entre nos deux îles, il existe un lien. Avant l'abolition définitive, en 1802, l'esclavage est rétabli par Bonaparte. Et oui, c'est lui qui fait le lien. Sauf que pendant 8 ans, les anciens esclaves, les Noirs qui vivent en Guadeloupe et en Haïti, ils ont vécu libres. Alors, ils protestent, c'est la révolte, une guerre sanglante face aux soldats français qui virent au massacre. Pour en finir avec la résistance, l'empereur Napoléon Ier y mène une purge. Une partie de ces soldats, là, ces pêcheurs et ces commerçants, sont déportés en Corse pour du travail forcé. C'est notamment eux qui construisent la route entre Corté et Ajaccio. Et si vous vous demandez pourquoi vous n'entendez parler de ça que maintenant, c'est parce que souvent, les événements qui viendraient salir la légende dorée de Napoléon Bonaparte sont occultés en France. Sami Balouki est étudiant en histoire, il consacre son mémoire à cette période.
3: On a fêté le bicentenaire de sa naissance en 2021 et je ne crois pas qu'il y ait eu d'inventaire très critique par rapport à l'ampleur des actes qui ont été commis, notamment aux Antilles. Ça, c'est la première chose. Et la deuxième chose, c'est la difficulté à parler de l'esclavage. Déjà, c'est une histoire qui est très complexe et puis c'est une histoire qui peut encore heurter. À mon avis, il y a l'esclavage et la colonisation. Je pense qu'en Corse, vous en savez quelque chose de la difficulté qu'il y a à faire reconnaître de la même manière l'ampleur des actes qui ont été commis. Vous avez des historiens comme Arzallier et Coppolani qui ont travaillé sur la Corse, des historiens comme ceux que j'ai cités, donc Léo Elisabeth, Anne Perrotin-Dumont, qui ont travaillé sur les Antilles. Maintenant, le lien entre ce qui se passe pendant la Révolution et la présence de quelques centaines de bagnards noir en Corse, restez à faire.
10: Les deux affaires ont fait grand bruit la semaine dernière sur les réseaux sociaux. Deux hommes seront jugés aujourd'hui en comparution immédiate devant le tribunal de Bastia. Le premier est soupçonné de plusieurs vols à l'arraché et d'un vol dans un commerce mercredi et jeudi dernier. Le second, lui, est soupçonné d'un vol à l'arraché et de violence sur une octogénaire jeudi dernier dans le quartier de la Citadelle. Ils ont tous les deux été placés en détention provisoire d'ici leur jugement.
9: Une importante opération de déminage en mer se déroule depuis hier et au moins jusqu'à ce soir.
10: Elle a lieu dans le golfe du Valinque au large de la pointe de Campomor, où plusieurs dizaines d'hommes et un bâtiment de la Marine nationale sont mobilisés. Une opération d'ampleur mais qui n'est pas une première dans le secteur, comme l'explique la capitaine de frégate Julie Dumas, porte-parole de la préfecture maritime de Méditerranée.
12: Le groupe des plongeurs démineurs de la Méditerranée mène régulièrement des opérations donc de repérage et de neutralisation de mines historiques. En 2020, un club de plongée donc avait signalé donc une mine dans la zone qui est au niveau de la pointe est de Campo Moro, qui avait effectivement confirmé la présence de munitions historiques. Et donc depuis 2020, nous intervenons de manière très régulière pour pouvoir derrière découvrir et traiter et sécuriser le cas échéant donc les mines historiques qui se trouvent dans ce secteur. Depuis 2020, on a mené donc 6 interventions. Ce qui représente environ une cinquantaine donc, d'obus neutralisés. Et quand je parle d'obus, hein, c'est des obus de 40 mm, donc des obus historiques. On a eu une opération qui s'est déjà déroulée en février 26, qui a permis donc, de neutraliser 2 obus supplémentaires. Et donc les moyens donc, du groupe des plongeurs des mineurs de la Méditerranée sont donc déployés sur donc, 2 jours pour à la fois de nouveau continuer à investiguer cette zone et si besoin, neutraliser les éventuels obus qui pourraient être découverts.
10: Un témoignage recueilli par Marion Galland. Un premier épisode caniculaire se profile en France, épisode précoce, inédit même. En mai, 8 départements de l'Ouest du

0: Corse.
1: Imaginé et dessiné par Djuwa Lukinachi. Cet ouvrage bilingue français-corse propose une immersion entre tradition et modernité. Publié par le Parti des Oiseaux, ce livre au format tête-bêche entraîne les lecteurs dans une intrigue mystérieuse où se croisent rêves, affrontements nocturnes et matsérisme, cette croyance corse fascinante liée au monde onirique et à la prédiction de la mort. Patrice Roubaud a rencontré l'auteur ainsi que les nombreux fans venus découvrir ce premier manga lors de sa présentation au Café Shonen.
2: Chaque dédicace de l'auteur est en dessin.
3: C'est tout simplement un pochoir de l'héroïne.
2: Djuwa Lukinachi a mis 3 ans pour proposer ce premier manga version insulaire. Objectif, mettre en valeur le Corse en respectant les codes du mangaka.
3: Et l'idée, c'était absolument d'intégrer la langue corse dedans. Mais quitte à le faire aussi en Corse, je veux que ça serve l'histoire. Et donc, ça a un sens de le lire en français en Corse, parce que c'est complémentaire aussi. On peut bien sûr comprendre l'histoire en ne le lisant qu'en français, hein, mais ça apporte un plus de pouvoir lire l'autre version. Il y a des différences. Mon manga, c'est un seinen. Au Japon, c'est la cible, c'est le public un peu plus mature, on va dire, mais c'est plutôt au niveau de l'évolution de la pensée. Les shonen, c'est comme Dragon Ball. Le shonen, c'est pour les ados, mais un adolescent peut quand même s'y retrouver.
2: Habillé en cosplay, pour les plus jeunes, beaucoup de fans de l'univers manga avaient fait le déplacement.
4: Moi, je pensais pas qu'un jour il y aurait un manga corse. Et ben, c'est bien du coup, parce que ça veut dire que ça se développe même ici.
5: Enfin, c'est pour tout le monde, petits et grands, filles et garçons.
6: C'est étonnant. Surtout traduit dans la langue, c'est pas mal. Ça change.
2: Un autre projet est prévu, mais celui-ci reste encore secret, nous a confié l'auteur. Mais en attendant ce nouvel opus, vous avez les 200 pages de Sonius Mortalis afin d'entrer dans l'univers de Djuwa Lukinachi.
1: Merci Laurence. On se retrouve pour la chronique sport. On va parler probablement de tennis, Isabelle. D'où la tenue.
0: Mais quel est raccord. Et moi, je vais vous parler beau temps. Je vous invite à rester.
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0: Si j'avais eu une tempête à vous annoncer, là, vous auriez pu partir. Mais là, les nouvelles sont plutôt bonnes. On a enregistré dans le Fango à Bastia un record du mois de mai 2022, battu avec 32,5 degrés, obtenu il y a 16 heures exactement, dixit Jean-Pierre Dussol. Sachez que ce mardi est une journée bien ensoleillée, un régime de brise nous est promis, pas de vent et des températures qui dépassent encore les 30 degrés pour les maximales. Dans l'intérieur comme sur le littoral, on flirtera avec les 32 degrés également. 24 à 27, c'est ce qui est annoncé dans nos villages de montagne. Et a priori, si je regarde la tendance, elle affiche le même ciel, très dégagé, pas l'ombre d'un nuage a priori, pas de vent non plus au menu, et des températures qui continuent de grimper ou toujours élevées, avec demain du grand beau temps, jeudi une matinée largement ensoleillée, de possibles développements nuageux par la suite, vendredi sur le relief un temps très ensoleillé en dépit de quelques passages de brume. Dimanche 31, lundi 1er juin, pareil, le soleil va briller généreusement a priori du matin jusqu'au soir avec un vent d'ouest à sud-ouest modéré.
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0: Vendredi pourrait être la journée la plus chaude avec 33 degrés annoncés par les services de Météo France et un indice de confiance de 4 sur 5. On se revoit au fil de l'eau, le temps de vous préciser tout ça évidemment. En attendant, c'était Ross Ramazzotti.

0: Cause de la vita, Eros Ramazzotti sur RCFM à 6h14.
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0: 26 mai 2026, 26 mai 1583. Sartène, attaquée par Hassan le Pacha d'Alger. Pascal Paoli, proclamé généralissime de l'île de Corse par une consulte accordée. Et le titre de Baboudia Badria lui est décerné. En outre, les Corses menacent de faire sécession avec la France. Nous sommes en 1793, toujours un 26 mai. Le 19e siècle est la première ascension du Chin, tout par l'anglais Francis Tuckett en 1883. Et quelques... Oulala, le calcul de bon matin. 14 ans plus tard, la manifestation à Ajaccio. À Ajaccio contre un professeur du collège Fesch qui avait tenu des propos injurieux envers la Corse et les Corses. On bascule dans le 21e siècle. Jean-Martin Napoléoni et François-Marie Altieri créent la Banque de Corse. Manifestation à Bastia contre la fermeture de l'usine de Canary, survenue elle aussi un 26 mai en 1965. Et puis, en 90, l'inauguration du port de plaisance de Togues, tandis que l'Assemblée de Corse crée l'Office des Transports un 26 mai 92. 6 ans plus tard, la mort à Corté de Monseigneur Sauveur Casanova, ancien évêque de Corse.
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0: Et si on partait en croisière?
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0: Avec d'un point de vue santé, dans l'actualité récente, le hantavirus, on va donc demander, Gérald Kirzek, si ce type de voyage est considéré comme le plus à risque.
5: Bonjour à toutes et à tous, surtout ceux qui rêvent de larguer les amarres ou qui viennent tout juste de débarquer d'une croisière ou se demandent pourquoi ils ont ramené plus qu'un simple bronzage. Bah oui, on peut se dire que les croisières, c'est à risque et effectivement, il y a des risques pour la santé en croisière. Quand on met parfois plus de 1000 personnes dans un même bateau, bah c'est un peu un bouillon de culture. Il n'y a pas que le mal de mer. Alors, est-ce que les croisières sont plus dangereuses? Pas forcément. Évidemment, il y a l'actu extraordinaire du hantavirus, mais allez, on la met de côté, on l'oublie, c'était vraiment très localisé. Mais il y a d'autres risques. La clim centralisée, les buffets à volonté, les escales sous les tropiques, tout ça, ça peut être un cocktail un peu explosif. Premier risque, le plus connu, sont les épidémies de gastro-entérite, souvent causées par le norovirus. C'est un petit virus qui adore les paquebots. Pourquoi? Parce qu'il se transmet hyper facilement. Une main sur une rampe d'escalier, une pince au buffet, et bim, vous voilà avec des crampes, des vomissements et des allers-retours aux toilettes. Et le pire, c'est que le gel hydroalcoolique ne suffit pas. Ce virus résiste. Il faut de l'eau et du savon et bien frotter. Pourtant, les compagnies, elles font plein de choses. Elles sont très strict sur le nettoyage. Dès qu'une épidémie est signalée, les protocoles s'enclenchent, désinfection renforcée, isolement des malades, parfois même quarantaine. Mais on l'a vu récemment, il y a plusieurs bateaux qui sont frappés. Et je ne vous parle pas des autres joyeusetés, notamment la grippe qui circule à toute allure dans des espaces clos, ou la légionellose, même, c'est cette bactérie qui peut se cacher dans les systèmes de climatisation ou les jacuzzis. Là aussi, il y en a plein les bateaux.
0: Ça fait rêver, Gérald Kirzek. À part la gastro, d'autres risques et éventuellement, comment s'en prémunir?
5: Les risques ne s'arrêtent pas à la coque du navire. Aux escales, par exemple, il y a d'autres dangers qui vous attendent. La fameuse tourista, c'est la diarrhée du voyageur. C'est souvent à terre qu'on l'attrape et pas sur le bateau. C'est une salade mal lavée, un cocktail avec des glaçons un peu douteux. Et hop, la fête va être finie. Et puis attention aussi aux moustiques dans les Caraïbes ou en Asie. Il y a le chikungunya, le zika, la dengue. Donc l'idée, c'est de se renseigner. Mais rassurez-vous, en se préparant un peu, on évite tout ça. Et premier réflexe, on se lave les mains souvent. On n'abuse pas des buffets. Et évidemment, on évite l'eau du robinet dans les pays à risque. Et surtout, prenez une bonne assurance voyage qui va couvrir tous ces soins médicaux au cas où. Allez mieux vous prévenir, guérir, et d'ici là, portez-vous bien.
0: Merci Gérald, ça nous a bien donné envie de profiter de notre intérieur et de ne pas bouger de la maison. C'est une bonne idée. Consultation qui revient demain matin. On parlera d'une famille de médicaments qui fait un peu peur, les corticoïdes, la cortisone donc. Ce sera demain à la même heure et sur cette même fréquence.

0: Ouagatondo avec la Binta sur RCFM qui a partagé samedi un petit moment de chant, de partage depuis Marseille à l'occasion de courses au Mezzumezzu. Vous vous retrouvez également sur les différentes plateformes du groupe, les clips des chansons qui accompagnent notamment le titre que vous venez d'entendre.
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0: Deuxième étape dans le Nebbio et plus précisément dans la Pieve de Santubedro avec Christophe Zagaglia. On rejoint Santubedro Idanda avec un sculpteur amateur, Ange Chiaramonti.
2: Il a débuté la sculpture pour s'amuser et depuis, Ange Chiaramonti n'a plus lâché ses outils.
3: Et donc je me suis mis à en faire de plus grande, de plus en plus grande. Après, je me suis orienté vers le fer, vers toutes les formes qu'on puisse faire dans la nature, que ce soit issu de bouts de bois, que ce soit issu de bouts de fer, de récupération de vieux outils. Bon, je me suis orienté un peu tout azimut, tout toujours en restant dans mon petit coin tranquille. La célébrité, c'est pas moi. Après ça, après il y a eu la retraite et puis donc j'ai continué. J'ai voulu continuer parce que c'est une passion. Une passion, c'est quelque chose qui est très prenant, très pénible, mais on a beaucoup de satisfaction.
2: Ange travaille selon le désir de ses clients.
3: Je travaille quand les gens me demandent de faire des choses uniquement. J'ai rien en stock et le peu que j'ai, c'est pour moi personnellement. Je ne veux pas travailler. Et puis, ça y est, la retraite a sonné.
2: Et les créations du sculpteur sont plus originales les unes que les autres.
3: Des pieds de figues de Barbarie, très grands. Je fais des sculptures, des gros troncs d'olivier. Je m'oriente pas trop vers le figuratif. Le figuratif, c'est ce qui représente la nature, la réalité. Je m'oriente plutôt vers l'imaginaire, plutôt vers le symbolique comme le taureau. On donne une forme, même si elle est carrée, les yeux y voiront. Il suffit de montrer un mouvement et les gens, dans leur tête, quand ils voient quelque chose, ils comprennent ce qu'on a voulu représenter. À condition qu'ils soient réceptifs, bien sûr, parce que il faut être encore réceptif. Mais c'est un très joli métier, très joli. C'est dommage qu'il n'y ait pas d'école, c'est dommage.
2: Ange Chiaramonti qui est en train de confectionner dans son atelier un taureau grandeur nature. Le sculpteur de Santubedro Idanda a encore de l'imagination et des idées débordantes.
0: 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Lui chante sa mère. Il s'agit de Christophe Maé. Elle.

0: Jean-Paul Paulette sur RCFM. Dans votre matinale ce mardi, soyez les bienvenus. On va parler de nos cheveux avec l'interview de Franck Zanoni réalisée par Michael Andréagne. Le but étant de démocratiser les soins capillaires de qualité sans renoncer à une exigence professionnelle, un concept qui s'appuie sur des forfaits simplifiés, une identité forte des produits naturels formulés spécifiquement pour le réseau. C'est une franchise dont il s'agit, les salons de coiffure et de marques de cosmétiques Sora.
1: Aujourd'hui, la franchise Organicare, en quoi ce concept se distingue-t-il des autres salons de coiffure plus classiques ?
2: D'abord, avant tout, par rapport à la qualité, je dirais, de ces produits naturels. Et puis, surtout, par rapport à cette gamme Sora qu'on a incorporée, 100% naturelle. Il se distingue aussi par rapport aux autres franchisés. On pourrait se... autre que les salons indépendants, mais on pourrait parler des autres franchisés. Pourquoi on irait chez un nouveau franchiseur peu connu, avec peut-être moins de moyens qu'un grand groupe, pour la bonne et unique raison, comme j'ai été franchisé et de l'autre côté de la barrière, j'essaye de répondre à un maximum aux souffrances que l'on a quand on est franchisé. D'abord, les souffrances, c'est qu'un franchisé, il faut qu'il soit avant tout coiffeur, il faut qu'il soit responsable, gestionnaire, il compte pas ses heures. Il compte pas quand il rentre le week-end, s'il peut passer un bon week-end, et si les contrariétés qu'il a, et tout ça pour une rémunération aujourd'hui qui est moindre finalement. Et le but, c'est qu'ils aient une belle rémunération. Et ça, on a réussi l'exploit parce que nous, on n'a plus d'intermédiaire, on a nos propres laboratoires, on fournit, on a notre propre centrale d'achat. Et puis, j'ai préféré reverser que d'être gourmand. Et le fait de reverser à nos franchisés cette fameuse marge, ça leur permet déjà d'avoir une qualité de vie, d'un gain bien plus important. Un gain qui est aussi important parce que ils peuvent reverser aujourd'hui à leurs collaboratrices aussi. Et puis, tout un accompagnement au niveau des produits. On a deux gammes. On a la gamme Organicare, qui est à 99% naturelle, et cette gamme Sora, qui est à 100% naturelle et endémique.
1: Vous misez sur des forfaits simples et accessibles. Comment est-ce que vous conciliez qualité professionnelle et prix accessible ?
2: En fait, Organicare, c'est trois forfaits d'appel. On ne perd pas d'argent, on ne gagne pas d'argent. Pour être précis, j'aime bien cette image du bistrot gastronomique qui sort une formule repas le midi à 11 euros. Et on sait très bien qu'à 11 euros, quand on a du qualitatif produit, produit du marché, la pièce de viande qualitatif, on marge pas. Par contre, c'est un prix d'appel. Et sur ce prix d'appel, c'est là qu'on est encore plus professionnel. Nos collaborateurs, nos coiffeurs, nos coiffeuses se doivent apporter du conseil. Alors avant tout, ils se doivent d'être à l'écoute de la cliente. Il y a un parcours client, ce qu'on appelle le parcours client quand vous rentrez chez nous. Il y a l'écoute, on répond aux questionnements de nos clientes, aux besoins de nos clients, et on est dans de la proposition. Et ensuite, c'est comme à la carte. Je prends la formule de midi, vous avez l'entrée ou le plat, si vous voulez le dessert, c'est de la proposition.
0: Zanoni, start-upper qui met en valeur les essences naturelles de notre région dans cette gamme de produits cosmétiques capillaires. Franck Zanoni, invité de l'Éco d'ici cette semaine en qualité de fondateur d'Organicare et des soins Sora.
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0: 7h moins le quart, bienvenue à toutes et à tous.
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0: Elle est venue en tenue de Roland-Garros, jupette de tennis woman, au micro Laurence Méride pour évoquer les championnats de Corse.
7: Oui, c'est pas moi qui suis sur les cours. Hein. C'est la 40e édition de ces championnats qui se déroulaient sur les installations du centre de Luciane, avec une victoire dans la catégorie reine de Lisandro Rodriguez du TC Costa Verde, et qui s'est imposée en 3-7, 6-1, 1-6, 7-5 face à Jules Galli, pensionnaire de l'ASPTT Ajaccio, championnat de Corse, qui donne entière satisfaction, et ce, pour plusieurs motifs, Patrick Rossi.
8: La première, le niveau de compétition sur des installations de grande qualité. La terre battue notamment, comme chez les grands de Roland-Garros, avec les gamins d'hier qui se hissent au plus haut niveau régional pour le plus grand bonheur de Philippe Médor, le président de la Ligue Corse de tennis.
9: On retrouve sur les finales des jeunes qu'on a formés à la Ligue. Donc c'est toujours plaisir de retrouver des jeunes de 22-23 ans qui sont là pour truster les titres. Ça prouve que la formation est de qualité. Et puis on s'intéresse surtout chez les U14, chez les plus jeunes. C'est notre cœur de métier pour les amener à un haut niveau. Mais on travaille aussi sur la masse, et notamment chez les plus jeunes, la galaxie et l'optimisation de l'école tennis est importante.
8: Les tout-petits étaient en effet, et eux aussi, sur les cours ces quelques jours, à travers leur compétition, ou Giro Rosso, initiative de Joris Pierno, qui prépare les plus jeunes à la compétition.
10: On débute dans la compétition est source d'apprentissage, est source de gestion des émotions, d'apprentissage des règles, du tennis, de tout ce que peut vivre finalement un joueur de tennis, et c'est important pour moi de le vivre tôt. L'idée, c'est d'accélérer un petit peu leur vitesse, un peu d'apprentissage dans le tennis, de leur offrir une offre de compétition pour des jeunes qui n'existaient pas forcément. Les enfants, ils aiment jouer, ils aiment le jeu, ils aiment compter, ils aiment quand il y a les matchs. Donc, ils le vivent pas de manière anxieuse. Ils peuvent avoir du stress. Mais pour eux, c'est que du jeu, que du plaisir. Ils sont avec les copains, ils gagnent, ils perdent, ils passent à autre chose. Les enfants, ils sont forts là-dedans.
8: Le tennis insulaire a fait une belle démonstration à l'occasion de ces championnats de Corse, dont le bilan est plutôt bon, selon Philippe Médor.
9: Positif, la météo en plus était au rendez-vous, donc on a profité pleinement de nos infrastructures, le niveau progresse, on a une densité plus importante chez les jeunes, je trouve. Donc ça reste intéressant, on reste optimiste pour l'avenir, mais il y a encore beaucoup de travail à faire, je pense notamment chez les plus jeunes.
7: Des résultats positifs, un retour sur investissement concret, tout est parfait, mais j'ai envie de vous poser une question, Patrick, et cette question c'est « et maintenant ?».
8: La première, le niveau de compétition sur des installations de grande qualité. La terre battue notamment, comme chez les grands de Roland-Garros, avec les gamins d'hier qui se hissent au plus haut niveau régional pour le plus grand bonheur de Philippe Médor, le président de la Ligue Corse de tennis.
9: On retrouve sur les finales des jeunes qu'on a formés à la Ligue. Donc c'est toujours plaisir de retrouver des jeunes de 22-23 ans qui sont là pour truster les titres. Ça prouve que la formation est de qualité. Et puis on s'intéresse surtout chez les U14, chez les plus jeunes. C'est notre cœur de métier pour les amener à un haut niveau. Mais on travaille aussi sur la masse, et notamment chez les plus jeunes, la galaxie et l'optimisation de l'école tennis est importante.
8: Les tout-petits étaient en effet, et eux aussi, sur les cours ces quelques jours, à travers leur compétition, ou Giro Rosso, initiative de Joris Pierno, qui prépare les plus jeunes à la compétition.
10: On débute dans la compétition est source d'apprentissage, est source de gestion des émotions, d'apprentissage des règles, du tennis, de tout ce que peut vivre finalement un joueur de tennis, et c'est important pour moi de le vivre tôt. L'idée, c'est de...
7: Et maintenant, que va-t-il se passer pour ce championnat ?
8: Eh bien, maintenant, c'est encore et toujours l'organisation de tournois pour la Ligue Corse de tennis et des compétitions internationales. Il y en a plusieurs au programme en juillet, notamment, comme le confirme Philippe Médor.
9: On va d'abord organiser la Summer Cup, qui est la Coupe d'Europe, en tout cas la phase qualificative des filles de 14 ans. Donc, ça aura lieu du 23 au 25 juin. Et puis, ensuite, un tournoi international professionnel, 30 000 $, qui aura lieu du 5 au 12 juillet, toujours sur la terre battue du centre de Luciane. Et puis, petite surprise à venir dans les jours prochains, avec certainement un tournoi international qu'on essaie de co-organiser avec Bastia.
8: Vous l'avez compris, l'été sera chaud sur les cours du centre de ligue de Luciane.
7: Et vous pourrez compter sur mes performances, évidemment, Isabelle.
0: Je n'en attendais pas moins de mots, vous, ma chère Laurence. Revenez déjà au galop dans 11 minutes.
7: À 7h, c'est ça.
0: Voici Michael Jackson, et juste après on s'intéresse à Karl, qui en ces températures estivales et ce printemps chaud va à la plage se rafraîchir.

0: Mattei sur RCFM qui vous donne rendez-vous, vous le savez désormais, c'est le cas depuis quelques semaines déjà. Et tous les vendredis, vous pourrez l'applaudir au Bar de la Tour à Calvi. Soyez les bienvenus, chers amis. Nous sommes le 26 mai 2026, place à l'actu. Journal présenté par Laurence Méride. Bonjour Laurence.
1: Bonjour Isabelle, bonjour à toutes et à tous.
0: Vous qui l'empruntez souvent, savez-vous qui a construit la route entre Bastia et Ajaccio ?
1: À la veille d'une journée de commémoration de l'abolition d'un crime contre l'humanité en France, coup de projecteur sur une page méconnue de notre histoire. Le 27 mai 1848, c'est la deuxième fois que l'esclavage est aboli en Guadeloupe. Parce qu'il a été une première fois en 1794, avant d'être rétabli 8 ans plus tard par Napoléon Bonaparte. L'occasion, 178 ans plus tard, de se pencher sur ce qui lie la Corse à la Guadeloupe. Afin d'éteindre la révolte en cours dans l'île, des centaines d'anciens esclaves sont déportés en Corse pour du travail forcé. Clémence Gourdon-Négrini, ce sont par exemple eux qui, pendant 10 ans, ont construit en partie la principale route de l'île.
2: Il y a effectivement deux catégories de déportés, ceux préposés au chantier de la route entre Ajaccio et Corté, et les autres. Richard Ravalet, chef des archives départementales, les yeux rivés sur des documents anciens mais intacts.
3: Le chantier le plus important qui se voit encore aujourd'hui, c'est ces ouvriers ont percé le cours Napoléon, qu'on appelait le cours Sainte-Lucie à l'époque. Ces hommes, avant d'arriver en Corse, avaient été engagés dans l'armée française où ils occupaient des rangs très élevés.
2: Des pêcheurs, des commerçants, des femmes et des enfants aussi, pour la plupart traités comme des moins que rien, logés à Ajaccio dans l'ancien couvent des Capucins transformé en bagne.
3: Où les conditions de détention étaient assez pénibles. C'était un bâtiment qui était ouvert au vent, enfin, les prisonniers, les déportés étaient enchaînés, dormaient par terre.
2: À même le sol, nus, dans le froid. À cela s'ajoutent les faibles rations alimentaires, les punitions corporelles. La mortalité des déportés guadeloupéens et haïtiens est considérable la première année. Sami Balouki, un étudiant qui rédige un mémoire sur cette période, explique que Napoléon Ier a voulu étouffer la résistance, s'assurer du contrôle des colonies sur le long terme.
4: Des courriers du général Richepense qui, pour se justifier sans doute, dit que s'il avait conservé dans la colonie des soldats noirs, il aurait dû tout recommencer encore et encore pour rétablir l'ordre, parce qu'il y aurait eu d'autres révoltes selon lui.
2: Une page de l'histoire passée sous silence, rarement évoquée alors que l'on célèbre chaque année les exploits de cette grande figure historique de la Corse.
1: Et on l'évoquera à nouveau à 8h moins le quart. François Kiligini de l'association Amis Moria viendra nous en dire plus sur cette période de l'histoire.
0: Lundi, hier donc, a été la journée la plus chaude enregistrée en France pour un mois de mai.
1: Depuis le début des mesures, selon Météo France, l'air est plus respirable en Corse, mais un peu partout en France. Le mercure s'élève au-delà des 30 degrés et ça va être pire aujourd'hui. 8 départements de l'ouest du pays sont en vigilance orange canicule. Alors que le continent est en train de vivre un épisode inédit, Météo France a livré ses prévisions à l'horizon 2050. Au vu de la tendance sur laquelle le climat est engagé, Didier Arnoux, dans 25 ans, les insulaires rencontreront des épisodes météo encore plus marqués.
5: Des hivers plus doux, de près de 2 degrés, des étés encore plus chauds, avec des journées à 35 degrés plus fréquentes, des nuits à 20 degrés et des températures moyennes qui augmentent encore de 2,5 degrés partout dans l'île, la Corse en 2050 sera marquée par un bouleversement de son climat. 19% de pluie en plus l'hiver, où les précipitations seront 10% plus intenses et plus rares en été. Et il ne faudra pas compter sur l'enneigement pour recharger les nappes. Entre 32 et 77 jours en moins sont envisagés selon les hypothèses. Conséquence, nous serions touchés par 139 jours de sécheresse des sols contre 118 actuellement. Le risque feu de forêt progressera pratiquement 4 fois plus. Le littoral, lui, verra le niveau moyen de la mer grimper d'environ 25 cm, ce qui augmentera encore un peu plus l'érosion de la côte est de l'île.
1: Ça, c'est pour 2050. Et si on se projette en 2100, Didier ?
5: En 2100, nous serons face à une transformation majeure du climat corse par rapport à la période de référence 1976-2005. Température estivale supérieure de 4,3 degrés, plus 2,8 l'hiver. Les étés caniculaires deviendront la norme avec des enchaînements courants de journées à 35 degrés. La Corse deviendra une des régions les plus exposées au risque feu de forêt. 8 jours en risque élevé, expliqué par la dureté du climat et par 5 mois de sécheresse totale entre mai et septembre. Côté pluie, 21% de précipitations en plus l'hiver avec des épisodes encore plus forts, des médicaines, des ouragans méditerranéens plus fréquents. Le niveau de la mer, lui, continue de monter inexorablement. En 2100, nous sommes confrontés à une hausse médiane de 64 cm. L'hypothèse la plus pessimiste table sur une hausse de 82 cm de la Méditerranée. Concrètement, ça veut dire qu'une partie de la côte est a les pieds dans l'eau et que la Corse de 2100 sera totalement différente de celle de 2026.
0: Merci Didier, on en reparle d'ailleurs avec David Ossilou à 7h15 dans Mon Œil. Du nouveau à venir pour le baccalauréat sur les langues régionales, Laurence.
1: En 2028, les lycéens pourront passer une de leurs épreuves de spécialité en basque, en breton ou bien sûr en Corse. S'il obtient la moyenne, la mention de section bilingue sera automatiquement apposée sur le diplôme.

0: Et puis, cette mesure, donc annoncée par le ministre Giffrey, qui affiche une forme de libéralisme politique, qui est contradictoire, mais le pouvoir étant le pouvoir, c'est lui qui décide.
1: Enfin, Laurence, le golfe du Valinque au théâtre d'une importante opération de déminage.
2: Des engins explosifs ont été retrouvés à Campomor, où plusieurs dizaines d'hommes et un bâtiment de la Marine nationale sont mobilisés. Une opération d'ampleur qui est censée durer jusqu'à ce soir et qui a aussi pour conséquence une réglementation très stricte des activités nautiques afin de pouvoir procéder à du contre-minage. Les explications du capitaine de frégate, Julie Dumas, porte-parole de la préfecture maritime de Méditerranée.
3: Le contre-minage, ça sous-entend tout simplement faire exploser la munition historique. Pour ça, un certain nombre de mesures préalables sont prises, notamment des mesures de termes de sécurité. On va éloigner la munition lorsqu'elle est déplaçable pour pouvoir la contre-miner au large, en ayant pris derrière un certain nombre de mesures, aussi bien pour les activités nautiques, mais également pour la faune et la flore locale. Un certain nombre de zones sont définies. On va réglementer et interdire un certain nombre d'activités nautiques, qui va aller aussi bien de la baignade, de loisirs nautiques comme le paddle, le kite ou le kayak, à la navigation, mouillage ou activité donc sous-marine, plongée ou activité sous-marine. Et donc l'objectif, c'est vraiment de garantir sur les différentes zones d'intervention donc des plongeurs des mineurs, la sécurité de l'ensemble des usagers sur les différents secteurs.
2: La porte-parole de la préfecture maritime de Méditerranée, au micro de Marion Galland.
1: Merci infiniment pour toutes ces nouvelles. À tout à l'heure.
2: À De Haubois, 8h.
1: 8h pour un nouveau journal, en effet. 7h30, vous nous envoyez Alex Antonini.
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1: Saint-Béranger, ce 26 mai 2026, depuis 5h50, le soleil caresse vos volets et vous invite à sortir du lit. Elles sont longues, ces journées d'été, 20h48 pour son coucher, 2 minutes supplémentaires pour la Saint-Béranger. De sa chaleur, on vous le disait, avec un record battu hier, 32,5, on n'avait pas vu ça au mois de mai depuis 2022 dans la vallée du Fango à Bastia. Regardez les cartes, c'est du grand soleil partout, pas l'ombre d'un nuage ni même d'un souffle. C'est un régime de brise qui est annoncé et cet après-midi, ça va être la même chose. Pas de vent, du soleil qui règne sans partage, des éclaircies partout. Demain également, demain matin et demain après-midi, nous prenons les mêmes types de cartes. Nous ne changeons en fait sous prévision que aujourd'hui, demain matin, après-midi. Mais sinon, c'est à peu près la même chose. Non, demain après-midi, il y aura du vent dans les Bouches de Bonifacio et quelques entrées maritimes dans le golfe d'Ajaccio. Mais sinon, au niveau du thermomètre, ce mardi, ça s'envole encore. À Corté, 32 degrés devraient y être atteints. Au meilleur moment de la journée, il fera 31 sur tout le pourtour de la Corse du Sud, d'Aleria à Sartène, en passant par Porto Vecchio et Bonifacio. 30 annoncés à Ajaccio.
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1: 30 pour Ajaccio, Bastia et Sartène, sans oublier Saint-Florent, un petit peu moins du côté de Piane. Après les prévisions du jour, je vous invite à découvrir l'agenda de vos sorties avec pas mal de propositions à suivre. J'ai tout...

0: Les voisines chantées par Renan Luce dans un instant, mon œil et les glaces qui se vendent toute l'année en France et pas seulement en période de canicule.
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0: Je vous rappelle que vous pouvez participer à cet agenda en nous envoyant le détail des manifestations que vous organisez près de chez vous par mail.
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0: Christophe Zagalia vous en parlait hier matin à 7h20. La POPS, c'est cette plateforme d'observation et d'orientation des petits proposée par des professionnels de l'enfance pour les 0 à 6 ans accompagnés d'un adulte. Des accueils libres, gratuits et anonymes qui font escale à Santa Maria Zicche ce mardi 26 mai. Rendez-vous à la salle municipale à partir de 10h30. Sachez que le don de sang se propose ce mardi à l'hôpital de Castelluccio pour la Corse du Sud. Le bus sera garé sur le parking de l'établissement de 10h à 14h en Haute-Corse et c'est sur la place Saint-Nicolas que vous attendent les équipes de l'EFS aujourd'hui de midi à 17h. Le parc de Salech, à lui, accueille chaque mardi, vous le savez, des ateliers de Qigong dès 10h30, retrouvés dans ce très bel espace de nature, parc de 7 hectares de maquis et de végétation méditerranéenne. Jackie Vintourigne, il vous initiera à cette gymnastique traditionnelle chinoise fondée sur la respiration profonde, le contrôle du souffle, la coordination gestuelle, l'équilibre et l'harmonie des énergies. Cinquième fête de l'estampe, gravure, revue et poésie. Une expo visible d'aujourd'hui jusqu'au 29 mai prochain. Expo, atelier artistique et conférences, voilà le programme, jusqu'à ce samedi. Enfin, je referme cet agenda avec le concert de Kanta Bouboulougour sous formation historique de retour à Pigne pour un prochain spectacle. C'est à l'auditorium que ça se passe à 6h30.
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0: David Ossilou de Nouveau, au record de température battue hier et ça va encore grimper aujourd'hui.
4: J'essaye de trouver un point positif à cette vague de chaleur précoce. J'essaye, je vous jure, mais il n'y en a pas vraiment. Pour l'économie déjà, même pas forcément pour les fabricants et les vendeurs de glace. Même eux, parce que ça fait longtemps qu'ils ne comptent plus sur la météo. Et les chiffres le prouvent, le marché des glaces en grande surface pèse 1,7 milliard euros. Plus que les pâtes en France. Oui, les pâtes. En un an, plus 12%. Peu importe le temps qu'il fait, bien sûr que l'été, les glaciers font le plein. Mais pas seulement l'été, hors saison. Le mois où les ventes ont le plus progressé en 2024, devinez, novembre. Oui, plus 12% en novembre, sous la pluie, en pull. Osons le dire, cette chaleur aux fabricants, ça ne leur fait ni chaud. Ni froid. Comment c'est possible? Parce qu'ils ne vendent plus de la fraîcheur, ils vendent du plaisir. Et le plaisir, bah, ça dépend pas du thermomètre. Un exemple concret, Picard, qui est le premier glacier de France, hein, en novembre dernier, il lance une collaboration avec un youtubeur suivi par 16 millions d'abonnés. Au menu, des glaces vanille cornichon, mangue curry, tomate fraise basilic. C'est pas franchement des parfums d'été, on est d'accord? Épuisé en une semaine. Et si vous n'êtes pas encore convaincu, eh bien sachez que depuis le 12 mai, Snoop Dogg, le rappeur, vend des glaces dans les carrefours. Le rappeur californien, 87 millions d'abonnés sur Instagram. Des glaces au beurre de cacahuète et caramel beurre salé, fabriquées en Franche-Comté. Ça m'étonnerait qu'ils n'en vendent que l'été. Voyez, c'est bien la preuve que le marché de la glace, c'est pas une lubie estivale.
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0: Mon œil avec David Ossilou, chaque matin, qui nous fait part des sujets qui le font réagir dans cet édito quotidien que l'on retrouve à 7h15.
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0: Dans un petit instant, on prend la direction de la Balagne. Mais tout de suite, la musique vitaminée et colorée du groupe Epo à travers ce titre, Sultanou.

0: Sultan Ouzo à 7h22.
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0: Septième édition d'Ali Broabertou, rencontre autour de la littérature jeunesse proposée par l'asso Chose Velio Calvez et dont j'accueille la secrétaire d'Oumé Bianconi. Bonjour et merci d'avoir accepté notre invitation matinale.
2: Bonjour à vous et merci de nous accueillir.
0: Doumé, c'est une très jolie édition qui se prépare. Il y en aura pour les petits et les plus grands, avec des auteurs qui balaient plusieurs classes du primaire, mais qui concernent aussi l'école maternelle et le collège. Je parle des classes parce qu'il y a de très nombreuses animations scolaires au menu.
2: Ben, c'est essentiellement, pendant les deux premiers jours, ce sont les classes que vous avez citées, donc de la maternelle au collège, qui profitent du salon du livre. On a un travail préparatoire en amont avec les classes qui choisissent les auteurs et les ouvrages sur lesquels ils souhaitent travailler et ils rencontrent les auteurs sur place dans la citadelle, sauf pour les tout petits de la maternelle. Qu'il est difficile de déplacer sur une longue distance, et pour lesquels ce sont les auteurs qui vont les rencontrer chez eux.
0: Ça, c'est pour le volet, effectivement, partenariat avec les classes de la région. Et puis, un accueil au grand public le samedi 30 mai à partir de 14h. De très nombreux rendez-vous sont donnés aux petits comme aux grands.
2: Exactement. Alors, ces rendez-vous-là, du coup, concernent plutôt les familles, puisqu'il y a même des jeux comme la chasse au trésor organisée par l'association Alpha de Bastia, avec lesquels nous sommes partenaires, qui sont faits pour les familles. Et puis il y a un spectacle pour enfants, Quelle Odyssée, mis en scène par Orlando Furioso. Il y a des jeux de la ludothèque de Bastia, il y a des ateliers de sérigraphie, il y a des séances de contes, il y a bien évidemment les séances de dédicaces avec les auteurs
0: et les illustrateurs. Oui.
2: Voilà.
0: La librairie éphémère, des grands espaces de lecture. Ça va être joyeux, ça va être agréable d'y participer. Est-ce qu'on a besoin d'abord de remettre cette jeunesse à la lecture ?
2: Ben, de la remettre, je pense que d'abord la lecture est devenue une difficulté. Il y a plusieurs phénomènes qui y contribuent, et que ce que nous avons pu constater et les retours que nous avons des enseignants, des manifestations en toute modestie, hein, des manifestations comme le salon du livre peuvent contribuer à renouveler, je dirais, de l'intérêt pour la lecture. Et les enseignants s'en servent également, je dirais, comme outil pédagogique.
0: Et à l'avant d'Ali Broabertou, qui aura lieu à partir de ce 28 mai jusqu'à samedi, le mercredi après-midi propose aussi des séances de lecture autour précisément des albums jeunesse des auteurs invités, hein, et notamment demain.
2: C'est ça. La médiathèque est devenue un partenaire, je dirais, incontournable. Nous avons plusieurs activités dans l'année avec eux, y compris à travers BD à Bastia, avec lesquels nous travaillons depuis longtemps. Et donc la médiathèque a proposé ces ateliers de lecture.
0: Est-ce que vous avez un chouchou parmi les talentueux auteurs et illustrateurs que vous avez fait venir, Doumé Bianconi ?
2: Alors,
0: en toute objectivité,
2: c'est toujours assez compliqué. Moi, j'aime bien les auteurs. J'ai une tendresse pour les auteurs, pour les tout petits. Donc, Delphine Perret cette année, c'est elle qui a attiré un peu plus mon attention.
0: Merci Doumé Bianconi d'avoir tranché ce choix épineux, mais de toute façon on sait qu'on aura l'opportunité de les rencontrer toutes et tous. Des ateliers, des espaces de lecture, des séances de lecture, des spectacles. Ne ratez pas Ali Broabertou, c'est la 7e édition qui démarre ce 28 mai jusqu'à samedi pour le grand public, et les scolaires, donc les deux jours qui précèdent, et les séances de lecture dès demain. On y revient évidemment dans notre agenda. Doumé Bianconi, merci.
2: Merci, merci à vous, vous avez tout dit, Isabelle, merci beaucoup.

0: Emma Do, vous êtes convaincue par les musicales que vous avez essayées depuis bien longtemps. Soyez la bienvenue. Bonjour.
1: Bonjour.
0: En forme ?
1: Oui, bien sûr.
0: C'est le chien que j'entends.
1: C'est le chien. Alors maintenant, je suis obligée de changer parce que si elle commence à aboyer, à Dio.
0: C'est une chienne, donc.
1: C'est une chienne.
0: Elle est jeune, elle est fougueuse ou elle est âgée ?
1: Oui, oh là là là là, ouais. Là là là, elle est terrible.
0: Elle vous fait que des bêtises.
1: Non, maintenant encore moins, parce que, un peu moins, parce qu'elle commence à avoir à prendre de l'âge. Bon, 5 ans, c'est pas vieux, hein, mais bon.
0: Non, en effet. Ça lui fait
1: quand même peu.
0: D'accord, ça lui fait quoi ? Une petite trentaine d'années en âge humain, à peu près ?
1: À peu près, je crois.
0: 35,
1: à peu près. Non, ouais. Oui, à peu près.
0: Bon, ouais. Mado, ça fait combien de temps que vous fréquentez les musicales ?
1: Oui, ben, ça fait un moment déjà.
0: Ouais. Et je crois que vous y avez vos habitudes, c'est avec une amie bretonne que vous allez y aller.
1: Eh oui, c'est ma sœur de cœur.
0: Oh, génial, vous l'avez rencontrée comment ?
1: Ben, c'est-à-dire qu'on s'est connus parce qu'ils ont acheté une maison qui est juste en dessous de chez nous.
0: Oui.
1: Et bon,
0: vous moi, avez sympathisé.
1: On a sympathisé. Et voilà, donc ça fait bientôt 10 ans. Et puis voilà.
0: Bon, du coup, vous faites des spectacles ensemble.
1: Et du coup, je vais en profiter, voilà, oui, parce qu'elle me dit qu'elle aurait aimé y aller. Bon, j'ai dit, ah ben, écoute, je vais essayer. Hein.
0: Très bien. 3 soirées de concert à Bastia avec des artistes émergents, talentueux.
1: Super. Donc, on peut aller les 3 soirs. Hein.
0: Et oui, c'est un pass que je vous offre.
1: Ah, c'est un pass, super.
0: Ouais, tout à fait. Scène pop, scène électro, des figures majeures et emblématiques de cette musique que vous allez adorer. Vous allez danser, c'est à l'Albor où que ça se passe, donc vous n'êtes pas très loin. Je vous souhaite de vous régaler, ma chère Mado.
1: Merci beaucoup. Et bonne journée.
0: Également, quel est le programme de ce mardi ?
1: Oh bah écoutez, on va profiter un peu, mais il fait chaud. Donc,
0: on va
1: rester un peu à l'ombre.
0: Il faut profiter le matin ou le soir un peu tard, parce qu'effectivement...
1: Voilà, un peu tard, parce que la journée, il
0: est un peu trop chaud. Ouais. Il faut
1: faire... Je vais content, je vais vous dire. Hein, toujours en train de se plaindre.
0: C'est
1: mais bon.
0: C'est pas faux. Mais... À notre décharge, on est passé de l'hiver à l'été caniculaire en une fraction de seconde.
1: C'est vrai,
0: une fraction
1: de seconde, c'est vrai.
0: Mado, ça m'a fait plaisir de discuter avec vous. Je vous souhaite un très bon mardi. Je vous embrasse.
1: Allez, pareillement.
0: À bientôt. Au revoir.
1: À bientôt, au revoir.
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0: De manière générale, vous pouvez utiliser les vocaux via WhatsApp pour à peu près tout ce qui vous passe par la tête. 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
0: Ils ont servi à construire une route que certains d'entre vous empruntent tous les jours, celle entre Bastia et Ajaccio, des Guadeloupéens et des Haïtiens. À l'occasion de la journée de commémoration de l'abolition de l'esclavage en Guadeloupe, elle a lieu demain. Ce matin, un coup de projecteur vous est proposé sur RCFM, sur cette page méconnue de notre histoire. En 1802, en effet, Napoléon Bonaparte rétablit l'esclavage dans les colonies françaises. Pour éteindre la révolte en cours, il fait déporter d'anciens esclaves noirs en Corse. François Kiliguini de l'association Amémoria a raconté à Laurence Méride les conditions pénibles dans lesquelles vivaient ces ouvriers.
7: François Kiliguini, bonjour. Pourquoi ces anciens esclaves guadeloupéens et haïtiens ont été déportés en Corse au début du 19e siècle ?
8: Mais pour deux raisons. D'abord parce qu'il y a un projet de mise en valeur de la Corse dessiné par le premier consul qui veut y retracer les routes d'Ajaccio à Bastia, qui était presque un chemin muletier. Et surtout, il y a le travail du bois. Les pins d'Ajaccio étaient particulièrement appréciés pour en faire les mâts pour les bateaux. Et donc, on trouve dans ces déportés une main-d'œuvre à bon marché. Et la deuxième raison qui est plus prosaïque, c'est qu'il y a une surpopulation du bagne à Brest, et donc ça permet de désengorger le bagne. Alors l'objectif initial, c'est de faire de la Corse, dans un projet ambitieux qui sera un peu entravé, une source vraiment de bois pour la marine, pour concurrencer les Anglais. Et donc il y a un décret du 4 décembre 1802 qui fixe le contour de cette déportation en Corse, de ces Haïtiens, alors Guadeloupéens et Haïtiens, qui seront répartis dans des ateliers publics et soumis aux travaux forcés. Alors on estime qu'entre 1802 et 1804, il y a eu 422 Antillais qui ont été, alors avec une marge d'erreur, il y aurait 183 Guadeloupéens et 239 Haïtiens, donc qui ont été déportés en Corse.
7: La troisième raison, c'était une façon d'étouffer la révolution qui avait cours en, aux Antilles, enfin, à Saint-Domingue
8: oui,
7: et en Guadeloupe.
8: De toute façon, il y avait la guerre donc en Haïti. Toutes ces déportations, notamment aussi celle de Toussaint Louverture, ont essayé d'étouffer cette révolution, cette révolte, qui n'a pas réussi d'ailleurs, puisque la plupart des Antillais qui ont été déportés sont des militaires, des combattants. Et il y avait aussi quelques hommes du peuple, enfin quelques hommes ou femmes du peuple, qui avaient des fonctions comme cuisinier, etc. Tout ça.
7: Pêcheurs,
8: mais la majorité, mais la majorité de ceux qui ont été déportés et qui sont arrivés en Corse étaient des militaires. D'ailleurs, certains, il y a l'exemple dans les archives de deux capitaines qui ont fait valoir leur grade, qui s'appelaient Dupont et Dupuche. Et donc, ils ont été nommés capitaines des compagnies de forçats. Et eux, ils étaient payés 100 francs par mois, alors que les bagnards étaient payés 25 centimes par jour. Quoi. Ceux qui étaient sur Ajaccio étaient logés à l'ancienne église des Capucins, qui avait été remise en état, mais remise en état de manière assez succincte, parce que donc c'était des conditions de logement très précaires. Ils étaient nourris, mais nourris comme des forçats, c'est-à-dire donc ils avaient en fait un pain par jour, ce qu'on appelle un pain de munitions. Munitions à l'époque voulant dire provision. Donc c'était un pain un peu dur et ceux qui effectuaient des travaux sur les routes avaient donc une ration de pain avec en plus des légumes au sel, mais c'était de la nourriture qui était peut-être un peu avariée et qui était en quantité insuffisante. Ils dormaient à même le sol. Et d'ailleurs, dès le départ, très rapidement, les rapports officiels que l'on peut consulter font état de cette mauvaise nourriture, des mauvaises conditions de vie. Mais ceux qui étaient du côté de Vite-Savonne, qui construisaient la route, vous imaginez ces pauvres Haïtiens dans le froid en hiver et peut-être même sous la neige en essayant de construire les routes.
7: Comment la population réagissait à ça? Mais vous me dites que vous n'avez pas beaucoup de données. Et surtout, qu'est-ce qu'ils sont devenus, ces gens?
8: Ce qu'ils sont devenus, c'est à la fois, on a quelques traces, mais c'est quand même une énigme. Voilà. Mais alors ceux qui ont survécu, on a très peu de traces. On sait que en juin, par exemple, en juillet 1814, on sait qu'il ne reste plus que deux déportés vivants et qui touche en Corse, qui touche une allocation de 40 francs.
7: Donc à peu près 10 ans après les premières arrivées.
8: Voilà, oui.
7: Et pourquoi on n'entend jamais parler de ça? Pourquoi en Corse, on ne sait pas que Bonaparte, qui est d'ailleurs célébré chaque année, a fait venir d'anciens esclaves noirs ici, dans l'île, pour construire notamment la route entre Corte et Ajaccio, que certains d'entre nous empruntent tous les jours?
8: C'est un sujet qui a été très très peu abordé et moi-même je me pose la question. Donc lorsque je suis tombé sur ce document, moi ça m'a intéressé d'y travailler de manière à voir, pour vraiment trier le grain de l'ivraie et pour voir vraiment ce qui a été la réalité de cette déportation. Bien sûr, quel que soit ce qu'on écrit, on peut pas faire ressentir la difficulté et le drame qu'ont vécu ces gens-là.
7: Merci beaucoup Monsieur Guilleguin d'avoir répondu à mes questions ce matin.
8: Je vous en prie, merci à vous.
0: L'association Amimor, représentée par François Killigin, est au micro de Laurence Mérite. Vous retrouvez ce pan de l'histoire évoqué par ces soins dans nos différents réseaux, sur nos différentes plateformes. Rubrique Invité de la rédaction. Voici Patrick Tiagatachega.

0: petit dans l'univers, c'est ce que nous dira Fabrice Fenouillère dans un court instant.
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0: À l'échelle de l'univers, effectivement, nous ne sommes pas bien grands.
3: C'est pas des salades. Fabrice Fenouillère.
0: Salut Fabrice.
4: Bonjour à toutes, bonjour à tous. Alors quand on projette notre regard vers le ciel, les nuages, le soleil, durant la nuit, vers la lune, les étoiles ou la voie lactée, on se sent, et on en a tous fait l'expérience, vraiment tout petit. Mais le vertige est encore plus grand quand on resitue ce monde, notre petit monde, dans l'immensité, pour ne pas dire dans l'infinité, de l'univers. Les chiffres ne donnent même plus le tournis, ils dépassent tout bonnement notre capacité de projection. L'univers est en effet incommensurablement grand. Mais à quel point ? Eh bien en fait, dès qu'on tente de définir sa taille, il échappe aux mots, aux chiffres et même à l'imagination. Pour tenter tout de même d'avoir un ordre de grandeur, prenons un point de départ concret. Ce que les astrophysiciens peuvent voir aujourd'hui de lui, c'est-à-dire concrètement ce que l'on appelle l'univers observable, forme une sorte de bulle gigantesque, pour faire simple, d'environ 93 milliards d'années-lumière de diamètre. C'est là qu'il faut prendre le temps de décrypter l'ampleur de ce chiffre, de cette taille. Pour cela, je vous propose une expérience de pensée. Vous vous placez à cheval sur un rayon lumineux, prêt à partir jusqu'à l'autre côté de l'univers. Lorsque je donne le top départ et que j'appuie donc sur un interrupteur, vous filez à la vitesse de la lumière, soit 300 000 km/s, pour rejoindre l'autre bord, et il vous faut 93 milliards d'années pour l'atteindre. En étant donc à cheval sur ce rayon lumineux, filant à 1 milliard de km/h. Vous voyez la taille de l'univers observable et seulement observable, sachant qu'au-delà de cette limite, évidemment, il se poursuit, voire est infini. En plus, il est en expansion et elle s'accélère. De quoi se sentir vraiment, mais vraiment tout petit, petit, petit, petit.
0: J'adore quand on est plein en studio et je suis bien entourée aujourd'hui. D'abord, Christophe Zagalia qui prend la relève à 8h.
5: Bonjour.
0: Salut.
5: Ça va ?
0: Très bien, je vous remercie.
5: Oui, que voulez-vous savoir?
0: Je veux savoir comment participer personnellement.
5: 04 95 32 22 22, toutes vos doléances, ma chère Isabelle. Téléphone, WhatsApp également,
0: doléances,
5: même numéro de téléphone.
0: Coup de cœur, remerciements, choses positives aussi.
5: Exactement, je ne sais pas, coup de gueule aussi, vous voulez avoir quelques-uns de temps en temps. Et puis bien sûr, ici RCFM Messenger, pour poser vos questions, réagir, etc., etc.
0: Et puis les vocaux qu'on n'utilise pas assez, et que moi je trouve absolument géniaux, j'en parlais tout à l'heure, la possibilité de ne pas écrire, de ne pas se fatiguer, et puis de proposer une intervention un peu intemporelle. Finalement, si je n'ai pas le temps, parce qu'à 8h je prends mon service de participer au forum, en différé, je peux m'écouter à travers WhatsApp. WhatsApp qu'on utilise aussi dans les experts, Anto.
6: Bonjour Isabelle, bonjour Christophe.
0: Bonjour.
5: Bonjour.
6: Oui, tout à fait.
0: De quoi on cause à 9h ?
6: De mécanique. Mécanique avec Jean-Yves Marcelli.
0: Vous êtes bricoleur, vous ?
6: Oui, mais pas mécanicien.
0: Vous ne vous intéressez pas à votre entretien ?
6: Si,
0: mais quand même. Vous ramez.
6: Je sais mettre de l'eau dans le lave-glace, par
0: c'est
6: exemple.
0: Tout ? Non, mais un peu d'eau dans le vase et de l'huile, quand même, vérifier vos niveaux, gonfler vos pneus.
6: Bien sûr.
0: Quand même.
6: Ah, je sais faire quand même, oui. L'essentiel.
0: On va tout savoir sur Anto qu'il ne faut pas fréquenter. En tous les cas, en cas de panne, nous avons une joueuse de tennis, on est sauvée.
7: Oui. Laurence. Qui sait en plus gonfler les pneus. Donc, je suis tout terrain.
0: Bon, parfait. Ça fait 3 fois que je vous fais la même blague. C'est l'heure pour moi de partir, je crois.
7: C'est mardi. On est en retour de week-end de Pentecôte. Un peu d'indulgence, Isabelle.
0: Et moi, j'ai l'impression qu'on est lundi et je pense que ça va me durer toute la semaine. Merci d'être chaque jour plus nombreux à l'écoute de nos programmes, malgré le fait que vous subissiez l'équipe qui vous accueille ce matin, complétée par Hugo Pietri à la réalisation et Andrea Petitjean pour l'illustration de vos images. France 3, soyez les bienvenus. Place à l'actu, 8h, Laurence. Nous parlons dans vos journaux de cette vague de chaleur qui se renforce.
7: Météo France prévoit de nouveaux records de température aujourd'hui. Il faisait à 6h du matin aussi chaud à Nice qu'à Brest, 23 degrés. Un épisode de chaleur précoce inédit pour un mois de mai. 8 départements de l'Ouest sont désormais en vigilance orange à la canicule.
0: Ce n'est pas le cas chez nous, mais il fait chaud quand même, très chaud.
7: 29 degrés hier à Bastia et à Corté, 27 à Porto Vecchio, Sartène et Calvi, 26 à Ajaccio, et ce sera sensiblement pareil cet après-midi. Alors évidemment, pour se rafraîchir, on fait tous la même chose. Reportage à la plage avec Clémence Gourdon-Negrini.
8: 26 degrés à l'ombre sur la plage de Pietrakorbar, mais pour cette famille venue de Crète, ça ne change pas grand-chose.
9: Ça n'est pas un problème. Si vous avez des lunettes de soleil et de la crème solaire, c'est OK.
8: La mer est juste plus jolie.
9: Les températures sont les mêmes chez moi, mais ici c'est plus vert, plus beau. L'eau est plus propre ici, c'est vraiment très beau.
8: Un peu plus loin, Jean-François barbote avec sa fille Luigi à 5 ans.
10: On habite à Pietrakorbar et la plage s'y prête bien de se rafraîchir, de jouer avec ses amis qui vont la rejoindre bientôt, et voilà.
11: Je vais me baigner parce qu'il fait trop chaud.
8: Et puis sur les routes, malgré la température, il y a toujours les fous du vélo. Benoît arrive du Pays Basque.
12: Nous sommes à la plage après un petit périple qui part de Bastia en vélo. Et là, il fait chaud, très chaud. Je découvre la Corse et ses températures. Ouais, la Corse à vélo avec beaucoup de dénivelé. Donc la seule variable, ça va être l'heure de départ le matin pour partir à la fraîche.
13: C'est quoi les autres astuces pour survivre à un tel périple ?
12: De l'eau, beaucoup d'eau.
13: À 10 minutes de là, changement d'ambiance à la rivière, mais ce jour-là, pas un chat. C'est pourtant bien là que vous trouverez le plus de fraîcheur.
7: Et à cause des fortes chaleurs, le gouvernement vous demande la prudence. Il évoque d'ailleurs 7 décès, dont 5 noyades en France.
0: Les deux affaires ont fait grand bruit la semaine dernière sur les réseaux sociaux.
7: Oui, deux hommes seront jugés aujourd'hui en comparution immédiate devant le tribunal de Bastia. Le premier est soupçonné de plusieurs vols à l'arraché et d'un vol dans un commerce, mercredi et jeudi dernier. Le second est soupçonné d'un vol à l'arraché et de violence sur une octogénaire. Cette fois, c'était jeudi dernier. Dans le quartier de la Citadelle, ils sont tous les deux été placés en détention provisoire d'ici leur jugement.
0: Après ce long week-end de Pentecôte, Laurence, les élèves sont de retour en classe aujourd'hui.
7: Et dimanche, un changement pour le bac a été annoncé par le ministre de l'Éducation nationale dans le journal Ouest-France. Dans deux ans, à partir de 2028, les lycéens pourront passer une de leurs épreuves de spécialité en langue régionale, en breton, en corse ou en basque. S'il obtient la moyenne, la mention de section bilingue sera automatiquement apposée sur le diplôme. Un premier pas, estime Pascal Otavi, professeur à l'université et membre fondateur du collectif Femula Campa.
14: C'est un progrès, c'est quand même une forme de reconnaissance, hein. Parce que on sort du champ disciplinaire proprement dit, c'est-à-dire la langue pour la langue. Hein. Et là, il y a reconnaissance, comment dirais-je, d'une matière où la langue est utilisée comme instrument de la pensée et n'est pas le but final. Donc là, on met un pied du côté du bilinguisme. Hein. Et ça, c'est un pas intéressant. C'est pas un grand pas, mais c'est un pas quand même. Hein. Voilà. Donc il faut l'enregistrer positivement. Pour ce qu'il est, dans ses limites, mais avec le progrès qui constitue malgré tout. De toute façon, c'est une forme de reconnaissance. Ce qu'on peut regretter, c'est que ce soit appliqué en 2028 et pas en 2027. Mais enfin, bon, il faut bien un point de départ et on accepte cette mesure avec une forme de satisfaction, même si on sait que ça aurait pu être mieux. Voilà.
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0: Jusqu'à ce soir, interdiction de vous baigner dans le golfe du Valling au large de la pointe de Compomore.
7: Une importante opération de déminage se déroule en mer depuis hier, qui a aussi pour conséquence, Marion Galland, une réglementation très stricte des activités nautiques.
9: Navigation, baignade, plongée ou même kayak, paddle et toute autre activité sont formellement interdites jusqu'à la fin de l'opération. La préfecture maritime de Méditerranée a pris un arrêté concernant trois zones, dont l'une fait près d'un kilomètre et demi de diamètre. C'est dans ces zones qu'en 2020, un club de plongée avait repéré pour la première fois la présence de mines historiques de fabrication danoise. Des mines très probablement datées de la Seconde Guerre mondiale. Depuis, plusieurs opérations de contre-minage ont eu lieu, permettant de détruire une cinquantaine d'obus en l'espace de 6 ans. Les deux dernières mines détruites l'ont été au mois de février, mais la zone n'a pas fini d'être quadrillée. Plusieurs engins explosifs ont déjà été repérés et seront détruits d'ici ce soir. La préfecture maritime précise que des opérations du même type sont amenées à se reproduire jusqu'à ce que le secteur soit totalement sécurisé.
0: 8h06 sur RCFM, voici le tout premier manga corse.
7: Imaginé et dessiné par Diwa Lukinachi, cet ouvrage bilingue français-corse propose une immersion entre tradition et modernité. Publié par le Parti des Oiseaux, il entraîne les lecteurs dans une intrigue mystérieuse où se croisent rêves, affrontements nocturnes et matsérisme, cette croyance corse fascinante liée au monde onirique et à la prédiction de la mort. Simon Desmoureaux-Anton, responsable de l'édition au sein du Parti des Oiseaux, s'exprime sur ce livre éducatif qui est un bon support pour apprendre la langue corse.

0: concrète, un besoin où, comme on comprend le corps, c'est qu'on a du mal à faire la réponse, on a essayé de créer aussi une structure qui permette de s'imprégner un petit peu plus de la langue pour essayer de faire en sorte de ne plus avoir ces défauts-là.
1: Un témoignage au micro de Patrice Roubaud.
2: Merci ma chère Laurence.
1: On se retrouve à 9h.
2: Volontiers. Des nouvelles du beau temps de ce mardi.
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2: Je vous propose de commencer par les températures déjà chaudes au lever du jour. À 7h par exemple, la douceur à Piedigrodge est 19 degrés, 20 à Santa Severa ou 15 à Bonifacio du côté de Pertusato. Sachez que c'est bien ensoleillé aujourd'hui encore. Occasionnellement, quelques cumulus sont espérés sur les reliefs de Corse du Sud cet après-midi. Pas de vent, mais un régime de brise en journée et des températures qui s'envolent jusqu'à 32 sur le littoral, 31 dans l'intérieur, 24 à 27 dans les villages de montagne, pas l'ombre d'un nuage demain. Ce sera des éclaircies comme aujourd'hui. Quelques cumulus l'après-midi en montagne, un peu de libechu dans l'extrême sud l'après-midi et sur le Cap Corse jusqu'à Bastia et des températures qui pourront atteindre 34 degrés à Porto Vecchio.
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2: Place à présent à notre chronique Forum Le Complément, il est 8h08. Avec un sujet de préoccupation qui vous fait souvent réagir, et c'est le cas de l'un de nos auditeurs ce lundi, Alex Antonigne.
6: Oui, Nono, qui nous appelle de Bastia.
7: Je suis un adepte du parc de la Ronsarde parce que j'ai un chien, un petit bichon. Et je voulais signaler que, bon, évidemment, il y a déjà une femme qui a téléphoné, que les chiens sont en liberté. Et samedi matin, il y en a un qui est venu m'agresser, c'est-à-dire qu'il a sauté sur mon chien, moi il me le tue. Et pour le protéger, donc j'ai sauté sur le chien. Et évidemment, je me suis pelé les jambes, etc. Hein, et j'ai été obligé de lui donner des coups de poing, des coups de poing, des coups de poing pour m'en libérer. C'est-à-dire que le chien, si je ne protège pas le mien, il me le mange.
8: Et il était où le propriétaire du chien ?
7: Elle était impassible, discutait. Et quand je lui ai dit, et puis même il y avait des gens qui ont dit, mais enfin madame, vous vous rendez compte un peu le danger, il faut l'attacher.
2: L'occasion de faire le point avec vous, Alexandre. Peut-on justement laisser les chiens se balader comme ils le veulent en ville ?
6: Or, plusieurs règles encadrent la tenue des chiens en laisse. En premier lieu, le code rural qui permet au maire d'imposer ou non la laisse sur l'ensemble, voire sur l'intégralité de sa commune. Le décret 86-1099, lui, peut imposer la présence d'un maître et l'usage de la laisse dans des lieux publics. De mémoire, ce type d'arrêtés ont très rarement été pris en Corse, si ce n'est en 2023. Sur la commune de Barré-Tally dans le Cap. Une mesure pour, je cite, assurer la sécurité et la tranquillité des administrés face à la recrudescence de chiens non attachés divagant à l'époque sur la commune.
2: Petit rappel toutefois, Alexandre, à l'arrivée des beaux jours, il faut tenir son chien en laisse en forêt.
6: En effet, un arrêté stipule que dans les bois et forêts, il est interdit de promener des chiens non tenus en laisse en dehors des allées forestières pendant la période du 15 avril au 30 juin, période de forte reproduction des espèces sauvages, des mesures qui peuvent également concerner les zones naturelles sensibles, par exemple une réserve ou un site Natura 2000. En ces lieux, les chiens sont souvent interdits ou bien sous laisse obligatoire.
2: Enfin Alexandre, il y a des chiens pour qui la laisse est obligatoire en permanence.
6: Les chiens de première et deuxième catégorie, soit les chiens d'attaque et de garde, un malinois par exemple, ils sont obligés d'être tenus en laisse, vous l'avez dit, et en plus de cette laisse, ils doivent être muselés. Le maître doit impérativement être majeur. En cas de non-respect des règles, le propriétaire peut se voir infliger une amende de 150 € et en cas de morsure, l'addition peut être plus salée avec des poursuites plus lourdes, classées 5 comme un délit.
2: Merci infiniment pour toutes ces précisions, jeune homme. Et à demain matin pour un nouveau forum Le Complément qui fera suite, évidemment, à votre forum et vos réactions dans cette émission interactive de la semaine, du lundi au vendredi. Vous prenez la parole de quelque manière que ce soit, écrite, orale, en direct, en différé, par le standard, Messenger ou WhatsApp. Et vous nous retrouvez dans un petit peu plus d'un quart d'heure pour un nouveau journal, Alex. Bonne matinée à toutes et à tous.
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5: Bonjour, bienvenue, c'est le forum qui démarre, 04 95 32 22 22. Nous sommes ensemble jusqu'à 9h, alors n'hésitez pas à nous joindre, on vous attend. C'est Julie qui est au standard, le téléphone, WhatsApp également, 04 95 32 22 22 pour vos questions, vos messages, ici RCFM, la page Messenger, à tout de suite.

0: Genesis sur RCFM, 8h17.
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0: Nous sommes ensemble jusqu'à 9h.
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0: Allez, un peu un rappel tout de suite. C'est Marie-Jo qui est avec nous. Marie-Jo, bonjour.
3: Bonjour, merci de m'accueillir sur votre antenne.
0: On vous écoute, Marie-Jo.
3: J'ai besoin, de, s'il vous plaît, de lancer un SOS. Si des juges de tutelle, procureurs de la République, assistantes sociales, enfin personnes un petit peu ou avocats, écoutent votre antenne, et je pense qu'il y en a, par rapport à, si vous voulez, un gros problème social et sanitaire sur lequel j'ai mis le doigt avec une amie d'association. Alors en fait, ce qui se passe, c'est qu'on a... On a constaté, hein, je vais relater juste des faits, hein, pas prendre parti pour crucifier qui que ce soit, à la faveur d'une intervention sur des animaux qu'on nous avait signalé comme étant soi-disant maltraités. Ça se passe à Porto-Vecchio. Moi, je suis dans le Cap-Corse, mais ça, on m'appelle un peu dans toute la Corse. Donc, on est allé enquêter. J'ai envoyé une amie qui a une association aussi de protection animale. Moi, dans la vie, j'ai une blouse blanche, alors ça me donne un peu, si vous voulez, un regard un peu quand même humain et social sur les cas de animaux. On déborde un peu sur l'humain, si vous voulez. Donc on s'est aperçu qu'évidemment les animaux qu'on nous a signalés étaient dans un état sanitaire déplorable. Ils ont été emmenés chez le vétérinaire avec une grosse somme, quasi de 500 euros. Et de toute façon, nos associations ne sont pas du tout destinées à prendre en charge les animaux des particuliers. Hein. Normalement, c'est les animaux abandonnés, mais... Du coup, on s'est tourné vers la curatelle. On a essayé de contacter la personne, enfin, les personnes morales qui sont censées s'occuper de ce monsieur. Et personne ne nous a jamais répondu, ni par mail, ni... Et si vous voulez, ça a allumé notre warning, parce qu'en arrivant dans le logement de ce monsieur, c'était épouvantable. Il nous a dit avoir passé l'hiver sans chauffage, dans le noir, parce qu'il n'avait pas de vitres. Donc, il a dû fermer les volets. Un de ses chiens est mort, il l'a gardé dans le congélateur parce que la curatelle n'a pas répondu pour prendre en charge les soins et la crémation. Il n'a pas la force physique, hein. Il est sous curatelle, il prend des médicaments, il n'a pas la force physique d'enterrer le chien. Enfin, épouvantable. Il mange froid, donc je crois que les Restos du Cœur lui livrent de la nourriture, mais il n'avait pas de micro-ondes ou de gazinière. Il mangeait froid ou congelé, donc mon ami est allé acheter... sur ses deniers, un micro-ondes, un aspirateur, si vous voulez, des canapés, des lits, il vivait dans des conditions, on a pris des photos, mais épouvantables, alors que, censément, il y a quand même des gens qui doivent s'occuper de lui, hein, puisqu'il est sous curatelle, donc normalement, on a mis le doigt, si vous voulez, sur le dysfonctionnement majeur de tout le système, de A à Z. Il m'a dit qu'il prenait un peu les médicaments, bon, ces médicaments, c'est pas de bonbons au miel, je vous garantis qu'on les a vus, c'était sur la table, hein, et j'y comprends, hein, je suis praticien hospitalier. Donc, il prend les médicaments à la demande en fonction de son état émotionnel. L'auxiliaire de vie qu'on a réussi à contacter, parce qu'on a fait une enquête de Hercule Poirot, hein, m'a dit qu'un matin, en arrivant, il n'ouvrait pas la porte. Elle a dû forcer la porte avec un tournevis. Elle a trouvé inconscient. Enfin, vraiment, c'est très, très, très inquiétant.
0: Bon, donc, en fait, ce monsieur peut-être refuse aussi un petit peu d'aide, si je comprends
3: bien. Alors, non, pas du tout. Pas du tout. Mon ami associatif est allé le voir. Alors, évidemment, la confiance, il a beaucoup de mal à imaginer que des gens viennent de manière, si vous voulez, bénévole et désintéressés s'occuper de lui. Et normalement, il y a un système qui est mis en place autour de lui, mais il est défaillant. À commencer par la curatelle qui n'est pas joignable et qui n'est pas là, qui n'a pas vu tout ça, ce n'est pas possible. Et pour couronner, en plus, si vous voulez, cet état de délabrement auquel on a essayé de pallier comme on a pu, déjà en s'occupant des chiens et en lançant des alertes un peu où on pouvait. Ce qu'on ne voulait pas avec mon ami, c'est qu'il se retrouve placé. Parce que moi, j'ai appelé un juge qui est à la retraite, que je connais, Bastien, mais qui m'a dit qu'il faut appeler les gendarmes. Mais s'il est embarqué, ce monsieur, il a une cinquantaine d'années, il nous a dit, moi, je me laisse mourir. Il ne veut pas partir de chez lui. Et je pense qu'il est complètement légitime s'il est bien. Enfin, je pense rien du tout. Moi, je ne suis pas compétente pour ça, mais on a l'impression que s'il est bien encadré et bien soigné, etc., il peut tout à fait demeurer dans sa maison avec quelques travaux. Bon, il faut déboiser dehors, parce que finalement, c'est une décharge publique. S'il fume, s'il met le feu, on va le retrouver brûlé. Et en plus, il y a quelque chose qui nous a beaucoup inquiétés. Une personne qui arrive du continent, qui n'est pas de sa famille, mais qui le connaît, est arrivée en voulant nous écarter l'infirmière, écarter tout le monde. Et le premier jour, elle a vu mon amie donc de l'association de là-bas, qui m'a aidée pour les animaux, hein, puisqu'elle était sur place. Et elle a parlé du testament, elle nous écartait, etc. Donc ça nous a énormément inquiétés, qu'une personne en plus...
0: Alors Marie-Jo, vous qui êtes donc dans le domaine de la santé, qu'est-ce qu'il faudrait faire? Donc vous avez dit que la curatelle n'est pas joignable.
3: La curatelle est absolument injoignable, donc moi je voulais savoir que ce système, ces dysfonctionnements du système de prise en charge des personnes vulnérables, on a mis le doigt là-dessus. Donc je pense que si quelqu'un, un procureur de la République, un juge des tutelles, etc., va être joignable via notre antenne par quelqu'un, il faut les alerter qu'il se passe quelque chose. Alors s'il se passe quelque chose à porte ouverte chez ce monsieur, hein, tu sais, on peut malheureusement craindre que des personnes vulnérables sans famille soient dans la même situation, c'est-à-dire de délabrement sanitaire et social majeur, et en danger de, je vous assure, pour nous, en danger de mort. Parce qu'on va le retrouver mort un de ces quatre matins, hein. Il prend les médicaments, c'est pas des bonbons au miel, hein, je peux pas dire ce qu'il prend, hein, mais je vous assure, j'y comprends, c'est mon métier quand même. Hein. Donc je veux dire, je me suis vraiment, on s'est beaucoup inquiété avec mon amie. Bon, nous on va pas le monter en ménage, hein, elle a déjà acheté pas mal de choses, il y avait des rats morts à la maison, hein. Elle a sorti 8 sacs poubelles, des rats morts. Enfin écoutez, c'est un truc de dingue, quoi. C'est pas acceptable. Et je vous dis, la tutelle même pas ne répond, je ne parlerai que des chiens, j'en ai pour 580 €, je ne comprends pas qu'on ne me rappelle pas. C'est la politesse, c'est la base. Bon,
0: Marie-Jo, de toute façon, je pense que votre appel ne laissera personne insensible ce matin dans le forum, possible, et oui, certainement pas aussi les services concernés qui sont certainement sur l'extrême sud et Sainte-Lucie de Porto-Vecchio, puisque vous dites que ce monsieur est sur Sainte-Lucie de Porto-Vecchio. Vos coordonnées, Marie-Jo, sont au standard, ainsi peut-être il y a des services spécialisés qui veulent rentrer en contact avec vous, on peut leur donner, bien sûr, j'imagine, vous allez nous dire oui, vos coordonnées, hein, qui sont au standard.
3: Absolument, ouais. Non, mais j'espère de tout cœur qu'on va... Parce que là, c'est sinon assistance aux personnes en danger, parce que les gens disent, pourquoi vous appelez la radio? Ben, c'est parce que, en désespoir de cause,
0: je comprends. Acte,
3: et je pense que ça peut le faire. En tout cas, merci pour lui d'avance.
0: On espère, en tout cas. Marie-Jo, merci en tout cas de nous avoir interpellé ce matin dans le forum pour ce monsieur.
3: C'est moi qui vous remercie.
0: Merci à vous.
3: Bonne journée.
0: Allez, à bientôt, au revoir. 04 95 32 22 22, on continue le forum. Avec Angèle, bonjour.
4: Allô, bonjour. Voilà, moi, je voudrais remercier certaines personnes, Andréagne, hein, qui s'occupe de tous les saints de Bastia. Donc, on a eu la fête de Sainte Rita, et nous a fait une très belle prestation. Hein. Je peux vous dire que tout était très bien organisé. C'est une femme qui est très généreuse, très gentille. Elle aide même les gens qui sont dans le besoin. Hein. Et elle nous a fait un buffet, on manquait de rien. Hein. Au petit salé, au sucré, après on a eu les sandwichs, on a eu à boire de tout, hein. Champagne, vin, tout ce qu'il pouvait y avoir. Et en plus, de très beaux gâteaux, une belle ambiance. Mais bon, vous savez que les gens, après, il y en a certains qui sont contents, il y en a certains qui critiquent, mais je peux vous dire que c'est une personne qui est très bien, hein, voilà, ouais, très généreuse, et on la remercie beaucoup pour tout ce qu'elle fait pour les saints de Bastia. Là, maintenant, il va y avoir Saint-Antoine, c'est pareil, hein, donc voilà. Ouais. Donc c'était pour la remercier. Voilà.
0: Mais qu'elle soit remerciée, en tout cas, on a bien compris que vous avez passé un super moment, notamment
4: un super moment.
0: Pour Sainte Rita qui a eu lieu il y a quelques jours.
4: Et elle est beaucoup aimée, cette femme. Hein, donc voilà, on la remercie beaucoup. Voilà.
0: Et merci de l'avoir mis à l'honneur ce matin dans le forum, Angèle.
4: Voilà, merci beaucoup.
0: Merci à vous. Allez, à bientôt, au revoir. 04 95 32 22 22, le forum se poursuit. Avec Hélène. Hélène, bonjour.
5: Oui, bonjour.
0: Alors, un problème de sécurité sur la route de Kourou.
5: C'est cela.
0: Voilà,
5: Kourou en dessous, Kourou, on dira l'embranchement de Tchépou d'Ougliastre.
0: Oui.
5: Près de la Brocante, pour situer, hein, parce que je suppose que vous êtes sur Bacha, donc vous situez pas trop le coin. Donc en fait, la CTC a décidé de faire un tourne à gauche sur la route de Soiré. Mmh. Et quand ça ne va pas, je dirais... le problème, voilà, c'est que la RT40 est une route où les gens roulent très très vite. Il y a eu 14 morts en 10 ans sur cette route. C'est surtout la raison de mon appel, parce que j'ai pas envie qu'il y en ait d'autres, malheureusement. Et donc, je me suis entretenue avec le maire de Kourou, qui a envoyé des courriers à la CTC, mais il n'y a pas de réponse. Donc tous les gens qui habitent en dessous Kourou sont obligés de monter jusqu'à Soiril pour tourner et rentrer chez eux. Donc c'est très dangereux.
0: Il faudrait un réaménagement en fait de cet axe.
5: Voilà, il faudrait faire le rond-point à l'endroit où il y a les habitations. En fait.
0: Ouais. Il n'y a aucun projet qui, a priori, pourrait voir le jour ces prochaines années.
5: Ben, disons que le maire a demandé, mais la CTC, c'est lettre morte.
0: Bon, ben, voilà, écoutez, ce serait bien de prendre à cœur cette problématique. En effet, si vous nous dites que cet axe routier est très très dangereux et qu'il, malheureusement, il y a eu des victimes,
5: voilà, ce serait 14 bien... 14 morts en 10 ans. Ouais. Hein.
0: Bien, mais écoutez, on espère que les pouvoirs, en tout cas la CDC, puissent faire quelque chose rapidement, en tout cas ces prochaines années, et pas trop traîner donc pour régler ce problème sur ces accrochés. Rappelez-nous exactement à Kourou.
5: C'est Kourou, donc c'est en fait c'est au lieu dit Tchepoudouglia, c'est à côté de la brocante. Donc voilà, donc il y a des lotissements, il y a des enfants qui sont en danger parce qu'ils prennent le car. Hein. Donc voilà la raison de mon appel. Hein, c'est pour éviter, hein, parce qu'une fois que les accidents sont là, après on ne peut plus rien faire. Donc ils vont mieux faire de la prévention. Donc là maintenant, ils ont prévu de refaire l'enrobé, ce qui fait que les gens, ben, ils rouleront encore plus vite, puisque c'est une route très accidentogène.
0: Hélène, on espère que votre appel sera entendu ce matin. Merci à vous.
5: Merci à vous de m'avoir écouté. Je vous
0: souhaite
5: une bonne journée.
0: À bientôt, au revoir. Le forum revient dans 10 minutes, 04 95 32 22 22. Nous sommes ensemble jusqu'à 9h. Téléphone, WhatsApp, 04 95 32 22 22 également. Et puis, Messenger, ici, RCFM.

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2: C'est reparti pour le forum 04 95 32 22 22. On vous attend. C'est Noël qui est avec nous. Noël, bonjour.
7: Oui, bonjour. Bonjour.
2: Vous parlez de la mutuelle familiale.
7: C'est ça. Je vais vous donner une anecdote parce que j'ai entendu autour de moi, il y a beaucoup de gens qui se plaignent. Alors, il y a quelques années en arrière déjà, je m'étais inscrit à cette mutuelle familiale et je payais tous les 6 mois. Ça faisait déjà 3 ans que je payais et un jour j'ai eu une rage de dents et je vais chez le dentiste et le dentiste il me dit « Regardez monsieur, vous n'avez pas la mutuelle. » Je dis « Comment je n'ai pas la mutuelle ? » Ça fait 3 ans que je la paye. Alors, on est monté à la mutuelle dit « C'est en bas au fond, finalement, eux, ils avaient encaissé des sous et ils m'avaient mis un dossier en attente. Et j'ai eu quelqu'un qui était dans la partie, qui m'a mis le dossier en marche. J'ai eu, de 20 jours, j'ai eu la mutuelle. Bon. Là, on monte pour payer, puisque je suis fin mai, début juin, il fallait payer les 6 mois, on monte, et la dame à l'accueil qui était partie en maternité, elle dit... comment ça se fait que votre dossier a été résilié ? Comment il a été résilié ? Surtout que j'en ai besoin, que je passe les scanners pratiquement tous les mois. Je vais à Marseille pratiquement tous les 6 mois. Et il me faut la mutuelle. Elle regarde, elle appelle quelqu'un. Et le type a dit, oui, c'est moi qui l'ai rayé. Et j'ai dit, pourquoi ? Elle est payée jusqu'à la fin mai. Elle a dit, je ne sais pas. Enfin, finalement, heureusement que cette dame charmante qui s'est occupée de moi. Et au bout d'une heure... elle m'avait rétabli le billet, le dossier, et qui continue. Je ne comprends pas pourquoi ce monsieur m'a rayé de la mutuelle, puisqu'elle était payée jusqu'à fin mai. Alors, on est toujours le 26, on n'est pas encore la fin. Hein. Oui. Et j'ai payé les 6 mois à venir. Alors, je côtoie beaucoup de monde, et elle dit, ouais, c'est pas la première fois que ça m'arrive à moi aussi. Hein. Et là où ils font du zèle, ils te rayent, autrement ils disent que tu n'es pas assuré, autrement... voilà ce qui se passe à la mutuelle familiale. Et lorsqu'on a grand besoin, parce que moi j'ai eu grand besoin, parce que j'ai eu 4 grosses opérations, si je ne suis pas assuré, je suis un peu...
2: Ah oui, ça peut
7: dans le...
2: Ça peut être embêtant, ouais. Voilà. Bon, vous en comprenez. Tout cas, votre cas, c'est réglé comme il se doit, Noël.
7: Voilà. Merci de m'avoir écouté et à bientôt.
2: Merci beaucoup.
7: Au revoir.
2: Allez, à bientôt, au revoir. 04 95 32 22 22, autre problématique. Du chèque énergie avec vous, Martine. Bonjour.
8: Oui, bonjour. Alors, tous les ans, on me réclame au bout d'un certain temps un autre dossier. Moi, je regrette infiniment, mais je n'en vois plus rien.
2: Un autre document, vous voulez dire.
8: Comment ?
2: Un autre document, on vous réclame un autre document pour avoir accès à votre chèque énergie.
8: Un dossier, patin, coupin, tout un tas de choses. Moi, je regrette infiniment. S'ils veulent me le donner, ils me le donnent. S'ils ne le trouvent plus, ils mettent à la poubelle, je m'en fiche.
2: Mais vous l'avez chaque année, ce chèque énergie, Martine ?
8: Comment ?
2: Vous l'avez chaque année, le chèque énergie ?
8: Oh ben, je l'ai eu une fois, et toutes les fois que j'envoie un dossier rempli, on me réclame au bout d'un certain temps, voilà, vous n'avez pas envoyé ceci, cela, pas tant que ça. J'ai tout envoyé comme il faut, et en pointé. Donc, s'ils veulent me donner le chèque énergie, ils me le donnent, ils ne me le donnent pas, pour cette misère qu'on me donne, c'est pas la peine.
2: C'est vrai que si les dossiers sont pas complets, ça peut...
8: Non, les dossiers étaient complets, ils les perdent. Je ne sais pas ce qu'ils fabriquent, au lieu de faire le travail comme ils doivent le faire, ils se mettent à discuter. Puis les
2: et comment vous l'envoyez ? Comment vous envoyez vos documents, Martine ?
8: Ça a été envoyé par mail.
2: D'accord. Bon, voilà. Martine, allez. Sait-on jamais si une personne peut vous aider pour voir où, comment est vos dossiers ? Est-ce que vous avez oublié quelque chose ou pas ?
8: Non, je n'en vois plus rien. J'ai les papiers qu'ils m'ont envoyés, j'ai la lettre qu'ils m'ont envoyée. Je ne répondrai plus.
2: Bon.
8: Voilà. Bien, ils le font à plusieurs personnes, hein, ça je peux vous le dire. Voilà.
2: Martine, je vous remercie. Passez une bonne journée.
8: Bonne journée. Allez, au revoir.
2: 04 95 32 22 22, 9h-20. On revient sur les infrastructures routières avec vous. Christophe, bonjour.
9: Bonjour, comment allez-vous ?
2: Ça va et vous ?
9: Fort bien, merci. Alors, je voudrais revenir sur un fait, l'information qui tourne depuis ce matin, que vous diffusez, sur l'axe, la création de l'axe entre Ajaccio et Bastia.
2: Oui.
9: Je tiens bien à préciser que je ne veux pas faire l'apologie de l'esclavage et encore moins de Napoléon, la question n'est pas là. Ce que je voulais dire, c'est que aujourd'hui, j'ai honte d'utiliser cette route. Parce qu'en 1800, mes ancêtres étaient déjà bien installés en Corse, et puis ça remonte, on est remonté jusqu'en 1500. Donc, et ils étaient au chaud dans leur maison, et ils avaient la clim, et ils pouvaient faire leurs courses, et ils étaient bien habillés, et tout allait très bien, et ils profitaient d'une main-d'œuvre qui était des esclaves.
2: Oui, je tente de voir où vous voulez en venir, Christophe, mais allez-y, continuez.
9: Je veux dire par là qu'on dit qu'en 1800, il y avait des esclaves à Ajaccio qui mouraient de froid et de faim, mais c'était la situation, d'après ce que je sais, un peu générale de l'ensemble de l'île. Mmh. Attention, je dis bien que je suis contre l'esclavage et contre ce qui a pu être entrepris par Napoléon, la question n'est pas là.
2: Ouais.
9: J'ai quand même un peu l'impression qu'on veut stigmatiser encore une fois notre société à nous faire croire qu'il y avait des gens qui mouraient de froid à Ajaccio, mais moi je peux vous garantir que sur l'ensemble de l'île, les gens mouraient de faim, de froid, de maladie, et qu'ils n'étaient pas mieux lotis que les esclaves de Napoléon. Voilà. Je voulais apporter cette petite précision,
2: d'accord,
9: et je pense qu'il y a des historiens qui pourront abonder dans mon sens.
2: Oh, certainement. Voilà. Merci. Merci Christophe.
9: Merci à vous.
2: Allez, à bientôt. Journée. Au revoir. Autre problématique cette fois-ci, nous allons parler avec Joseph. Un problème à coup où je trouvais radoré orange, Joseph Saloud.
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2: Va bene. 04 95 32 22 22, le telefono WhatsApp. Message WhatsApp de Jean-Pierre qui nous dit qu'il se pose des questions sur la route territoriale donc entre Bastia et Ajaccio, deux mois après la fin des travaux réalisés sous le pont ferroviaire. Vous le savez, dans le centre Corse, après le village de Barquette, un échafaudage est toujours installé en plein milieu de la chaussée, imposant encore une circulation alternée sur la principale route reliant donc Bastia et Ajaccio. Depuis maintenant près de deux mois, nous dit Jean-Pierre, plus aucun ouvrier ni aucune activité de chantier ne semble présent sur place. Pourtant, les usagers continuent chaque jour de subir un feu tricolore et des ralentissements importants à cause d'équipements de chantier laissés au milieu de cet axe majeur de circulation en Corse, emprunté quotidiennement par des milliers d'automobilistes. Comment les services des routes peuvent-ils expliquer une telle situation alors même que nous approchons de la saison estivale, période durant laquelle le trafic va fortement augmenter, se pose la question. Jean-Pierre, merci pour votre message. Alors, il me semble qu'il y avait encore des travaux il y a moins de deux mois pour y être passé, mais bon, voilà, on peut quand même se poser la question afin de savoir où en sont aujourd'hui ces travaux. Merci Jean-Pierre pour votre question, votre témoignage, et peut-être que nous aurons des informations du service des routes dans le forum aujourd'hui ou demain. 04 95 32 22 22, on continue le forum, vous avez encore un petit quart d'heure pour nous appeler, à tout de suite.

0: et de l'art.
1: Galway, Dodi et Douman, issus RCFM, une chanson retrouvée sur le premier album du groupe sorti récemment, d'Ivol et d'Ibassion. On continue le forum.
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1: Et vous n'hésitez pas à nous joindre au 04 95 32 22 22 ou bien par WhatsApp, même numéro de téléphone ou encore Messenger ici RCFM, comme l'a fait d'ailleurs Marie-Blanche qui voulait réagir donc à l'appel de Marie-Jo pour parler de la situation d'un monsieur, situation très grave hein, sur Sainte-Lucie de Porto-Vecchio. Marie-Blanche nous dit qu'elle connaît donc la situation de ce monsieur, grave problème qui dure depuis des mois, nous dit-elle. Elle-même est enquêtrice de la brigade animale bénévole sur certaines Propriano et elle est au courant de cette histoire. Personne dans la magistrature, nous dit-elle, ne bouge. C'est juste une honte. Il faut que ça parte sur les journaux. C'est trop grave, nous dit Marie-Blanche. Merci pour votre message, Marie-Blanche. 04 95 32 22 22. Le forum continue et on va retrouver tout de suite Aurélien. Réagir sur l'appel de l'auditrice concernant le chèque énergie. Elle avait du mal donc apparemment à ficeler son dossier pour avoir son chèque énergie. Bonjour Aurélien.
3: Et bonjour, salut.
1: Salut.
3: Et vous y arrivez dans tout ça, chocadet ou quelque ici à Nantes. Bon, tout ici là, il a dû chez vous. Ma question alors, a dit des encastis quoi. 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
1: Il demande à nous des bios documents, c'est Gustane ou
3: Tout est volte, il demande quelque chose, et pour devenir, on est mica. On vient d'un mec, on avait besoin de quelque chose de plus, et bon, radio. Abandonné, toi, là, il se dit tout. A listé sa réaction qui qui est passée à Nantes, hein, c'est vraiment tout caché. J'ai appris un autre.
1: À quoi le mandat d'où je te regarde tout là et...
3: À quoi
1: le mandat des sous-gartoula réperavés sous...
3: Alors, dis-moi, on trouve vite ou qui se tient à Puma, mi par Puma, alors P-U-M-A. Parce que quand nous la faisons via Jamika, c'est un entrevite et des cuits qui tu demandes à tous tes six documents. Quoi qu'il soit, ma m'a d'où la faire, Christian, où l'intelligence artificielle était à ça et à ça et à un, qui.
1: Qu'elle ou Ben Cyr ou Péravet, donc.
3: Ah, ouais. Bon, alors. Pakistan alors bon radio Missodette ou qui bon on avait radio du Mika Pakistan bon.
1: 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Donc c'est quoi qu'ici à Chibo Ayuda force qui s'arrivait avec d'autres informations et force une de forum d'human hein quoi les qui ça per berapen un doué beramen tout problème
3: à des fois à peine en français parce qu'on a du Mika au vocabulaire à peine technique. Mais parfois, c'est une fois, ils m'ont dit oui sur la facture. Là, c'est écrit en majuscule sur la facture sur les impôts. Mmh. Et votre adresse, on a vu que c'est pas écrit en majuscule. Ensuite, on m'a dit oui sur votre adresse, vous avez plusieurs noms. Mmh. Pardon, sur vos documents des impôts, il y a que vous avez plusieurs prénoms. Et là, sur votre facture Engie, il n'y a qu'un seul de vos prénoms. Et un coup, c'est un coup de la jambe. Et là, j'ai commencé les démarches en. Depuis le lancement de la campagne en 2025, là, nous sommes le 26 mai 2026, et franchement, l'intelligence artificielle, ça va beaucoup plus vite. Et pour un service public, j'avoue que là, je crains que la dématérialisation, ça
1: c'est limite. Bon.
3: Mmh. Ah, ça c'est limite, hein, c'est certain. Bon voilà, je vais juste ajouter cela.
1: Bien, mais merci en tout cas, ça ne va pas rassurer l'auditrice qui nous appelait tout à l'heure, mais en tout cas, ça l'assurera peut-être qu'elle n'est pas seule dans son cas. Quoi.
3: Oui,
1: si éventuellement des personnes peuvent nous aider, peut-être demain en appelant le forum, qui n'hésite pas. Merci beaucoup Aurélien pour votre témoignage.
3: Et moi, je vous remercie, au revoir.
1: Allez, passez une bonne journée, au revoir.
3: Vous aussi.
1: Le forum revient demain.
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1: Suivez le journal Laurence Méride et les experts avec Antop. Passez une excellente journée à l'écoute d'RCFM.

0: Escroc Marine sur RCFM. Belle journée à toutes et à tous, il est 9h. Journal Laurence Mérite, bonjour.
1: Bonjour Christophe, bonjour à toutes et à tous. On vient d'apprendre qu'un homme de 30 ans est mort dans une bagarre à Calvi. Il est décédé après avoir reçu plusieurs coups de couteau selon les pompiers. La rixe a eu lieu vers 5h ce matin à proximité de la mairie, lieu dit Chapelle de Lorette. Plus d'informations à venir sur notre antenne et nos réseaux sociaux. Et si votre enfant passait son bac en langue corse? Alors ce ne sera pas possible cette année, mais le ministre de l'Éducation nationale annonce que dans 2 ans, c'est-à-dire en 2028, les élèves pourront passer une spécialité du bac dans une langue régionale. S'il obtient la moyenne, l'élève, la mention de section bilingue sera automatiquement apposée sur le diplôme. Une bonne nouvelle pour Pascal Otavi, professeur à l'université et membre fondateur du collectif Femula Campa, même s'il ne comprend pas la logique du gouvernement en matière de langue.
2: Il y a un écart, un delta énorme entre ce qui se passe avec Scola Grossa, surtout dans le cadre de la discussion à l'Assemblée nationale sur l'autonomie. On comprend d'autant moins, je dirais, le raidissement du ministère. Et puis, cette mesure, donc annoncée par le ministre Geffrey, qui affiche une forme de libéralisme politique. C'est contradictoire. Mais le pouvoir étant le pouvoir, c'est lui qui décide.
1: Et après ce long week-end de la Pentecôte, c'est sous de fortes chaleurs que les enfants retournent à l'école. Aujourd'hui, 8 départements du quart nord-ouest vont rester en vigilance orange à la canicule en France. Et le thermomètre va continuer de s'emballer. Il a déjà battu un record majeur hier. Jamais une journée de mai aussi chaude n'avait été enregistrée. En Corse, nous ne sommes pas en alerte. Il n'empêche que les prévisions de Météo France pour les 25 années à venir ne sont pas fameuses. D'ici 2050, l'île connaîtra des hivers plus doux, des étés plus chauds avec des journées à 35 degrés plus fréquentes, davantage de sécheresse des sols également et un risque de feux de forêt multiplié. Ce matin, avec l'invité de la rédaction, nous avons abordé une page méconnue de notre histoire. Alors que la Guadeloupe va commémorer demain l'abolition de l'esclavage dans l'île. Quand il est rétabli, en 1802, des centaines de déportés guadeloupéens sont amenés en Corse par Bonaparte pour effectuer du travail forcé. C'est eux qui vont notamment construire en partie la route entre Corte et Ajaccio. Si vous vous demandez pourquoi vous n'entendez parler de ça que maintenant, c'est parce que souvent, les événements qui viendraient salir la légende dorée de Napoléon Bonaparte sont occultés en France. Samy Balouki, étudiant en histoire, consacre son mémoire à cette période.
3: On a fêté le bicentenaire de sa naissance en 2021 et je ne crois pas qu'il y ait eu d'inventaire très critique par rapport à l'ampleur des actes qui ont été commis, notamment aux Antilles. Ça, c'est la première chose. Et la deuxième chose, c'est la difficulté à parler de l'esclavage. Déjà, c'est une histoire qui est très complexe et puis c'est une histoire qui peut encore heurter. À mon avis, il y a l'esclavage et la colonisation. Je pense qu'en Corse, vous en savez quelque chose de la difficulté qu'il y a à faire reconnaître de la même manière l'ampleur des actes qui ont été commis.
1: Et sur ce sujet, l'interview de notre invité de ce matin est à réécouter dans le journal de midi et sur nos réseaux sociaux et l'application ici.
0: C'était le point sur l'info avec Laurence Méride.
1: Et bonjour Anto.
0: Bonjour Laurence, comment allez-vous?
1: Ça va bien, ça va bien. Il fait beau, moins chaud. Moins caniculaire que sur le continent, donc
0: oui,
1: on en
0: oui.
1: profite.
0: Nous, mais,
1: on en
0: mais profite. Il fait quand même très très chaud. Hein.
1: Oui, c'est vrai qu'il fait chaud.
0: Ce matin, à 7h20,
1: on respire la nuit.
0: Ah bon?
1: Mais oui, on respire la nuit. Enfin, c'est pas aussi lourd que la journée.
0: Oui, non, c'est vrai.
1: Bah oui, en tout cas, même.
0: C'est toujours mieux la nuit, de toute façon. Au niveau des températures, c'est toujours plus bas.
1: Oui, mais justement, quand il y a la canicule, ça descend pas assez bas. Et c'est pour ça qu'on étouffe. Bien. Et nous, on n'étouffe pas encore en Corse. Mais
0: c'était
1: le point météo. Faut pas le dire trop fort. Faut pas le dire trop fort parce que sinon il y a des gens qui vont venir pour profiter de ces températures excellentes. Bon, on vous écoute.
0: Merci pour
1: la météo.
0: Pour météo.
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1: J'ai tout dit, vous n'avez plus besoin de dire quoi que ce soit maintenant.
0: Eh bien voilà, c'était la météo de Laurence Méride. Pour ce mardi 26 mai, en Corse du Sud, le soleil devrait largement s'imposer.
5: Malgré quelques développements nuageux et inoffensifs en fin de matinée sur l'extrême sud, l'après-midi jusqu'en début de soirée, établissement d'un vent variable souvent modéré. Pour la Haute-Corse, le soleil règne en maître du matin au soir. Jusqu'en milieu d'après-midi, vent de nord-est virant est à sud-est, généralement modéré puis faiblissant. Température maximale pour l'ensemble de l'île de 28 à 31 degrés et 22 degrés sur le relief.
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5: Bonjour, salut à tous et bienvenue sur RCFM. Anto, Comboy, Ashtaman, Épée, les experts. Mais ce sera dans quelques instants, après avoir écouté notamment Julia Claire. Et si on chantait ensemble, allez, sur RCFM.

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2: Mardi 26 mai sur ici RCFM. Si les mots piston, clé à molette, cardan, batterie, niveau, bougie vous parlent, les experts du jour vous intéressent forcément. Dans quelques instants, nous serons avec Jean-Yves Marchel, qui est mécanicien passionné. Il répondra à vos questions au 04 95 32 22 22. Vous pouvez également utiliser le WhatsApp ou encore le Messenger. Arapa, Abella Bianca sur l'antenne avant de retrouver donc Jean-Yves Marchelli, mécanicien de métier, qui répondra à vos questions.

0: Ah oui, la Bianca, c'était Arapa à l'instant sur RCFM.
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0: 9h13, je vous le disais, on va parler de mécanique avec Jean-Yves Marcelli, qui est mécanicien passionné, notamment de véhicules anciens. Bonjour Jean-Yves.
2: Bonjour.
0: Bienvenue sur RCFM pour ces experts. Alors, vous êtes un habitué, évidemment, de cette émission avec Mika Andréani, qu'on salue bien, d'ailleurs. Oui. Vous êtes habitué, donc, à répondre aux auditrices auditeurs, hein ?
2: Oui, c'est ça.
0: Alors, une voiture s'entretient toute l'année. Nous sommes passés de température agréable, je dirais, à une véritable fournaise. Et alors, ma première question est assez simple. La chaleur, c'est évidemment la clim. On pense en tout cas à cet élément dans le véhicule que l'on va donc rallumer pour se rafraîchir. Justement, la clim, faut-il la contrôler chaque année ?
2: Alors oui, c'est bien de faire un contrôle chaque année, surtout quand il arrive les chaleurs. On se retrouve les trois quarts du temps à se retrouver avec une clim qui ne fonctionne plus. Mmh. Une clim, ça contient même l'hiver. Et maintenant, il y a beaucoup de garages qui font les recharges de clim, les contrôles de fuite aussi. Il faut savoir que la clim aussi ne sert pas que à faire du froid dans une voiture. C'est comme une clim à la maison, elle peut faire aussi du chaud. Mmh. Sur les nouveaux véhicules, on va dire, assez récents. Maintenant, les clims, en fait, ça permet d'avoir du chaud dès le début. Dès le démarrage de la voiture, on peut avoir... Ne pas attendre que le moteur chauffe, on va dire, pour avoir de la chaleur dans le véhicule. Donc c'est la clim, on peut même la faire contrôler l'hiver. Il n'y a pas besoin d'attendre l'été. Et c'est même un conseil que je peux donner pour éviter de se retrouver avec une fournaise et une clim qui ne fonctionne pas. Arriver à en forte chaleur, quoi.
0: D'accord. Et puis en plus, il vaut mieux le faire l'hiver dans le sens où on se retrouve comme ça dès qu'il fait chaud avec une clim qui fonctionne parfaitement.
2: Parce que surtout la demande aussi, parce que c'est rare, c'est compliqué d'avoir un rendez-vous sur Ajaccio pour les recharges de clim, et l'hiver, obligatoirement, il y a moins de monde qui pense à le faire.
0: Et alors concernant on entend souvent parler de gaz. Est-ce que c'est comme pour une clim, je dirais domestique ? Est-ce qu'il y a eu une évolution et du coup on n'a pas forcément les mêmes fluides dans les véhicules anciens et nouveaux ?
2: Alors le gaz a changé sur les véhicules, sur les véhicules anciens. On va dire que c'était un gaz qui était très agressif, qui était le même gaz dans les clims de maison, qui a changé aussi, je crois. Il me semble, mais c'est un nouveau gaz, on va dire. Il y a deux types, si je dis pas de bêtises, il y a deux types de gaz. Et on va dire que les nouveaux véhicules ont un gaz différent des anciens.
0: D'accord.
2: Mais c'est pas le même gaz, on va dire, qu'on a domestique et celui qu'on a dans la voiture.
0: Bien sûr.
2: On va dire que si on l'a fait fonctionner assez souvent, comme je disais, même l'hiver, on la met en route de temps en temps, ça évite quelques soucis l'été aussi.
0: D'accord. Alors, on a parlé de la clim, on a parlé bien sûr de la chaleur qui impacte la mécanique. Quels sont les autres organes du véhicule qui peuvent finalement être touchés ou souffrir durant les fortes chaleurs ? Et est-ce qu'il y a des choses impératives à vérifier avant de prendre la route lorsqu'il fait aussi chaud ?
2: Ça reste dans le sens où quand on a un véhicule, on vérifie toujours quand on fait des longs trajets. Souvent, quand on part en vacances, on fait ses niveaux, on regarde son liquide de refroidissement, son huile moteur, c'est bête, mais même son lave-glace, parce que des fois, on est embêté, on n'a jamais de lave-glace dans les véhicules. Et c'est bien de le faire ses niveaux de temps en temps. Pour être tranquille quand on part, quand on sait qu'on va faire une longue route, c'est bien de le faire.
0: D'accord. Voilà, ça c'est donc, je dirais, d'un point de vue général concernant, la vérification de votre véhicule avant de prendre la route. Alors vous, en tant que mécanicien, sur quel domaine intervenez-vous essentiellement ? Parce que je sais que vous êtes un passionné notamment de véhicules anciens.
2: C'est ça, oui. Moi, je fais beaucoup de rénovation de véhicules, de véhicules anciens. Après, je fais de la mécanique sur tout ce qui est véhicule, tout ce qui est un moteur, on va dire. Ça reste de la mécanique.
0: D'accord. Ah, et voilà. Et ça a coupé. Ça arrive. On va dans quelques instants retrouver évidemment notre invité. Je vous rappelle que c'est Jean-Yves Marcelli qui est mécanicien et qui est notre expert du jour.

0: Oh, ce son, Connie Williams, c'était Come Back To Me, qui rappelle forcément la grande époque de la Motown, mais légèrement retravaillée dans les années 2000.
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0: Et on parle véhicule ce matin avec Jean-Yves Marcelli. Hein. Si vous avez bien sûr des questions à lui poser, 04 95 32 22 22. Vous pouvez également utiliser le Messenger d'RCFM ainsi que le WhatsApp. Et on vous retrouve de nouveau, Jean-Yves. Jean-Yves ?
2: Bonjour. Bon. Oui, voilà. Je vous entends.
0: Alors. Une émission sur la voiture et vous êtes en voiture ce matin.
2: Hein. C'est pas les bouchons, ça on peut pas faire grand chose.
0: Voilà. Alors par contre, qu'est-ce qu'on peut faire sur son véhicule et qu'est-ce que donc vous pouvez faire en tant que passionné de mécanique et notamment de mécanique ancienne. J'imagine qu'il y a une grosse évolution forcément entre des véhicules d'hier et pas forcément vieux et ceux d'aujourd'hui. Hein. Je pense notamment à tout ce qui est capteur, alarme, etc.
2: C'est ça. Maintenant, on va dire que sur des anciens véhicules, avant, la mécanique était beaucoup plus simple. Mmh. Ça, quand on avait une panne, on n'avait pas tout ce qu'on a maintenant. Bon, après, c'est sûr qu'il y a des fois, ça complique les choses et il y a des fois, ça nous aide beaucoup. Ce qui est électronique,
0: oui.
2: Ça tombe, on va dire, plus souvent en panne qu'avant. C'est sûr que il y a une grosse évolution sur les véhicules. Maintenant, ne serait-ce que du confort et de la consommation et tout le reste.
0: Et voilà. Et ça arrive, parce que Jean-Yves donc est coincé dans les bouchons ce matin. 04 95 32 22 22. Si vous avez des questions à lui poser, n'hésitez pas. Alors moi, je ne sais pas si je pourrais répondre vraiment à sa place, car je ne suis pas du tout expert de mécanique, même si je sais gonfler des pneus, je sais changer une roue et faire des choses assez basiques quand même. Quand même, j'ai appris quelques petites choses. RCFM Aviou, les experts, Jean-Yves, on retrouve dans quelques instants, évidemment, sur cette antenne. Ce sera après Diana Dillalba.

9h27 sur RCFM. Très belle chanson de Diana Lillalba à l'instant sur ces ondes. Une exposition à découvrir du côté de la Galerie Noir et Blanc. C'est jusqu'au 31 mai, donc il vous reste quelques jours seulement pour notamment découvrir les travaux de Janine Azara ou encore de l'atelier Baco, Corinne Bourcade, Sébastien Sellery, Lara Guiponi, Bernard Philippe et Véronique Luciardi. Bati Manfroid qui sera l'invité de Valérie Franceschetti tout à l'heure sur RCFM dans les Girandoloni. Je vous rappelle que donc cette expo, elle s'appelle l'Expo 6, c'est à la Galerie Noir et Blanc à Bastia jusqu'au 31 mai. Alain Souchon, papa.

0: On est foutu, on mange trop. Mais oui. C'était Alain Souchon. Pensez à votre body summer, mesdames et messieurs. On revient dans quelques instants avec Jean-Yves Marcelli, notre expert du jour, mécanique.
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0: Et on retrouve de nouveau Jean-Yves Marcelli, mécanicien. Jean-Yves.
6: Oui, je suis là.
0: Voilà. Alors, nous avons une question pour vous. C'est Sam, notamment, qui souhaite savoir... Bonjour, j'ai un véhicule d'une grande marque française avec un moteur PureTech. Il consomme énormément d'huile moteur, alors que je n'ai pas de fuite. Est-ce normal?
6: Alors, non, c'est pas normal. Il faut savoir qu'un moteur qui consomme... un moteur consommera toujours un petit peu d'huile. C'est pour ça qu'on préconise les révisions à 20 000 km. Après, si dépasser 20 000, le moteur a consommé la totalité, c'est qu'il y a un souci à ce niveau-là. Il faut savoir que les moteurs PureTech, on entend beaucoup parler. C'est la franchise qui a fait une petite bêtise sur ces moteurs-là. Je sais qu'il y a beaucoup de rappels. Il faudrait peut-être qu'il se renseigne par rapport à sa marque de véhicule en concession. Peut-être que sa voiture est rappelée pour ce souci-là.
0: D'accord.
6: Alors,
0: oui, le PureTech, c'est vrai. Alors, écoutez, je suis pas du tout spécialiste de la mécanique. Hein. C'est pas un domaine non plus. Alors, même si j'aime les courses automobiles, etc. Mais c'est vrai que ce moteur PureTech, on en entend énormément parler et il y a beaucoup, beaucoup de critiques, notamment sur tout ce qui est réseaux sociaux. Hein.
6: Oui, c'est un peu un flop, on va dire, sur ce moteur-là. C'est sûr qu'ils ont voulu faire quelque chose de bien, mais. Bon après il faut savoir que les rappels ça existe depuis le début des voitures hein, donc c'est compliqué mais c'est vrai que là-dessus il y a beaucoup de soucis, ces moteurs-là ont beaucoup de soucis. Après comme je disais ils ont fait un gros rappel sur ces véhicules-là. Je connais des gens qui en ont payé les frais hein. Pas à ce niveau-là, mais il faut se renseigner directement en concession et avec un peu de chance, son moteur peut passer en garantie.
0: D'accord, oui, parce que souvent, j'ai vu pas mal d'annonces, notamment de particuliers qui souhaitaient vendre leur véhicule et qui ont de gros problèmes, justement, parce que dès qu'ils font, ils donnent l'information comme quoi c'est un PureTech, là, ça bloque.
6: C'est ça. Au niveau du marché, une voiture avec un moteur PureTech descend énormément. La côte descend énormément. On va dire une fois qu'ils ont fait leur rappel, les problèmes qu'ils ont eu, on va dire que c'est un moteur qui tourne bien. Ça, il n'y a pas de souci, mais c'est vrai que c'est très embêtant.
0: Mais qu'est-ce qui fait que le moteur en fait est si décrié? Qu'est-ce qu'il y a comme problème en fait?
6: Il y a eu beaucoup de soucis au niveau des distributions, au niveau des moteurs qui consomment énormément d'huile aussi. Mm-hmm. C'est au niveau de la segmentation, après je suis pas expert sur le PureTech hein, mais de ce que j'ai vu c'est l'huile qui est contaminée et il y a beaucoup on va dire de gaz d'échappement, de tout ce qui est essence qui passe à travers les pistons, je vais l'expliquer au plus simple, et ça contamine l'huile en fait, et ça bouffe, ce qui fait que le moteur consomme plus d'huile. C'est un peu un tout, on va dire, qui pose souci.
0: D'accord. Et alors, on disait, hein, vous, donc vous êtes spécialisé au départ sur des véhicules plus anciens, et c'est vrai qu'avant, on avait beaucoup moins de soucis hein, qu'aujourd'hui.
6: Oui, ben c'est qu'il y avait aussi moins d'électronique, donc on va dire que maintenant une panne toute bête, elle s'affiche au tableau de bord. Donc ça peut être un cap. Enfin, maintenant sur les véhicules, on a de l'ABS, on a de l'ESP, c'est des choses qu'on voit souvent dans les nouveaux véhicules. Avant, on va dire sur les véhicules anciens, il n'y avait pas ce problème-là. C'était, il démarre, ça marche, il démarre pas, il y a un problème. Et on va dire que maintenant, le moindre petit souci, on va dire, au niveau de la voiture, ça affiche un voyant orange, mm-hmm. ou un moteur rouge, si c'est plus grave.
0: Ouais.
6: Alors c'est bien, l'électronique, et ça a ses avantages et ses inconvénients. Ça peut être une bonne chose, et il y a des fois, c'est plus compliqué.
0: C'est vrai. Moi, je sais que je connais des gens, par exemple, qui aujourd'hui, quand ils souhaitent acheter un véhicule, alors souvent d'occasion, cherchent des véhicules justement sans trop d'électronique, sans trop de assistance, enfin, ou de capteurs, justement, pour éviter ce genre de problème, parce que c'est vrai que l'addition peut vite monter, hein.
6: C'est ça. Maintenant, le moindre capteur, ça coûte cher. La main d'œuvre n'est pas la même non plus quand on travaille sur un véhicule neuf et sur un véhicule ancien. Sur un véhicule neuf, pour atteindre la moindre pièce, on va dire, c'est compliqué. Maintenant, on le voit, il y a beaucoup de plastique. Les heures de main d'œuvre sont pas les mêmes. On passe beaucoup plus de temps, on va dire, pour la même réparation. Si je prends quelque chose au hasard, on va dire ne serait-ce qu'une révision, le temps de manœuvre n'est pas le même sur un véhicule ancien et sur un nouveau véhicule qui vient de sortir, on va dire.
0: Ouais. Et puis souvent, l'accès aux pièces est très compliqué. Je vois notamment, par exemple, des fois pour des changements de phare, il faut carrément démonter quasiment tout l'avant de la voiture.
6: Oui, ça aussi. Par exemple, sur une ampoule, sur un ancien véhicule, tout le monde pouvait, enfin, c'était à la main de tout le monde changer une ampoule. Maintenant, sur certaines gammes de véhicules, le moindre changement d'ampoule, il faut partir en concession parce que même ne serait-ce que l'ampoule en elle-même, on peut pas l'acheter personnellement. Il faut passer par un professionnel. C'est compliqué. Les nouveaux véhicules, c'est assez compliqué. Après, j'en reviens toujours à la même chose. C'est sûr qu'avant, on faisait moins de kilomètres. Mais un nouveau véhicule va être plus confort et tout ça. Mais c'est un tout.
0: Tout à fait. On revient dans quelques instants, hein, 04 95 32 22 22. Si vous avez des questions à poser à Jean-Yves Marcelli, notre expert du jour, on parle mécanique ce matin sur RCFM. Voici The First Time avec Damiano David.

0: David et c'était The First Time sur RCFM.
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0: Toujours avec Jean-Yves Marcelli, notre bien mécanicien dans les experts. Et nous sommes à présent avec Antoine qui est à Bastia et qui voulait témoigner. Bonjour Antoine.
2: Oui, bonjour. Est-ce que vous m'entendez bien?
0: Ça très bien, très très bien.
2: C'est gentil, merci beaucoup pour votre émission. Juste un petit témoignage. J'ai écouté l'émission en cours, là vous parliez d'une ampoule, des problèmes d'ampoule sur les nouveaux véhicules. Alors, oui. Juste apporter une confirmation, simplement un LED ou une ampoule LED qui est HS dans un de mes optiques là. Je sais pas combien coûte un LED en fait à la production, à la revente, mais je vais dire n'importe quoi, peut-être 1€, 2€, j'en sais rien. Pour changer la LED, en fait, il faut que je change l'optique complet, 1900€.
3: Ouais, c'est ce que je disais et souvent il y a aussi beaucoup de manœuvres parce que il y a la pièce donc du coup à démonter et souvent c'est à reprogrammer.
0: C'est à reprogrammer. Voilà, souvent Antoine. Je suis désolé.
2: Tout à fait. Mais ce que je veux dire aussi c'est que il faut discuter avec la concession. Bon, j'ai pas donné le nom de la marque, mais j'ai réussi à avoir une prise en charge du constructeur. Qui a pris 40% à sa charge, voilà, et une partie le garage et une partie moi. Je veux dire qu'il faut pas baisser les bras, quoi, en fait. Voilà, c'est ça. Parce que c'est quand même assez prohibitif comme tarif.
0: Ah oui.
2: Donc 1900€ pour une LED. J'étais un peu énervé, quoi, tout simplement.
0: C'est sûr, Jean-Yves.
3: Oui.
0: Oui, 1900€ pour une LED, oui. c'est énorme.
3: C'est énorme. C'est ce que j'expliquais en fait. Ouais. C'est que c'est compliqué. Enfin, c'est compliqué sur les véhicules et surtout que les trois quarts du temps, quand on change un optique, quand c'est sur ces véhicules-là, enfin sur cette gamme de véhicules, si on peut appeler ça comme ça, il y a une programmation à faire derrière. C'est-à-dire que même si le particulier achète la pièce, vous la mettez en lieu et place en la changeant, mais l'optique ne va pas fonctionner. C'est-à-dire que la voiture ne va pas reconnaître que c'est l'optique. Il va falloir à ce moment-là brancher une valise pour reprogrammer l'optique pour qu'il puisse fonctionner avec la voiture.
2: Voilà, tout à fait. Le tout, c'est de savoir que ça peut se négocier. On peut essayer de demander une aide. Voilà, tout simplement. Si le constructeur est d'accord.
0: Ça, c'est intéressant, oui. Comme témoignage.
3: C'est possible.
2: Ah oui, puis je confirme, ça s'est fait. Faut pas hésiter à en parler, quoi, tout simplement, quoi.
3: Très bien, c'est bon de savoir.
0: Merci Antoine.
2: Je vous remercie, bonne journée à tous.
0: Bonne journée à tous, à vous et à l'écoute bien sûr d'RCFM. Voilà donc Jean-Yves, on a tous connu ce problème. Je vais vous dire même mieux, je connais quelqu'un qui a changé un jour un rétroviseur et en lieu et place du rétroviseur, vous avez une sorte d'autocollant noir triangulaire pour faire joli et je crois qu'on était sur un prix de quelque chose comme 80€ pour un autocollant qui venait simplement décorer le véhicule en plus du rétro.
3: Oui, après il faut savoir que les pièces en concession, après à ce niveau-là, quand c'est de l'esthétique, on va dire, on a toujours moyen de trouver quelque chose. Quand on passe chez si je peux appeler ça pas des petits garages, mais des garages, on trouve toujours un moyen. Après, c'est sûr que quand on est sur un optique comme ça, à part en concession, même nous, on n'a pas la main pour pouvoir faire ces prestations-là. Et ça devient compliqué maintenant.
0: Tout à fait.
3: La mécanique sur les véhicules, sur les nouveaux véhicules, ça devient assez compliqué.
0: Et est-ce qu'il y a une alternative justement par rapport à tout ça? Est-ce que par exemple il y a des sites internet ou des formules pour faire des économies? Parce que c'est vrai qu'aujourd'hui la voiture coûte cher, l'essence coûte cher, les pièces coûtent cher, enfin. Les interventions aussi coûtent cher.
3: Maintenant, il faut savoir qu'on est dans l'obligation de proposer des pièces
0: une sorte de recyclage en fait.
3: De recyclage, voilà. C'est-à-dire que vous pouvez aller, il faut pas hésiter à demander. Vous pouvez demander un devis en pièce d'occasion. C'est du reconditionné.
0: Voilà.
3: C'est une pièce, on va dire. qui a été refaite, mais ça reste de l'occasion et ce qui est souvent est moins cher que du neuf.
0: D'accord. Toujours intéressant à savoir, oui.
3: Oui. Et bon, après, normalement, en concession, ils sont censés pouvoir vous donner un devis. Si la pièce est disponible et trouvable, ils sont censés pouvoir vous donner un devis en occasion.
0: Bien.
3: Bien sûr.
0: D'accord, donc voilà, ça c'est une info aussi à prendre en compte. Et alors je pense à ça qui fait penser évidemment aux pièces. Aujourd'hui, on a tout ce qui est imprimante 3D et il y a de plus en plus de gens qui, en fait, je dirais pas fabriquent leurs pièces, mais en tout cas peuvent récupérer des plans de la fabrication des pièces et peuvent donc refaire certaines pièces.
3: Qu'est-ce que vous en pensez? Ben c'est très bien parce que moi ça m'est arrivé sur un ancien véhicule, la pièce qui était introuvable, une pièce en plastique tout bête, une tirette pour ouvrir le capot qui était très compliquée à trouver et au final pas moi personnellement mais il y a aussi des personnes qui vous envoyaient la pièce et ils vous la refabriquent en 3D.
0: D'accord.
3: Et ça reste une pièce qui va bien.
0: Oui.
3: Mais et surtout qui à ce niveau-là quand c'est une pièce qu'on ne peut plus trouver,
0: c'est ça,
3: qui n'est plus fabriquée ou une pièce qui est très chère, ça reste du possible.
0: Et ça fait penser à cette je dirais tendance. Alors j'aime pas trop le mot, mais à tout ce qui est véhicule young timers, vous savez les 205 oui. GTI, les Volkswagen oui. GTI, etc. Enfin tous ces véhicules, il y a de plus en plus de gens qui fabriquent justement des pièces comme ça sur des imprimantes 3D parce que en effet, on ne trouve plus facilement ces pièces.
3: C'est ça. C'est des véhicules, on va dire, qui ont été produits en grande masse, mais c'est des pièces maintenant les pièces ne seront plus en neuf.
0: Oui.
3: Ce qui reste logique, hein. Quand un véhicule maintenant est dépassé, on a tendance à jeter et acheter du neuf. Mais c'est possible de refabriquer des pièces. Il y a des personnes qui font ça.
0: Marie-Pierre a une question pour vous, Jean-Yves. Oui. Donc, nous avons la clim d'origine dans notre véhicule Duster Renault depuis 3 ans qui fonctionne. J'essaie de relire la question.
3: Oui.
0: Duster Renault depuis 3 ans qui fonctionne. Savoir si elle est bien alimentée. On a fait les contrôles et on nous dit que tout va bien pour la clim de notre véhicule. Est-ce que le garage peut nettoyer la clim comme celle de notre maison? J'essaie de lire la question oui. de.
3: Alors, il faut savoir que une clim de voiture, il y a ce qu'on appelle un filtre à particules. Mm-hmm. C'est un filtre blanc qui est un filtre comme on a à la maison, ça qui empêche, on va dire, de tout ce qui est poussière quand on roule vitre fermée, pour renouveler l'air de l'intérieur de la voiture.
0: D'accord.
3: Normalement, c'est un filtre qu'on change quand on fait ses révisions. Donc, suivant le véhicule, 10 000, 15 000, 20 000, 25 000, ce filtre est changé. Après, c'est vrai qu'arrivé l'été, on se sert plus souvent là. On va faire une saison, on va dire, où la clim est allumée pratiquement tout le long du trajet.
0: Ouais.
3: Le filtre s'encrasse obligatoirement plus vite. Surtout chez nous, où on a beaucoup de routes, où il y a de la terre. Le filtre va s'encrasser un petit peu plus vite. Ça serait bien de le changer. Et après, il y a des bombes qui existent. Même un particulier peut le faire. Ça s'achète dans toutes les stations-service, je pense. C'est une bombe qui, on va dire, désinfecte l'habitacle du véhicule. Vous mettez votre clim en route, vous lancez la bombe. C'est une petite capsule, on va dire, que vous ouvrez,
0: oui.
3: Et ça désinfecte complètement le tout ce qui est clim, tout ce qui est circuit de climatisation, de filtration d'air.
0: Ça, un particulier peut le faire.
3: Oui, c'est des petites bombes. Souvent, il y a marqué dessus désinfectant climatisation. Quand on a une odeur, souvent on a une odeur désagréable quand on met la clim dans les véhicules. Ça peut être en utilisant ça, en fait, ça sent meilleur dans la voiture.
0: D'accord.
3: Et souvent, voilà, surtout penser à changer son. Ça s'appelle un filtre habitacle. C'est un filtre qui est un filtre blanc en papier qui filtre toute l'air qui rentre dans la voiture aspiré par la clim.
0: Oui, c'est un peu comme la clim dans la maison. C'est un peu ces filtres qu'on nettoie. Hein.
3: C'est ça, oui. À part que là, on nettoie pas, du coup, on change carrément ce filtre.
0: Bien, Jean-Yves, merci pour toutes ces réponses. On a quand même appris des choses aujourd'hui. Hein. Alors, c'était pas évident, hein, parce que
3: avec les... compliqué, mais on est arrivé.
0: Voilà, on a réussi à faire cette émission dans de bonnes conditions. En tout cas, merci de nous avoir bien répondu aujourd'hui. On vous retrouve très prochainement sur cette antenne.
3: Merci beaucoup, c'était un plaisir.
0: Passez une très bonne journée, Jean-Yves, et merci pour ces experts. Au revoir, à bientôt sur saison 9h53. Allez, on poursuit tranquillement en chanson avant de retrouver d'ici 7 minutes l'info à 10h.

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0: Hardest Night, c'était The Beatles sur RCFM. Il est 10h. 10h, le retour de l'info avec Laurence Mérite. Bonjour Laurence.
1: Bonjour, et d'abord cette bagarre qui a viré au drame en Balagne. Deux saisonniers de deux établissements différents se sont tapés dessus à proximité de la mairie de Calvi la nuit dernière. L'un d'entre eux, un homme de 30 ans, est mort des suites de plusieurs coups de couteau. Selon nos informations, un suspect d'une trentaine d'années aurait été interpellé. Il serait actuellement en garde à vue à Calvi. Le procureur de Bastia a ouvert une enquête pour homicide volontaire. Deux affaires qui vous avait fait beaucoup réagir sur les réseaux sociaux arrive devant le tribunal de Bastia. Des affaires de vol à l'arraché, dont un commis sur une vieille dame jeudi dernier dans le quartier de la Citadelle. Deux hommes sont jugés aujourd'hui en comparution immédiate. Le premier est soupçonné de plusieurs vols à l'arraché et d'un vol dans un commerce mercredi et jeudi dernier. Et le second, donc, d'un vol et de violence sur une octogénaire. Ils sont tous deux placés en détention provisoire jusqu'à leur jugement. Interdiction de vous baigner dans le golfe du Valinco au large de la pointe de Campomoro. Une importante opération de déminage se déroule en mer depuis hier, qui a pour conséquence une réglementation très stricte des activités nautiques. Et puis la vague de chaleur se renforce. Météo France prévoit de nouveaux records de température aujourd'hui. Il faisait à 6h du matin aussi chaud à Nice qu'à Brest, 23 degrés. Un épisode de chaleur précoce inédit pour un mois de mai. 8 départements de l'ouest du pays sont en vigilance orange à la canicule. En revanche, la Corse n'est pas en alerte, mais il fait chaud quand même, très chaud. 29 degrés hier à Bastia et à Corté, 27 à Porto Vecchio, Sartène et Calvi, 26 à Ajaccio. Ce sera sensiblement pareil cet après-midi. Oui, mais oui. Évidemment, le point complet sur la météo, c'est avec vous. Donc moi, je reviens à 11h.
0: Bien, ben, je vous laisse revenir à 11h. Alors, une météo assez simple, parce qu'il fait comme il fait beau et chaud.
1: Oui.
0: On va pas non plus faire de grands débats là-dessus, mais
1: non,
0: en tout cas,
1: on va pas voilà, s'en plaindre non plus tant que
0: tout
1: tant
0: à fait.
1: Qu'on peut respirer.
0: Non, mais en plus voilà, on peut respirer, c'est-à-dire qu'il fait chaud, mais il fait moins chaud qu'ailleurs.
1: Voilà. Hein, c'est ça. Voilà. Donc parfois la comparaison, ça a du bon.
0: C'est vrai. 10h02.
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0: Mardi 26 mai, pour la Corse du Sud, le soleil devrait largement s'imposer. Ah oui, mais tout à fait. Malgré quelques développements nuageux inoffensifs, en fin de matinée sur l'extrême sud, l'après-midi va jusqu'en début de soirée, établissement d'un vent variable, souvent modéré en Haute-Corse. Le soleil règne en maître du matin au soir jusqu'en milieu d'après-midi. Vent de nord-est virant à est à sud-est, généralement modéré puis faiblissant. Température maximale pour l'ensemble de l'île, de 28 à 31 degrés et 22 degrés sur le relief.
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0: Anto pour vous servir sur ces ondes jusqu'à 11h dans cette matinale, évidemment, sur RCFM. Dans quelques instants, on parlera d'un concert caritatif qui a lieu eh bien mercredi 27 mai, c'est-à-dire demain à 19h30 en l'église San Carlo à Bastia, au profit de la maison du Sacré-Cœur. Et puis dans les Girandoloni, Valérie ira rencontrer pour nous Batti Manfroelli. Il expose actuellement à la grille noir et blanc. Allez, Dépêche Mode, oh, ce souvenir des années 80, la grande époque de la New Wave. Le DJ mettait une série avec les Dépêche Mode, avec U2. Il y avait également plein d'autres choses très intéressantes comme les Softail. Ben, bref, vous vous rappelez, c'était les années 80 et c'est Dépêche Mode sur RCFM.

0: La grande époque de la New Wave, c'était les Depeche Mode à l'instant sur RCFM. Mercredi 27 mai, c'est-à-dire demain à 19h30, a lieu un concert caritatif au profit de la Maison du Sacré-Cœur en l'église San Carlo Abbazia. On en parle tout de suite avec notre invité.
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0: On est avec Silke Haas. Bonjour.
2: Bonjour, Anto.
0: Bienvenue sur RCFM pour nous parler de ce concert caritatif qui a lieu ce mercredi 27 mai à 19h30. Alors, c'est à l'église San Carlo, à Bastia. Et vous faites partie donc d'une chorale.
2: Oui,

0: et qui présente un programme éclectique, mais aussi enfin, en anglais et aussi du chant corse. Et ça nous fait très plaisir parce que ça offre une diversité, une variété, et parce que notre programme à nous est purement corse.
1: D'accord. Alors, vous parliez du conservatoire, c'est le conservatoire Henri Thomasi. Hein?
0: Exactement.
1: C'est un concert caritatif, donc, et c'est au profit de la Maison du Sacré-Cœur, c'est bien ça?
0: Tout à fait. Voilà. Il se trouve que je connais plusieurs personnes dans l'environnement de cette association, dont la présidente Brigitte Russian, et puis je connais plusieurs confrères, et j'ai assisté à certains concerts organisés à San Carlo au profit de cette association. Et elle est vraiment très intéressante. Elle, comment dire ça, c'est une noble cause d'offrir l'hébergement à des personnes en difficulté, qui ont des maladies, qui sont traitées éventuellement donc à Bastia, et ou bien des familles qui vont pouvoir être logées, les familles des malades qui peuvent être logées à la Maison du Sacré-Cœur. Et voilà, c'est très très avantageux pour des personnes qui viennent de loin pour les soins, et qui ne veulent pas se payer une chambre d'hôtel. Mm-hmm. Donc là, c'est en fait une participation de 20 euros par nuit, et le linge est offert. Et c'est un peu comme une colocation. Vous avez la possibilité de faire la cuisine et de vous réunir dans un petit salon. Tout a été refait à neuf dans cette maison. C'était autrefois un collège jésuite, en fait,
1: d'accord,
0: qui date du début du 19e siècle. Et voilà, qui est en lien avec l'église Saint-Carlo, qui était jésuite aussi. Donc, voilà d'où vient cette idée et c'est une coïncidence qui est très, très intéressante, je trouve, pour soutenir cette association.
1: Oui, une belle coïncidence et un beau lien entre donc l'aide, je dirais, aux malades et aux familles des malades, mais aussi un lien également avec la musique. Alors, quel est le programme que vous allez proposer en fait durant ce concert du mercredi 27 mai à 19h30?
0: Oui, on ne va pas tout dévoiler. Alors, les élèves du conservatoire présentent des chansons en anglais et en corse, dont une padielle que j'aime beaucoup. Je ne vais pas vous dire laquelle. Il faut qu'il y ait de la surprise.
1: Bien sûr.
0: Alors que nous chantons des morceaux de groupe. Nous interprétons avec évidemment plusieurs voix, des harmonies très très belles, des morceaux de Bojewent ou de La Binta, de Svelio d'Isola, évidemment de Diana dell'Alba. Et voilà, ce qui est extraordinaire, c'est la cohésion du groupe qui se tient, voilà, depuis donc des années. Et nous avons des membres qui sont là depuis vraiment très très longtemps. Et moi, je suis parmi les rares non-corses, parce que je suis d'origine allemande, mais je chante depuis plus de 10 ans avec ce groupe, et donc c'est du plaisir, et on offre ça toujours à un public qui commence à nous apprécier, voilà.
1: Bon, concert caritatif, donc mercredi 27 mai, en l'église Saint-Charles-Borromée à San Carlo à Bastia, c'est à 19h30, l'entrée est fixée à 10 euros. Merci Silke pour cette interview sur RCFM, et puis donc
0: merci,
1: rendez-vous
0: à vous.
1: Mercredi 27 mai.
0: Merci, au revoir.
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1: Bienvenue sur Saison. Dans quelques instants, Valérie Franceschetti nous permettra de rencontrer Batti Manfroelli, un excellent dessinateur qui expose actuellement à la Galerie Noir et Blanc à Bastia jusqu'au 31 mai.

0: Indochine et leur grand classique Canary Bay à l'instant sur RCFM. 10h16, comme hier dans les Girondins de l'Oignon, on est à la galerie Noir et Blanc de Bastia où a lieu une très belle exposition jusqu'au 31 mai prochain qui mêle peinture et dessin. Valérie Franceschetti est en compagnie de l'un de nos meilleurs dessinateurs, il s'agit de Batti Manfuelli.
1: On continue notre série de portraits d'artistes, toujours du côté de la galerie Noir et Blanc à Bastia, où a lieu une très belle exposition qui mêle, alors on a parlé de peinture hier, et qui mêle aussi le dessin très fort, celui de Batti Manfuelli. Justement, Batti, bonjour, je tombe juste sur un dessin de la Corse qui est en train de sombrer avec le tonnerre. Bonjour.
2: Salute. Salut à tutti, bonjour.
1: Ce cascade en tout lui.
2: Eh ben, c'est un dessin, je ne sais pas quand est-ce que je l'avais fait, mais ça représente la Corse.
1: Je le garde.
2: Très, très stylisé, et avec une texture de pierre. C'est une pierre, on disait que c'était une île, un rocher dans la mer, ben c'est tout à fait ça. Et c'est la mer démontée. Qu'on a connu, voilà, je crois que c'était l'occasion des ouragans, des tempêtes qu'on a connues et qu'on connaît de plus en plus souvent.
1: C'est vrai. D'ailleurs, dans vos dessins, il y a beaucoup des jaradui, des chamboulamentes, oui, Jérémy, ou c'est au climat, c'est encore un design au gusti, alors là, c'est la sécheresse.
2: La sécheresse, oui, c'était pour une exposition, pour une grande réunion sur l'écologie, sur la désertification intérieure du monde. Et j'avais eu la chance d'avoir le premier prix à Strasbourg. Strasbourg, c'est une belle ville d'ailleurs, et c'est comme ça que je l'ai connu. Mais on n'est pas là pour parler de Strasbourg.
1: Oui. On remonte un peu le temps avec vous, Batti. Là, ni mes barigui da diugu diugu a des exemples pour sud disigna d'après Chocaduisto.
2: Ad esempio sempre fatto i segni dai miei primi tempi in scuola. Ad esempio, come tutti i sidelli, ma dopo i sidelli si arrestano e io continuo a disegnare. E ne faccio sempre, a 80 anni passati, c'è sempre la passione e l'estro per fare disegni e tirare avanti.
1: Allora, è di tutto caso, vous étiez toujours peut-être d'ailleurs, dites-moi, Batti, la presse. Après, c'est beaucoup, parce que un dessinateur, on pense beaucoup à l'actualité. D'ailleurs, si on voit vos dessins depuis le début, c'est aussi une grande partie de l'histoire de la Corse qui est représentée là.
2: Eh ben, la passion pour le dessin m'a fait faire du dessin de toutes ses formes, bande dessinée, illustration, publicité même. Mais je pense que c'est le dessin de presse qui me convient le mieux. C'est des réactions à chaud à ce qui se passe, parce que tout le monde est affecté par ce qui se passe. Et tout le monde critique, tout le monde dit son mot. Moi, je fais des dessins. Voilà.
1: D'ailleurs, c'est une période, Batti, où les dessinateurs, comme vous, ont un espace. Alors, l'international, le local, on voit beaucoup de dessins de presse en ce moment, sur les réseaux en tout cas.
2: Oui, il y en a de plus en plus sur les réseaux, de moins en moins sur les journaux papier. Hein, c'est peut-être un problème chez les dessinateurs, mais c'est vrai que le dessin est quelquefois plus fort qu'un article long et fastidieux. C'est peut-être plus clair, plus rapide. C'est pour ça que c'est toujours utilisé.
1: Oui.
2: Même en pédagogie, même à l'école, etc. J'ai fait beaucoup de choses justement pédagogiques pour le CRDP, sur des bouquins de classe. J'ai illustré des contes pour enfants, des chansons. Rétrospectivement, je m'aperçois que j'ai fait beaucoup de choses différentes.
1: Oui, vous avez plusieurs domaines. Hein,
2: Et je suis même arrivé à faire des sculptures. J'ai même passé à la 3D.
1: On va vous retrouver, Batti. C'est vrai que c'est riche. Votre art, à la fois bande dessinée, sculpture. Suite de notre rencontre du côté de la galerie Noir et Blanc, où a lieu une très belle exposition jusqu'à la fin du mois de mai. Très belle, vraiment. Celle de Batti Manfuelli. Batti tout court, parce que c'est son nom d'artiste. On le retrouve dans un instant dans notre Girondoulogne.
0: Merci Valérie. Batti, oui, évidemment, une grande signature du dessin, notamment de presse en Corse. Il messaggeri avant de retrouver au Girondoulogne Valérie Franceschetti.

0: Au groupe, oui, mais c'est Algérie d'Inter, TFM, Couchta Bella Ganzona. Il est 10h24 et nous poursuivons les Girandoloni avec Valérie Franceschetti. On reste à la galerie Noir et Blanc de Bastia où a lieu une très belle expo jusqu'au 31 mai prochain qui mêle peinture et dessin. Valérie qui est avec le dessinateur Bati Manfroeli.
1: On se retrouve du côté de la galerie Noir et Blanc. Bati, vous disiez que vous avez touché non seulement, parce que là on est devant vos dessins hein, de bande dessinée, de BD, ils sont très forts, hein, je le dis. J'aime beaucoup parce qu'il y a aussi au milieu l'affiche de Cantabou Boulgos qu'on connaît tous.
2: Oui, c'est un dessin qui était très très très fort dans une époque qui était très forte aussi. Et en fait, c'est très peu un dessin, c'est une construction photographique, c'est un travail photo. On avait durci plusieurs photos qu'on avait mises ensemble. On avait transformé un mannequin noir, une femme très très belle que j'avais trouvée sur un magazine. On avait pris sa tête et on en avait fait une tête de mort.
1: Ah, ça c'est l'histoire qu'on ne connaissait pas par contre.
2: Oui. Oh si, j'en avais parlé, enfin
1: on en a... Vous l'aviez dit, oui.
2: Oui, j'ai déjà parlé. Mais c'était très très amusant et très intéressant de toute façon.
1: Pas mal.
2: Oui.
1: Pour la tête de mort, qui est magnifique d'ailleurs.
2: Hein. Oui.
1: Oui.
2: Celle de Kant.
1: Oui. Un peu pouponne, féminine donc.
2: Un peu féminine, oui.
1: Oui.
2: Androgyne, disons.
1: Androgyne. Parmi ces dessins, il y en a un qui est très frappant aussi. Alors là, c'est carrément... On a vouré, je t'ai. Sur le premier dessin, c'est sympa, tout le monde s'amuse, on est en bord de mer. Et puis, en trois coups de crayon, je dirais, voilà, on passe de la forêt au béton.
2: Mais c'est-à-dire, là on parle d'un dessin qui représente une pinède. Il y a pas mal d'endroits en Corse qui s'appellent le Pinède ou la Pinède, etc. Et c'est un dessin séquentiel. Il y a quatre vignettes. La première, donc, c'est la forêt de pins en bord de mer. La deuxième, on commence à couper les pins. La troisième, on commence à construire. Et la quatrième, c'est la cité, la résidence, la Pinède,
1: oui,
2: qui a pris la place, de la Pinède en bois.
1: Oui, c'est mon bureau à bord du mar, à corps et très l'arbre.
2: C'est quelque chose de très moderne, on remplace la nature par du béton. Et on s'est souvent longtemps battu contre tout ça, mais bon, il faut dire que c'est pas facile. C'est un problème de l'immobilier en Corse. J'en ai traité dans d'autres dessins aussi, peut-être un peu moins,
1: oui,
2: un peu moins rapide.
1: Oui, c'est vraiment explicatif.
2: Ça. Oui, voilà. En fait, ça représente tout ce qu'un dessinateur doit essayer de faire, c'est en quelques traits, essayer de résumer une situation qui peut poser problème ou qui peut être détestable. Je dis pas, on ne dit pas que c'est pas bien, on rend simplement compte de la situation et après chacun juge si c'est bien ou pas bien.
1: Et c'est justement ce qui doit être difficile. Comment justement, en deux coups de crayon, vous arrivez, vous dessinateurs, les dessinateurs, à synthétiser et de façon aussi forte. Ça demande une réflexion quand même importante.
2: Oui, souvent, ce qu'on utilise souvent, c'est l'humour. Et l'humour, c'est une façon de lier des choses qui ne sont apparemment pas qui n'ont rien à voir les unes avec les autres. C'est contraire à l'analyse, on dissèque les choses, on les sépare. Ici, on essaie de les unir, et les réunir. Et ça fait sourire souvent, et ça fait réfléchir.
1: Et c'est vrai qu'on aime bien publier le dessin aussi, parce qu'il y a de l'humour. Et il y a un recul aussi, du coup, comme il y a de l'humour.
2: L'humour, c'est une façon de s'attirer la sympathie du lecteur. Il vaut mieux faire comme ça. Donc c'est un ingrédient que l'on met dans... Un dessin de presse n'est pas nécessairement humoristique, ne fait pas nécessairement rire. Mais si on peut faire sourire ou rire, c'est bien. Après, il y a des dessins que j'ai fait aussi, qui sont dont le but est de faire rire. C'est des dessins d'humour, simplement.
1: Tout court.
2: C'est pas ce qu'appellent les Américains les editorial cartoons, des dessins éditoriaux, des dessins polémiques, des dessins sur un sujet grave d'actualité. J'en ai fait aussi de cela.
1: On va retrouver pour notre dernière partie d'émission Bati Manfroeli, Ma Umeo, Edivane, Ediscobre. Sa mostra, qui veramente di Aigo Diemani Viga. Notre invité, on le retrouve dans quelques minutes pour conclure notre émission.
0: Ah oui, une très très belle exposition, vous avez bien raison. Valérie, ce sera après les REM, Shiny, Happy People. On est en pleine forme, c'est mardi, nous sommes le 26 mai, c'est ici RCFM. Et si vous aimez les B-52s, vous allez vous régaler parce que voici les REM avec la chanteuse des B-52s. Ça s'appelle donc Happy Shiny People. Et c'est maintenant sur RCFM.

0: et Ham, Shiny Happy People. Voilà, je répète le message qu'on vient de m'envoyer. Enfin, c'était bien évidemment le nom du groupe et la chanson. Hein. Merci Nico Di Giacomi qui réalise évidemment cette émission qui est avec moi. Ce matin, on reste à la Grille Noir et Blanc à Bastia. Je vous rappelle que Valérie Franceschetti rencontre aujourd'hui Batti Manfouéli.
1: On se retrouve du côté de la Galerie Noir et Blanc. Batti Manfouéli, ici même, la Galerie Noir et Blanc. Venez découvrir cette exposition commune jusqu'au 31 mai. En dessous, donc, parce qu'en dessous, il y a les toiles de Jean-Pierre Saville. Il y a les dessins aussi de Seb Celleri, des portraits au crayon. Et ici, on est dans la pièce où il y a vraiment, et c'est mérité, l'exposition sublime de Batti Manfouéli. Batti, on passe de Cantavoubloubours ou Astoriaïagoursiga. Bon, ils ont mis le fameux dessin couché avec le CRS, la matraque et Agoursiga, très connu aussi celui-là.
2: Oui, oui, tout à fait. Je crois que c'est le dessin qui a été le plus publié.
1: Tout le monde au Gounoche.
2: Oui. Je l'ai retrouvé il n'y a pas longtemps.
1: C'est vrai ?
2: Sur les murs, sous forme d'affiches, parce qu'il y a eu une manifestation il n'y a pas longtemps, il y a eu peut-être une semaine.
1: Et vous l'avez vu ?
2: J'ai retrouvé, oui.
1: C'est pas mal.
2: De temps en temps, mais bon, il a été souvent publié. Il y a très longtemps, il avait été. La Riscousse, le Vendée, qui était une association d'aide aux prisonniers politiques. Et puis, dans l'exposition, là, de Noir et Blanc.
1: À l'entrée. Batti, alors bien sûr, il y a de quoi être inspiré, hein, bien sûr. Parlez-moi à Gorsiga, mais on s'ouvre sur le monde aussi. Alors là-bas en face, ça c'est des dessins, vous avez eu des prix, on va quand même le rappeler. Pour ces deux dessins, l'Arche de Noé, dites-moi.
2: C'est pas très important.
1: Cette Arche de Noé.
2: Oui, c'est un dessin universel. On sort du village pour voir ce qui se passe dans le monde. Et le monde, surtout en ce moment, il y a des bombes partout. Et surtout, c'est surtout le nucléaire. Je ne vais pas vous expliquer le dessin, il faut venir le voir.
1: Vous avez eu un prix pour ce dessin.
2: Primé à une exposition à Orléans, il y a quelques années de ça.
1: Et puis, au Comeche Assai, explosion, on est au Fogo, au Naso, hein, voilà, c'est quand même assez impressionnant. Je voudrais conclure, Batti, en pensant aussi à Cartoon Sintawagne, auquel vous participez. Vous avez participé pendant des années et vous avez rencontré de grands dessinateurs. Certains ont disparu avec l'attaque malheureuse de Charlie Hebdo. Tous ces dessinateurs que vous connaissez, vous continuez avec Cartoon Sintawagne?
2: Ben oui, l'année dernière, donc, on a continué. C'est un festival où, justement, vous parlez de T-News, qui est venu fréquemment. Plantu était venu aussi. Il y a eu beaucoup de grands dessinateurs. C'était l'idée première de faire venir des dessinateurs qui viennent volontiers. Hein. Ils viennent tous volontiers quand ils viennent. Là, en ce moment, il y a Marilène Anard, par exemple, qui est très très très connue, mondialement connue, et Batti Manfouéli.
1: Voilà, la grande communauté des dessinateurs. Merci à vous, Batti, de m'avoir parlé de. C'est jamais simple, hein, de parler de ce qu'on fait, Beringrazio. Oui. Au meglio di Daban e Gusti, a Galleria di Francia a scoprire sa mostra. Vi ringrazio.
2: Ringraziamo tutto il mondo, tutti i Bodoane e a te.
1: Belle rencontre, Batti, qui fait partie aussi de notre histoire, à travers Astoria, Movimentado di Agursiga. La Galerie Noir et Blanc expose les dessins de Batti Manfouéli, l'étoile de Jean-Pierre Saville. Il y a aussi les croquis magnifiques de Seb Celleri. D'ailleurs, on va aller avec vous, Batti, faire un tour en sous-sol pour voir ses toiles et ses dessins. Merci, on se retrouve pour une autre émission des Girandoloni. Après,
0: je te vois, Valérie. C'était vraiment très intéressant et vraiment, eh bien, on vous invite à aller découvrir, entre autres, les originaux, je dis bien les originaux de Batti, pas toujours qu'on peut les voir. C'est donc jusqu'au 31 mai du côté de la Grille Noir et Blanc à Bastia.
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0: On ridonne di Aganzonago, ça va cou, Kier di Luna, dans RCFM. On revient dans quelques instants avec l'agenda, vos idées sorties pour les jours prochains.

0: 10h42 sur RCFM, c'était Cardillo, on s'intéresse à l'agenda.
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0: Concert caritatif ce mercredi 27 mai, donc demain, 19h30, au profit de la Maison du Sacré-Cœur, en l'église Saint-Carlo Borromé de Bastia, avec les élèves du conservatoire Henri Tomasi et de la chorale féminine Uguanto Diedone. L'entrée est fixée à 10€, c'est donc 10€, et c'est à 19h30. Expo, on vous en parlait, à la Grille Noire et Blanc, avec les artistes Janine Azara, Atelier Baco, Corinne Bucard, Sébastien Sellery, Lara Guiponi, Bernard Philippe, Véronique Lucia, Bâtiment Froeli, Jacques Papi, Jean-Pierre Savelli. Donc à découvrir jusqu'au 31 mai. À Libre ou à Perte, c'est ce week-end, le 30 mai précisément, samedi, à Calvi, dans la Citadelle, avec le Zélie Galvez. Et c'est la rencontre autour de la littérature jeunesse. Ateliers, contes, expositions, jeux, lectures, spectacles, rencontres, dédicaces avec les auteurs et illustratrices, libraires éphémères, avec le service des médiathèques de la collectivité de Corse, donc samedi 30 mai à partir de 14h, c'est pour tout public. Au parc Galéa, dimanche 31 mai à 14h, résistance bactérienne, comment les déjouer. À 15h, microbiote et immunité, un écosystème caché essentiel à notre santé. Et puis en parallèle de 14h à 17h, atelier mosaïque et peinture au curcuma pour les enfants. C'est donc au parc Galéa ce week-end, dimanche 31 mai.
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0: Tavagna sur RCFM avec cette très jolie introduction qui me fut chantée dans le casque par Saveria Sargentini, que vous allez retrouver tout à l'heure du côté des 11h. Elle est en pleine forme pour Indubina. Elle est en train de s'échauffer là actuellement. Elle tape dans un ring de boxe sur un gros sac, vous savez. Tavagna.

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0: C'était Pink Martini avec Sympathique. Alors, il n'y a pas que la chanson qui est sympathique, il y a également l'animatrice du 11h midi qui est bien arrivée dans les studios. C'est Saveria Sargentini. Bonjour Saveria.
1: Bonjour Anton.
0: Comment ça va?
1: Ça va bien. Alors, vous-même?
0: Très bien. Alors, Indomina, c'est un jeu. Mm-hmm. Et on va justement jouer maintenant ensemble, tous les deux.
1: Ah, d'accord.
0: Je vais, vous te proposer un rébus.
1: Oui.
0: Donc, si je te dis femme, été, c'est le nom de l'artiste qu'on va retrouver maintenant en musique.
1: Alors, femme, Dawn.
0: Oui.
1: Et été, Summer.
0: J'ai trop forte.
1: Donna Summer.
0: Un point.
1: Ça vaut deux points, là. Hein.
0: Ça s'appelle MacArthur Park.
1: MacArthur Park.
0: Allons-nous promener.

0: Oh, cette fin. J'aurais juste pris la fin et puis je l'aurais mis en boucle. Voilà. Ah, l'équipe dans quelques instants. Et puis donc, Saveria, Sergentini, Saveria, voilà, pour Indouina. Yeah, yeah. Après le flash de 11h.
1: Tout à fait. Juste après l'actu, ça Merci. Sera l'heure de jouer.
0: Super. Qu'est-ce qu'il a gagné aujourd'hui, au fait?
1: Aujourd'hui, l'album de Freddy Holmet, Triton, le nouvel opus de Freddy Holmet, puis le fameux tirage au sort.
0: Merci.
1: Qui aura lieu vendredi. À dopo.

0: C'était Lily Cube pour terminer cette heure sur RCFM. Il est précisément 11h. Et c'est le retour de l'info avec Laurence Mérite. Bonjour Laurence.
1: Bonjour. Un suspect interpellé après la mort d'un homme à Calvi, selon les gendarmes. Cet homme d'une trentaine d'années a été placé en garde à vue juste après l'altercation qui a eu lieu ce matin à 5 heures à proximité de la mairie. L'homme décédé de plusieurs coups de couteau avait 30 ans. Le procureur de Bastia a ouvert une enquête pour meurtre pour ce qui semble être une altercation entre deux saisonniers de deux établissements différents. Après ce long week-end de la Pentecôte, c'est sous de fortes chaleurs que les enfants sont retournés à l'école ce matin. 8 départements du quart nord-ouest vont rester en vigilance orange à la canicule dans le pays. En Corse, nous ne sommes pas en alerte, mais il va faire chaud, très chaud et encore plus chaud dans 25 ans. Selon les prévisions de Météo France, d'ici 2050, l'île connaîtra des hivers plus doux, des étés avec des journées à 35 degrés plus fréquentes, davantage de sécheresse, des sols également et un risque de feux de forêt multiplié. Nouveau visage féminin de la politique insulaire après les dernières élections, la représentante Corinne Front et au conseil municipal Bastia, Hélène Béret, qui est ce mardi l'invitée de Pouli Digamente, adjointe au maire de Bastia en charge notamment de l'attractivité économique et touristique. Elle évoquera les enjeux municipaux et communautaires. Hélène Béret est au micro d'Hélène Battini. C'est en direct de 12h30 à 13h sur RCFM. Et puis ce matin, avec l'invité de la rédaction, nous avons abordé une page méconnue de notre histoire. Alors que la Guadeloupe va commémorer demain l'abolition de l'esclavage dans l'île, quand il est rétabli en 1802, des centaines de déportés sont amenés en Corse par Bonaparte pour effectuer du travail forcé. C'est eux qui vont notamment construire en partie la route entre Corte et Ajaccio. Cette interview est à réécouter sur notre site internet et l'application ICI. Et bonjour Saveria.
2: Bonjour Laurence.
1: Vous allez bien ?
2: Ça va bien et vous ?
1: Oui, vous faites les chaises musicales avec Anto. Anto qui est toujours là d'ailleurs, on se demande pourquoi.
0: Je vous surveille.
2: Merci à Laurence, le retour de l'actualité à midi sur RCFM.
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2: Et le soleil règne en maître aujourd'hui en Haute-Corse, du matin jusqu'au soir, jusqu'en milieu d'après-midi. Un vent de nord-est virant est à sud-est, modéré, qui faiblira par la suite. Et les températures maximales autour de 28 à 31 degrés, 22 degrés sur le relief en Corse du sud. Le soleil s'impose largement également, malgré quelques petits développements nuageux inoffensifs en fin de matinée. Sur l'extrême sud, les températures maximales autour de 28 à 31 degrés. 23 degrés sur le relief.
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2: Salut à toutes et salut à tous. 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
0: Son de giorni bassa, de salute a tutti, salute a tutte, felice di ritrovarvi mardi 26 mai et c'est l'heure de jouer au Radio Ostroyogu Indouina. Vous connaissez hein, la mécanique, vous appelez au 04 95 32 22 22 et puis 4 questions de culture générale, un point pour chaque question. Ensuite on passe au blind test, d'où est Ganson, il faut donc deviner l'interprète, le groupe de la chanson et le titre. Et puis, et per finish, a questione bonus. Qui dit a questione bonus? Dit una questione unicamente nanta a gour, si gaso lingua, zo cultura, a zo storia, e questa a vostra a risposta, valera dui bunti e bodroa de a una risposta, sicuramente. 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Donc, diamate, di 04 95 30 ui, 20 ui, 20 ui.
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0: Et a gagné aujourd'hui, et bien, et toute la semaine, hein, l'album de.

0: on Melancholy Hill, Gorillaz sur RCFM.
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0: 11h12, on vous attend au 04 95 32 22 22 à gagner aujourd'hui et toute la semaine l'album de Freddy Holmet à Triton, le nouvel album bien sûr. Et d'ailleurs, Freddy Holmet donnera un concert ce samedi 30 mai au Bedrabougnou Bar, donc à Villey Bedrabougnou. Il sera entouré de plusieurs musiciens de la scène insulaire et il y présentera donc son nouvel opus Triton que vous pouvez gagner aujourd'hui sur RCFM. Dans Indouina, et pour cela il vous suffit de composer le 04 95 32 22 22. Tout est prêt, les questions, les musiques, les questions bonus, on n'attend plus que vous. Et en attendant, on écoute Jeannette, Por qué te vas.

0: La Migi, Ziafralo, Mipel, Edernida, Allegria, Conta, Ubo, Vlugur, Sonanta, RTFM.
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0: 11h et 20 minutes sur RCFM et on attend vos appels, hein, 04 95 32 22 22 à gagner aujourd'hui, eh bien, le nouvel album de Freddy Holmet, qui s'appelle Triton. Freddy Holmet, comme je vous le disais, qui donnera un concert ce samedi 30 mai au Pedrabougnou Bar à Bilé et Pedrabougnou. Il sera entouré de plusieurs musiciens de la scène insulaire. Il y présentera ce fameux album, hein, son nouvel opus Triton, qu'on vous fait gagner aujourd'hui dans votre jeu Indouina. Vous le savez, hein, 4 questions dont vous devez trouver la réponse, 1 point par question. Ensuite, on passe au blind test avec 2 chansons dont vous devez deviner le titre et l'interprète ou le groupe. Et puis, la fameuse question bonus, la question sur la Corse, qui vaut, elle, 2 points. Et puis, en attendant vos appels, eh bien, on va écouter un grand classique, une belle chanson d'Alain Bachung, La nuit, je mens, sur RCFM.
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0: Véritable chef-d'œuvre d'Alain Bachung, La Nuit, je mens sur RCFM.
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0: 11h25 sur RCFM. Allez, on nous appelle. Je vous assure que les questions ne sont pas trop difficiles. Les musiques sont très sympas. Les questions bonus sont prêtes, sont là, juste à côté de moi. Et puis également l'album de Freddy Holmet, hein, à côté de moi. L'album, le nouvel album Triton. Freddy Holmet, qui donnera un concert ce samedi 30 mai au Pedrabougnou Bar à Ville et Pedrabougnou. Il a fait donc ce nouvel album Triton et il est à gagner dans Indouina aujourd'hui au 04 95 30 22 22. En attendant, encore un peu de musique avec le roi de la pop, The King, Michael Jackson, Black or White sur RCFM.

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5: 11h30, il est l'heure de jouer sur RCFM.
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5: Stéphanie est avec nous. Bonjour Stéphanie.
7: Bonjour.
5: Comment allez-vous?
7: Bien, merci.
5: Vous retentez votre chance, j'en suis ravie.
7: Oui, merci.
5: Comment allez-vous aujourd'hui Stéphanie?
7: Eh bien très bien, on a toujours du soleil, vent, punaise, impeccable.
5: Et de la chaleur, hein, il fait chaud là aujourd'hui, hein.
7: Tant mieux. Hein.
5: Écoutez, on va essayer de bien finir la matinée. On va tenter de gagner aujourd'hui. C'est bon, vous êtes prête?
7: Ça y est, oui.
5: Allez, on démarre avec les questions, Stéphanie. Première question, Stéphanie. Que signifie le mot narquois? Malicieux et moqueur, triste et silencieux ou boisé et ancien?
7: Malicieux.
5: Eh oui, bonne réponse, Stéphanie. Stéphanie, où se situe l'Oural? En Russie, en Ukraine ou en Inde?
7: Au hasard, je dirais en Russie.
5: Eh oui, c'est la bonne réponse. Stéphanie, on dit qu'un cheval hurle, hennit ou rugit?
7: Hennit.
5: Eh oui, bonne réponse. Dernière question, Stéphanie. À quel philosophe doit-on la phrase « je pense, donc je suis » Heidegger, Descartes ou Socrate?
7: Au hasard, Socrate.
5: Aïe, et non, je pense donc je suis, c'était Descartes, et oui, le philosophe célèbre pour cette phrase en latin cogito ergo sum, qui apparaît pour la première fois dans le discours de la méthode publié en 1637. Et puis pour l'Oural, vous aviez la bonne réponse, hein, c'est bien en Russie. C'est une chaîne de montagnes en fait, hein, qui forme la frontière naturelle entre l'Europe et l'Asie. Ça s'étend sur plus de 2500 km du nord au sud, depuis la mer de Kara jusqu'au fleuve Oural. Et puis pour narquois, vous aviez la bonne réponse, hein, c'est bien malicieux et moqueur. Et puis pour le cheval, eh bien il et ni, vous aviez la bonne réponse. Allez, ça nous fait 3 points aux questions, bravo à vous. On passe à la musique et on commence avec une chanson corse.
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5: Allez, prima grande sonde.

0: Vous m'avez dit quelque chose, Stéphanie? Non. Et non. Non, c'était Kanta au Bouboulougours, Stéphanie. Ah, dommage. Et oui, In Memoria de Kanta au Bouboulougours. Allez, deuxième chanson. On y va, allez.
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0: Nogaro, oui, bonne réponse. Et puis pour le titre, vous l'avez?
2: C'est quand la java.
0: Allez, il vous manque juste un petit morceau.
2: Quand la java s'en va.
0: Et non.
2: Et là.
0: Non, et non, et non, c'est le jazz et la java. Oh, bon, allez, un point pour Nougaro, un point pour Nougaro, c'est déjà très très bien. Et puis, il nous reste, hein, comme je le disais, la question bonus. Allez, c'est parti. La question bonus.
2: Oui.
0: C'est parti, Stéphanie. Ouais. Alors, qui est élu président du département de la Corse le 9 septembre 1790 ?
2: 1790, c'est oui. Le président. En Corse.
3: Prosper.
0: Oui, bonne réponse. Bonne réponse, 2 points du coup. Merci. Bravo.
2: Merci.
0: Bravo, bravo. Bravo à vous. Du coup, ça vous fait un total de 6 points, Stéphanie. Bravo.
2: Oh. Bien.
0: Oui, oui, oui, c'est très, très bien. Eh ben, écoutez, pour l'instant, en plus, vous êtes la seule participante, donc c'est vous qui êtes en tête. En plus, avec 6 points, ça va être difficile de vous rattraper. Bravo à vous.
2: Écoutez, je vais couper les câbles téléphoniques. Hein. Je vais décrocher la
0: wifi. Eh ben, écoutez, merci en tout cas, Stéphanie, d'avoir été avec nous. Restez bien à l'écoute d'RCFM. Et puis, je vous souhaite une excellente journée et puis à bientôt.
2: Merci, vous
0: au revoir,
2: aussi.
0: Bonne au journée revoir. Stéphanie. Chira Stéphanie, Kunoi, Kaoudou, Zeibun, Tizeboulet de Diama, Piamoudor, Naunaudidor, et donc 0495, Drantaoui, Vintioui, Vintioui. Et on écoute Sfarin, Tidi, Zourdjian, Tinanta, RTFM, et à subito.

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0: Allez, c'était Stéphanie avec nous tout à l'heure qui comptabilise un total de 6 points. Allez, on prend encore un auditeur, donc n'hésitez pas, hein, 04 95 32 22 22, Dio Vamos ou Gunishi de Onumero. Tiamade, Gintante, Gistema Sainte, à Francis Cabrel, les murs de poussière, à soupe.

0: Francis Cabrel, les murs de poussière sur RCFM.
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0: Eh bien, chers auditeurs, une dernière chance d'appeler aujourd'hui dans votre jeu Indouina, composé de 04 95 32 22 22, si vous souhaitez vous mesurer à Stéphanie qui comptabilise 6 points. On écoute Gaëtan Roussel, Tout s'en va. Et puis, s'il n'y a pas d'appel, eh bien, ce sera Stéphanie, la grande gagnante. Allez, on vous attend.
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0: Roussel, Tout s'en va sur RCFM.
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0: Eh bien, c'est Stéphanie, la grande gagnante du jour. Bravo, Stéphanie, vous repartez avec l'album de Freddy Holmet, le nouvel album qui s'appelle Triton. Et évidemment, vous participerez au grand tirage au sort de vendredi pour remporter la carte Illicado d'une valeur de 100 euros. Et tout de suite, Subidawa, Chistema Santea, Pedro Guelfu, Chimani, Siga, Ganson, Apena, Yulchet, Nanta, RTFM, Rea, Medi, Pedro Guelfu, et Chiridruemu, Dopu, Belleco, d'ici.

0: Ah oui, j'ai Bédrouguel Fouchi, Réam, Nanta, RTFM, et au Rawa, Djirid Roua, Michael Andréani, c'est Franck Zanoni qui est au micro de Michael Andréani. Pensez comme une franchise, nouvelle génération organique, elle repose sur une logique claire, démocratiser les soins capillaires de qualité sans renoncer à l'exigence professionnelle. Le concept s'appuie sur des forfaits simplifiés, une identité forte et des produits naturels. On écoute.
1: Aujourd'hui, la franchise Organicare, en quoi ce concept se distingue-t-il des autres salons de coiffure plus classiques ?
2: D'abord, avant tout, par rapport à la qualité, je dirais, de ces produits naturels. Et puis, surtout, par rapport à cette gamme Sora qu'on a incorporée, 100% naturelle. Il se distingue aussi par rapport aux autres franchisés. On pourrait se... autre que les salons indépendants, mais on pourrait parler des autres franchisés. Pourquoi on irait chez un nouveau franchiseur peu connu, avec peut-être moins de moyens qu'un grand groupe? Pour la bonne et unique raison, comme j'ai été franchisé et de l'autre côté de la barrière, j'essaye de répondre à un maximum aux souffrances que l'on a quand on est franchisé. D'abord, les souffrances, c'est qu'un franchisé, il faut qu'il soit avant tout coiffeur. Il faut qu'il soit responsable, gestionnaire. Il compte pas ses heures. Il compte pas quand il rentre le week-end, s'il peut passer un bon week-end, et si les contrariétés qu'il a. Et tout ça pour une rémunération aujourd'hui qui est moindre, finalement. Et le but, c'est qu'ils aient une belle rémunération. Et ça, on a réussi l'exploit parce que nous, on n'a plus d'intermédiaire, on a nos propres laboratoires. On fournit, on a notre propre centrale d'achat. Et puis, j'ai préféré reverser que d'être gourmand. Et le fait de reverser à nos franchisés cette fameuse marge, ça leur permet déjà d'avoir une qualité de vie, un gain bien plus important. Un gain qui est aussi important parce que ils peuvent reverser aujourd'hui à leurs collaboratrices aussi. Et puis, tout un accompagnement au niveau des produits. On a deux gammes. On a la gamme Organicare, qui est à 99% naturel, et cette gamme Sora qui est à 100% naturel et endémique.
3: Vous misez sur des forfaits simples et accessibles. Comment est-ce que vous conciliez qualité professionnelle et prix accessible ?
2: En fait, Organicare, c'est trois forfaits d'appel. On ne perd pas d'argent, on ne gagne pas d'argent. Pour être précis, j'aime bien cette image du bistrot gastronomique qui sort une formule repas le midi à 11 euros. Et on sait très bien qu'à 11 euros, quand on a du qualitatif produit du marché, la pièce de viande qualitatif, on marche pas. Par contre, c'est un prix d'appel. Et sur ce prix d'appel, c'est là qu'on est encore plus professionnel. Nos collaborateurs, nos coiffeurs, nos coiffeuses se doivent apporter du conseil. Alors avant tout, ils se doivent d'être à l'écoute de la cliente. Il y a un parcours client, ce qu'on appelle le parcours client quand vous rentrez chez nous. Il y a l'écoute. On répond aux questionnements de nos clientes, aux besoins de nos clients, et on est dans de la proposition. Et ensuite, c'est comme à la carte. Je prends la formule de midi, vous avez l'entrée ou le plat, si vous voulez le dessert, c'est de la proposition.
0: C'était Franck Zanoni au micro de Michael Andréani dans l'écho d'ici. L'écho d'ici à réécouter évidemment sur notre site ici rcfm.fr, et vous retrouverez évidemment Michael Andréani dans l'écho d'ici demain 11h54 sur RCFM.
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0: Diana Dila Alba, Diogi Nanta, RTFM. Bienvenue sur ici RCFM. Il est midi, le journal. Avec Roland Frias. Bonjour Roland.
1: Bonjour Saveria, bonjour à tous. À la une de l'actualité ce mardi 26 mai, un homme de 30 ans, un saisonnier originaire du continent, tué à l'arme blanche à Calvi. Un suspect a été interpellé. Une enquête pour homicide volontaire est ouverte. Nous y revenons dans un instant avec Clémence Gourdon-Négrini. Une page méconnue de notre histoire, ces déportés guadeloupéens envoyés en Corse pour des travaux forcés sous Bonaparte. Pour en parler, François Kilikini de l'association Amimor est notre invité de la rédaction. Après le week-end de Pentecôte, la chaleur s'installe déjà avec de nouveaux records de température aujourd'hui. Un avant-goût, selon Météo en France, de la Corse de 2050. Décryptage dans ce journal. Municipal, intercommunalité, autonomie, Hélène Berretti, nouveau visage féminin de la politique insulaire, et adjointe Corinne Fronté au maire de Bastia est aujourd'hui l'invitée d'Hélène Battini dans Politigamente, une émission en direct à écouter à la fin de cette édition. Voilà le 12-13 d'ici RCFM, vous avez le programme, c'est parti. Un homme de 30 ans tué de plusieurs coups de couteau à Calvi. Les faits se sont produits vers 5h du matin sur la placette Notre-Dame de Lorette auprès de la mairie. Puis un homme, lui aussi âgé d'une trentaine d'années, a été arrêté et placé en garde à vue, Clémence Gourdon-Négrini.
2: La victime et le suspect sont tous les deux des saisonniers originaires du continent. Ils travaillaient dans deux établissements différents du centre-ville. Il n'était pas encore 5h du matin quand une altercation a éclaté et que plusieurs coups de couteau ont été portés à la victime. À leur arrivée, les pompiers n'ont pu que constater son décès. Depuis, une enquête a été ouverte par le parquet de Bastia pour homicide volontaire et confiée à la brigade de recherche de la gendarmerie de Calvi. La scène a rapidement été figée et les alentours bloqués. Et puis vers 7h45, un suspect a été interpellé. Il est depuis entendu en garde à vue. En parallèle, c'est une longue phase d'audition qui démarre. Les gendarmes comptent les multiplier le plus largement possible pour en savoir davantage sur les circonstances de cet homicide. Riverains, collègues de travail et potentiels témoins doivent être entendus.
1: Clémence Gourdon-Négrini pour ses précisions. Deux affaires qui vous avaient fait réagir sur les réseaux sociaux arrivent devant le tribunal de Bastia. Des affaires de vol à l'arraché, dont un commis sur une vieille dame jeudi dernier dans le quartier de la Citadelle. Deux hommes sont jugés cet après-midi en comparution immédiate. Le premier soupçonné de plusieurs vols à l'arraché et d'un vol dans un commerce mercredi et jeudi dernier. Le second d'un vol à l'arraché et de violence sur une octogénaire. Ils avaient été tous deux placés en détention provisoire en attendant leur jugement. Une importante opération de déminage en mer se déroule depuis hier et au moins jusqu'à ce soir. Elle a lieu dans le golfe du Valinc ou au large de la pointe de Campomoro. Plusieurs dizaines d'hommes et un bâtiment de la marine nationale sont mobilisés. Une opération d'ampleur mais qui n'est pas une première dans le secteur, comme l'explique la capitaine de frégate Julie Douma, porte-parole de la préfecture maritime de Méditerranée, au micro de Marion Galland.
3: Le groupe des plongeurs démineurs de la Méditerranée mène régulièrement des opérations donc de repérage et de neutralisation de mines historiques. En 2020, un club de plongée donc avait signalé donc une mine dans la zone qui est au niveau de la pointe est de Campomoro, qui avait effectivement confirmé la présence de munitions historiques. Et donc depuis 2020, nous intervenons de manière très régulière pour pouvoir derrière découvrir et traiter et sécuriser le cas échéant donc les mines historiques qui se trouvent dans ce secteur. Depuis 2020, on a mené donc 6 interventions. Ce qui représente environ une cinquantaine donc, d'obus neutralisés. Et quand je parle d'obus, hein, c'est des obus de 40 mm, donc des obus historiques. On a eu une opération qui s'est déjà déroulée en février 26, qui a permis donc, de neutraliser 2 obus supplémentaires. Et donc les moyens donc, du groupe des plongeurs des mineurs de la Méditerranée sont donc déployés sur 2 jours pour à la fois de nouveau continuer à investiguer cette zone et si besoin, neutraliser les éventuels obus qui pourraient être découverts.
1: Et jusqu'à ce soir, les activités nautiques, la baignade et la navigation sont donc totalement interdites dans le secteur. On s'intéresse à présent à l'opération Deuxième Fête de l'écrit qui se déroule depuis ce matin. À l'heure du tout numérique, La Poste veut remettre l'écriture manuscrite au goût du jour. Dans la cité impériale, une trentaine d'élèves participent ce mardi à des ateliers de calligraphie organisés à La Poste centrale, transformée pour l'occasion en salle de classe géante. Les explications de son directeur général exécutif de la Corse, Olivier Cozard.
4: On pourrait se dire, le numérique, le digital, les aspire dans un monde où ils ne partagent plus. Et finalement, je leur prenais un exemple. Je dis, vous savez, est-ce que demain, votre petit ami, votre petit copain, votre copine, est-ce qu'il y aura une trace dans quelques années, pourrait dire, vous retrouverez le petit carton avec les lettres, les cartes postales? Ben, moi, je les ai avec mon épouse, avec mes enfants. Je leur ai toujours envoyé la petite carte postale, etc. Et l'autre jour, en préparant un déménagement, on est retombé sur ces cartes postales et ces lettres. Et ben, c'est émouvant. Et l'écrit reste par rapport à d'autres supports qui aujourd'hui sont plus immatériels, dans l'immédiateté, notamment avec cette action où on remet les jeunes finalement sur quelque chose qu'ils n'avaient pas forcément aujourd'hui en maîtrise ou en connaissance.
1: Un des propos recueillis par Patrice Roubaud. On reste en milieu scolaire. Avoir son baccalauréat mention bilingue corse, breton ou occitan sera possible dans 2 ans. Dans une interview accordée à Ouest France, hier, le ministre de l'Éducation nationale, Édouard Geoffrey, ouvre la voie à une meilleure reconnaissance de l'enseignement en langue régionale. Pour la première fois, en 2028, un élève de terminale pourra passer une de ces 2 épreuves de spécialité en langue régionale, Laurine Belgebria.
5: Si en première et en terminale, un élève suit une spécialité comme la physique-chimie en breton, en occitan ou en corse, il pourra passer l'épreuve du grand oral dans cette même langue, alors qu'aujourd'hui c'est obligatoirement en français. Le sujet d'examen restera le même que pour tous les autres candidats, simplement traduit en langue régionale. Cela ne vaudra que pour l'une des 2 spécialités, l'autre devra être préparé et passé en français. Et si l'élève obtient la moyenne, alors son diplôme comportera la mention de section bilingue. Se pose la question des effectifs, y aura-t-il suffisamment de correcteurs bretons ou basque dans ces différentes matières? Pour le ministre, cela ne devrait poser aucune difficulté pour les grandes spécialités à forts effectifs, comme par exemple les mathématiques. Mais pour celles qui sont plus rares, Édouard Geoffrey explique qu'un mécanisme d'autorisation académique vérifiera que la condition est remplie avant d'ouvrir le parcours bilingue dans cette spécialité.
1: Et le ministre précise par ailleurs que les textes sortiront cet été pour permettre aux élèves qui entrent en première à la rentrée, eh bien, puissent suivre leur parcours avec ce nouveau dispositif. Un nouveau dispositif qui représente une bonne nouvelle pour Pascal Otavi, universitaire et membre fondateur du collectif Femula Gampa, même s'il ne comprend pas la logique du gouvernement en matière de langue, dit-il.
6: Tout le monde a du mal à comprendre. Bon, des fois, il faut aussi se demander si le gouvernement comprend lui-même les décisions qu'il prend, puisque il y a un écart, un delta énorme entre ce qui se passe avec Skoragos, surtout dans le cadre de la discussion à l'Assemblée nationale sur l'autonomie. On comprend d'autant moins, je dirais, le raidissement du ministère. Et puis, cette mesure, donc annoncée par le ministre Geoffrey, qui affiche une forme de libéralisme politique. C'est contradictoire, mais le pouvoir étant le pouvoir, c'est lui qui décide.
1: Et en parlant de langue, le tout premier manga corse a vu le jour, imaginé et dessiné par Dua Lukinac. Cet ouvrage bilingue français-corse, intitulé Sonus Mortalis, propose une immersion entre tradition et modernité. Au fil de 200 pages, publié par le Parti des Oiseaux, il entraîne les lecteurs dans une intrigue mystérieuse où se croisent rêves, affrontements nocturnes et mazérisme. Cette croyance corse fascinante liée au monde onirique et à la prédiction de la mort. Simon Demour-Anton, responsable de l'édition au sein du Parti des Oiseaux, s'exprime sur ce livre éducatif qui est un bon support pour apprendre la langue corse.
7: Déjà, c'est la possibilité de lire le corse à travers un format actuel pour sortir un petit peu de tout ce qui est poésie ou livres plus compliqués d'accès. Ensuite, c'est une histoire qui se passe en Corse avec des codes corse et en même temps, il y a un côté divertissement. Ça parle de matsérisme, mais je dirais à travers les yeux du mangaka. On n'est pas dans un documentaire, on est sur un prétexte pour essayer de créer un divertissement et permettre à la langue corse d'être lue dans un format différent, sans exclure le français. C'est pour ça qu'on a fait un tête-bêche, on a créé un livre dans lequel il est possible de choisir sa langue. Nous, on répond en fait à un besoin où, comme on comprend le corse et qu'on a du mal à faire la réponse, on a essayé de créer aussi une structure qui permette de s'imprégner un petit peu plus de la langue pour essayer de faire en sorte de ne plus avoir ces défauts-là.
1: Un rendez-vous à présent avec celle qui est l'un des nouveaux visages féminins de la politique insulaire. Après les dernières élections, la représentante Corinne Front est au conseil municipal de Bastia. Hélène Béret y est ce mardi l'invitée de Pouli Digamint, adjointe au maire.

0: 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Coup de projecteur sur une page méconnue de notre histoire. En 1802, Napoléon Bonaparte rétablit l'esclavage dans les colonies françaises pour éteindre la révolte en cours. Il fait déporter d'anciens esclaves noirs en Corse. François Quiligny de l'association Amis Moria a raconté à Laurence Méride les conditions pénibles dans lesquelles vivaient ces ouvriers.
1: François Quiligny, bonjour. Pourquoi ces anciens esclaves guadeloupéens et haïtiens ont été déportés en Corse au début du 19e siècle?
2: Pour deux raisons. D'abord parce qu'il y a un projet de mise en valeur de la Corse dessiné par le premier consul, qui veut y retracer les routes d'Ajaccio à Bastia, qui était presque un chemin muletier. Et surtout, il y a le travail du bois. Les pins lariques étaient particulièrement appréciés pour en faire les mâts pour les bateaux. Et donc, on trouve dans ces déportés une main-d'œuvre à bon marché. Et la deuxième raison, qui est plus prosaïque, c'est qu'il y a une surpopulation du bagne à Brest. Et donc, ça permet de désengorger le bagne. Alors, l'objectif initial, c'est de faire de la Corse, dans un projet ambitieux qui serait un peu entravé, une source vraiment de bois pour la marine, pour concurrencer les Anglais. Et donc, il y a un décret du 4 décembre 1802 qui fixe le contour de cette déportation en Corse, de ces Haïtiens, alors Guadeloupéens et Haïtiens, qui seront répartis dans des ateliers publics et soumis aux travaux forcés. Alors, on estime qu'entre 1802 et 1804, il y a eu 422 Antillais qui ont été, alors avec une marge d'erreur, il y aurait 183 Guadeloupéens et 239 Haïtiens donc, qui ont été déportés en Corse.
1: La troisième raison, c'était une façon d'étouffer la révolution qui avait cours aux Antilles, à Saint-Domingue,
2: oui,
1: et en Guadeloupe.
2: De toute façon, il y avait la guerre donc en Haïti. Toutes ces déportations, notamment aussi celle de Toussaint Louverture, vont essayer d'étouffer cette révolution, cette révolte, qui n'a pas réussi d'ailleurs, puisque la plupart des Antillais qui ont été déportés sont des militaires, des combattants. Et il y avait aussi quelques hommes du peuple, enfin quelques hommes ou femmes du peuple, qui avaient des fonctions comme cuisinier, etc., tout ça.
1: Pêcheurs,
2: Mais la majorité de ceux qui ont été déportés et qui sont arrivés en Corse étaient des militaires. D'ailleurs, certains, il y a l'exemple dans les archives de deux capitaines qui ont fait valoir leur grade, qui s'appelaient Dupont et Dupuche. Et donc, ils ont été nommés capitaines des compagnies de forçats. Et eux, ils étaient payés 100 francs par mois, alors que les bagnards étaient payés 25 centimes par jour. Ceux qui étaient sur Ajaccio étaient logés à l'ancienne église des Capucins, qui avait été remise en état, mais remise en état de manière assez succincte, parce que donc c'était des conditions de logement très précaires. Ils étaient nourris, mais nourris comme des forçats, c'est-à-dire qu'ils avaient en fait un pain par jour, ce qu'on appelle un pain de munitions. Munitions à l'époque voulant dire provisions. Donc c'était un pain un peu dur et ceux qui effectuaient les travaux sur les routes avaient donc une ration de pain avec en plus des légumes au sel, mais c'était de la nourriture qui était peut-être un peu avariée et qui était en quantité insuffisante. Ils dormaient à même le sol. Et d'ailleurs, dès le départ, très rapidement, les rapports officiels que l'on peut consulter font état de cette mauvaise nourriture, des mauvaises conditions de vie. Mais ceux qui étaient du côté de Vite-Savonne, qui construisaient la route, vous imaginez ces pauvres Haïtiens dans le froid, en hiver, et peut-être même sous la neige, en essayant de construire les routes.
1: Comment la population réagissait à ça? Mais vous me dites que vous n'avez pas beaucoup de données. Et surtout, qu'est-ce qu'ils sont devenus, ces gens?
2: Ce qu'ils sont devenus, c'est à la fois, on a quelques traces, mais c'est quand même une énigme. Voilà. Mais alors, ceux qui ont survécu, on a très peu de traces. On sait que en juin, par exemple, en juillet 1814, on sait qu'il ne reste plus que deux déportés vivants et qui touche en Corse, qui touche une allocation de 40 francs.
1: Donc à peu près 10 ans après les premières arrivées.
2: Voilà, oui.
1: Et pourquoi on n'entend jamais parler de ça? Pourquoi en Corse, on ne sait pas que Bonaparte, qui est d'ailleurs célébré chaque année, a fait venir d'anciens esclaves noirs ici, dans l'île, pour construire notamment la route entre Corte et Ajaccio, que certains

0: d'entre nous empruntent tous les jours.
1: C'est un sujet qui a été très très peu abordé, et moi-même je me pose la question. Donc lorsque je suis tombé sur ce document, moi ça m'a intéressé d'y travailler de manière à voir, pour vraiment trier le grain de livret et pour voir vraiment ce qui a été la réalité de cette déportation. Bien sûr, quel que soit ce qu'on écrit, on peut pas faire ressentir la difficulté et le drame qu'ont vécu ces gens-là.
0: Merci beaucoup, hein, Monsieur Guilleguin, d'avoir répondu à mes questions ce matin.
1: Je vous en prie, merci à vous.
2: Une interview signée Laurence Méride à retrouver sur notre application ici. Dans l'actualité également, et bien contrairement à plusieurs départements sur le continent, la Corse n'est pas en alerte canicule, mais il fait chaud quand même, très chaud, 29 degrés hier à Bastia et à Corte, 27 à Porto Vecchio, Sartène et Calvi, 26 à Ajaccio. Ce sera sensiblement et bien la même chose cet après-midi. Alors évidemment, pour se rafraîchir, on fait tous la même chose. Reportage à la plage avec Clémence Gourdon-Négrini.
3: 26 degrés à l'ombre sur la plage de Pietra Corbar, mais pour cette famille venue de Crète, ça ne change pas grand-chose.
4: Ça n'est pas un problème. Si vous avez des lunettes de soleil et de la crème solaire, c'est OK.
3: La mer est juste plus jolie.
4: Les températures sont les mêmes chez moi, mais ici c'est plus vert, plus beau. L'eau est plus propre ici, c'est vraiment très beau.
3: Un peu plus loin, Jean-François barbote avec sa fille Luigi à 5 ans.
5: On habite à Pietra Corbar et la plage s'y prête bien de se rafraîchir, de jouer avec ses amis qui vont la rejoindre bientôt, et voilà.
6: Je vais me baigner parce qu'il fait trop chaud.
3: Et puis sur les routes, malgré la température, il y a toujours les fous du vélo. Benoît arrive du Pays Basque.
7: Nous sommes à la plage après un petit périple qui part de Bastia en vélo, et là, il fait chaud, très chaud. Je découvre la Corse et ses températures. Ouais, la Corse à vélo avec beaucoup de dénivelé. Donc la seule variable, ça va être l'heure de départ le matin pour partir à la fraîche.
3: C'est quoi les autres astuces pour survivre à un tel périple ?
7: De l'eau, beaucoup d'eau.
3: À 10 minutes de là, changement d'ambiance à la rivière, mais ce jour-là, pas un chat. C'est pourtant bien là que vous trouverez le plus de fraîcheur.
2: Et dans ce contexte, Météo France a livré ses prévisions à l'horizon 2050. Au vu de la tendance sur laquelle le climat est engagé, Didier Arnoux, dans 25 ans, les insulaires rencontreront des épisodes météo encore plus marqués.
8: Des hivers plus doux, de près de 2 degrés, des étés encore plus chauds, avec des journées à 35 degrés plus fréquentes, des nuits à 20 degrés et des températures moyennes qui augmentent encore de 2,5 degrés partout dans l'île, la Corse en 2050 sera marquée par un bouleversement de son climat. 19% de pluie en plus l'hiver, où les précipitations seront 10% plus intenses et plus rares en été. Et il ne faudra pas compter sur l'enneigement pour recharger les nappes. Entre 32 et 77 jours en moins sont envisagés selon les hypothèses. Conséquence, nous serions touchés par 139 jours de sécheresse des sols contre 118 actuellement. Le risque feu de forêt progressera pratiquement 4 fois plus. Le littoral, lui, verra le niveau moyen de la mer grimper d'environ 25 centimètres, ce qui augmentera encore un peu plus l'érosion de la côte est de l'île.
2: Ça c'est pour 2050 Didier, et si on se projette en 2100 ?
8: En 2100, nous serons face à une transformation majeure du climat corse par rapport à la période de référence 1976-2005. Température estivale supérieure de 4,3 degrés, plus 2,8 l'hiver. Les étés caniculaires deviendront la norme avec des enchaînements courants de journées à 35 degrés. La Corse deviendra une des régions les plus exposées au risque feu de forêt. 8 jours en risque élevé, expliqué par la dureté du climat et par 5 mois de sécheresse totale entre mai et septembre. Côté pluie, 21% de précipitations en plus l'hiver avec des épisodes encore plus forts, des Medicane, des ouragans méditerranéens plus fréquents. Le niveau de la mer, lui, continue de monter inexorablement. En 2100, nous sommes confrontés à une hausse médiane de 64 cm. L'hypothèse la plus pessimiste table sur une hausse de 82 cm de la Méditerranée. Concrètement, ça veut dire qu'une partie de la côte est a les pieds dans l'eau et que la Corse de 2100 sera totalement différente de celle de 2026.
2: Didier Arnoux, merci pour ce décryptage. Un article complet à ce sujet vous attend sur ici RCFM. Et cette petite virgule, vous la connaissez par cœur chaque jour dans votre chronique Forum Le Complément. La rédaction d'ici RCFM répond à un questionnement, à une interrogation. Et on revient aujourd'hui sur un sujet qui vous fait souvent réagir avec un auditeur qui est intervenu ce lundi dans le Forum avec vous, Alexandre Antonini.
9: Oui, Nono, qui nous appelle de Bastia.
10: Je suis un adepte du parc de la Ronsarde parce que j'ai un chien, petit bichon. Et je voulais signaler que, bon, évidemment, il y a déjà une femme qui a téléphoné, que les chats sont en liberté. Et samedi matin, il y en a un qui est venu m'agresser, c'est-à-dire qu'il a sauté sur mon chien, moi, il me le tue. Et pour le protéger, donc, j'ai sauté sur le chien. Et évidemment, je me suis pelé les jambes, etc. Hein, et j'ai été obligé de lui donner des coups de poing, des coups de poing, des coups de poing pour m'en libérer. C'est-à-dire que le chien, si je ne protège pas le mien, il me le mange.
11: Et il était où, le propriétaire du chien?
10: Elle était impassible, discutait. Et quand je lui ai dit, et puis même il y avait des gens qui ont dit, mais enfin, madame, vous vous rendez compte un peu le danger, vous? Il faut l'attacher.
2: Alors, on fait le point avec vous, Alexandre. Peut-on laisser les chiens se balader comme ils veulent en ville?
9: Alors, plusieurs règles encadrent la tenue des chiens en laisse. En premier lieu, le code rural qui permet au maire d'imposer ou non la laisse sur l'ensemble, voire sur l'intégralité de sa commune. Le décret 86-1099, lui, peut imposer la présence d'un maître et l'usage de la laisse dans des lieux publics. De mémoire, ce type d'arrêtés ont très rarement été pris en Corse, si ce n'est en 2023 sur la commune de Barré-Tally dans le Cap. Une mesure pour, je cite, assurer la sécurité et la tranquillité des administrés face à la recrudescence de chiens non attachés divagant à l'époque sur la commune.
2: Et petit rappel, Alexandre, à l'arrivée des beaux jours, il faut tenir son chien en laisse en forêt.
9: En effet, un arrêté stipule que dans les bois et forêts, il est interdit de promener des chiens non tenus en laisse en dehors des allées forestières pendant la période du 15 avril au 30 juin, période de forte reproduction des espèces sauvages. Des mesures qui peuvent également concerner les zones naturelles sensibles, par exemple une réserve ou un site Natura 2000. En ces lieux, les chiens sont souvent interdits ou bien sous laisse obligatoire.
2: Enfin, Alexandre, il y a des chiens pour qui la laisse est obligatoire en permanence.
9: Les chiens de première et deuxième catégorie, soit les chiens d'attaque et de garde, un malinois par exemple, ils sont obligés d'être tenus en laisse, vous l'avez dit, et en plus de cette laisse, ils doivent être muselés. Le maître doit impérativement être majeur. En cas de non-respect des règles, le propriétaire peut se voir infliger une amende de 150 euros et en cas de morsure, l'addition peut être plus salée avec des poursuites plus lourdes, classées 5 comme un délit.
2: Forum Le Complément avec Alexandre Antonini, une chronique à retrouver en réécoute sur ici RCFM. Dans ce journal à présent, place au best-of spécial de notre chronique du Un tout au caté réalisé chaque jour avec les élèves de terminale du lycée Laetitia à Ajaccio. Et on se penche aujourd'hui sur Parcoursup. Derrière la plateforme, il y a surtout des jeunes et parfois beaucoup d'angoisse. Réponse attendue, rang sur liste d'attente, consultée à répétition, difficulté à comprendre certains mécanismes, une période d'incertitude qui peut peser lourd. Dans cette séquence, nos élèves racontent sincèrement ce qu'ils ont ressenti et comment cette attente a changé ou pas leur manière de vivre ces années lycée au micro de Patrice Robeau.
12: Qu'est-ce qui génère du stress ou pas, hein? Peut-être que vous êtes super décontracté. Toi, t'as pas l'air très stressé, Lou.
13: Pas tellement, parce que bon, je comprends le stress, hein, c'est normal, mais après, je me dis, je suis pris où je suis pris. Il y a des gens qui ont même pas la chance de faire d'études, donc même si je suis à Corté, je serais content. Après, peut-être que je suis pas stressé parce que je sais qu'il y a beaucoup de chances que je sois pris à Aix, par exemple.
14: Non, moi, il y a un truc qui me stresse, c'est de pas savoir où aller. Parce que j'ai mis à Paris, j'ai mis à Marseille, j'ai mis à Aix, j'ai mis à Toulon, à Cannes, j'en ai mis de partout. Et en fait, le problème, c'est que je ne sais pas où je vais aller l'année prochaine. Donc, je peux pas me projeter dans ma tête et je peux pas essayer de regarder un peu les appartements étudiants, voir comment ça va être, dans quel secteur je vais être. Et ça, franchement, ça me stresse plus que c'est quoi l'école que je vais accepter ou non.
15: Le même stress?
16: Ah oui, complètement. Moi, c'est ça aussi qui me stresse. Le fait de dire, dès qu'on a le résultat, faudra trouver un logement, savoir dans une nouvelle ville. Parce qu'il y a ça aussi. Nous, non seulement on part de chez nous, dans une nouvelle ville, une fac beaucoup plus grande. Enfin, c'est vraiment, je pense que c'est vraiment un tournant de notre vie maintenant, quoi. Donc, c'est plus ça qui stresse plutôt que l'école où on va atterrir en soi.
17: Il y a beaucoup d'élèves aussi qui consultent un petit peu en boucle leur rang. Est-ce que vous en faites partie ou pas?
18: Ben, pour l'instant, on n'a pas eu les résultats. Donc, pour l'instant, non. Mais quand on aura les résultats, je pense qu'on en fera partie. Enfin, moi, j'en ferai partie.
16: Ah, bah oui.
18: C'est si tu es en liste d'attente. Genre, regarder à combien tu es sur la liste d'attente.
16: Oui. Tous les jours, toutes les heures, toutes les minutes.
17: Voilà. Donc, ça fait partie quand même de ce stress. Et d'ailleurs, Parcoursup, sont-ils la manière de vivre finalement au lycée ou pas du tout?
13: Peut-être qu'on fait plus attention à nos notes au premier et deuxième trimestre qui vont compter pour Parcoursup, plutôt qu'au troisième qui ne compte pas pour Parcoursup, et on se relâche un peu, quoi.
17: D'accord, c'est-à-dire qu'on n'est pas dans la même optique?
16: Après, ça dépend, parce que le troisième, il compte pour la réorientation quand même. Et donc, il y a quand même ce truc de si on se trompe et qu'on veut se réorienter, on doit repasser par Parcoursup, et là, le troisième trimestre, il compte. Ouais. Donc en soi, il compte pas, mais si on se trompe, il compte un peu quand même.
17: On peut revenir sur cette incertitude certitude de partir, comment s'organiser. Je crois qu'elle est importante pour les jeunes Corses.
18: Nous, comme l'a dit Gabriel, on a vraiment en plus quelque chose par rapport aux continentaux, c'est que par exemple, voilà, le 2 juin, j'apprends que je suis prise à Paris. Ouais, très bien, super. Il faut aller trouver un appartement maintenant à Paris entre juin et août. Appartement qui n'est pas à 1 500 € de loyer, parce que j'aimerais quand même vivre à côté, que j'ai mes parents qui vont m'aider, plus les billets d'avion. Quand on veut faire Ajaccio-Paris, c'est 250 €, on revient au moins pour Noël. En fait, il y a tout un budget. Donc en fait, c'est tout ça en plus qui est stressant.
2: Duantou Tocaté avec Patrice Roubaud. 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Et au menu de votre chronique sport aujourd'hui, on parle tennis avec un retour sur les championnats de Corse qui se sont achevés hier. Une 40e édition qui se déroulait sur les installations du centre de Luchana avec une victoire dans la catégorie reine de Lisandro Rodriguez du TC Costa Verde qui s'est imposé en 3-7, 6-1, 1-6, 7-5 face à Jules Galli, pensionnaire de la SPTT Ajaccio. Championnat de Corse qui donne entière satisfaction et ce pour plusieurs motifs, Patrick Rossi.
15: La première, le niveau de compétition sur des installations de grande qualité. La terre battue notamment, comme chez les grands de Roland-Garros, avec les gamins d'hier qui se hissent au plus haut niveau régional pour le plus grand bonheur de Philippe Médor et le président de la Ligue Corse de tennis.
19: On retrouve sur les finales des jeunes qu'on a formés à la Ligue. Donc c'est toujours plaisir de retrouver des jeunes de 22-23 ans qui sont là pour truster les titres. Ça prouve que la formation est de qualité. Et puis on s'intéresse surtout chez les U14, chez les plus jeunes. C'est notre cœur de métier pour les amener à un haut niveau. Mais on travaille aussi sur la masse, et notamment chez les plus jeunes, la galaxie et l'optimisation de l'école tennis est importante.
15: Les tout petits étaient en effet, et eux aussi, sur les courses et quelques jours, à travers leur compétition, ou Giro Rosso, initiative de Joris Pierno, qui prépare les plus jeunes à la compétition.
20: On débute dans la compétition. La compétition est source d'apprentissage, est source de gestion des émotions, d'apprentissage des règles, du tennis, de tout ce que peut vivre finalement un joueur de tennis, et c'est important pour moi de le vivre tôt. L'idée, c'est d'accélérer un petit peu leur vitesse, un peu d'apprentissage dans le tennis, de leur offrir une offre de compétition pour des jeunes qui n'existaient pas forcément. Les enfants, ils aiment jouer, ils aiment le jeu, ils aiment compter, ils aiment quand il y a les matchs. Donc, ils le vivent pas de manière anxieuse. Ils peuvent avoir du stress, mais pour eux, c'est que du jeu, que du plaisir. Ils sont avec les copains, ils gagnent, ils perdent, ils passent à autre chose. Les enfants, ils sont forts là-dedans.
15: Le tennis insulaire a fait une belle démonstration à l'occasion de ces championnats de Corse, dont le bilan est plutôt bon, selon Philippe Médor.
19: Positif, la météo en plus était au rendez-vous, donc on a profité pleinement de nos infrastructures, le niveau progresse, on a une densité plus importante chez les jeunes, je trouve. Donc ça reste intéressant, on reste optimiste pour l'avenir, mais il y a encore beaucoup de travail à faire, je pense notamment chez les plus jeunes.
2: Des résultats positifs, un retour sur investissement concret, tout est parfait, mais j'ai envie de vous poser une question, Patrick, et cette question c'est « et maintenant ?»
15: Eh bien maintenant, c'est encore et toujours l'organisation de tournois pour la Ligue Corse de tennis et des compétitions internationales. Et il y en a plusieurs au programme en juillet, notamment comme le confirme Philippe Médor.
19: On va d'abord organiser la Summer Cup, qui est la Coupe d'Europe, en tout cas la phase qualificative des filles de 14 ans. Donc ça aura lieu du 23 au 25 juin. Et puis ensuite un tournoi international professionnel, 30 000 $, qui lui aura lieu du 5 au 12 juillet, toujours sur la terre battue du centre de Luchana. Et puis, petite surprise à venir dans les jours prochains avec certainement un tournoi international qu'on va essayer de co-organiser avec Bastia.
15: Vous l'avez compris, l'été sera chaud sur les cours du centre de ligue de Luchana.
2: 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Voilà, c'est la fin de cette édition. Merci de l'avoir suivi. Place, eh bien, dans un court instant, je vous le rappelle, à votre émission Pouli-Digamint. Et Hélène Battini reçoit Hélène Berret, qui adjointe au maire de Bastia. Et nouveau visage féminin de la politique insulaire. Bon dobu mezzogiorno et bon ascolto nanta RCFM.
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29: Salut à toutes et à tous, bienvenue dans votre rendez-vous politique hebdomadaire Politicamente en direct dans notre studio ce mardi. Un nouveau visage féminin dans le paysage insulaire avec les dernières élections, la représentante Corinne Front au conseil municipal Bastiais. Hélène Berretti est notre invitée. Salut.
30: Salut et salut à tutti.
29: Ringraziamo d'aver accettato l'invito, adjointo au maire de Bastia, en charge notamment de l'attractivité économique et touristique. Nous évoquerons avec vous les enjeux municipaux et communautaires à ce niveau. Militante indépendantiste, vous nous donnerez aussi votre regard au niveau régional, en particulier sur le processus d'autonomie qui arrive à l'Assemblée nationale. Enfin, il sera certainement en question d'agriculture avec vous, puisque vous êtes la directrice de la Chambre régionale d'agriculture. Politicamente, c'est parti.
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29: Je le disais, vous êtes le nouveau visage des dernières municipales à Bastia, l'incarnation de l'alliance avec Corinne Front pour la majorité siméoniste. Pourquoi cet engagement politique? Pourquoi y être allé maintenant? Et puis pourquoi la municipale?
30: Alors déjà, je vous remercie pour votre invitation. Salut à tutti quelli qui si stanno a sente. Et évidemment, moi je suis une nationaliste depuis ma jeunesse, depuis mon adolescence. Je suis d'une famille nationaliste qui est engagée, qui est connue. Et j'ai toujours, y compris dans mon parcours professionnel, essayé d'être pleinement engagée au service de ce que je fais. Et je considère qu'une municipalité, c'est le dernier espace de démocratie directe qui permet à l'élu d'être directement au contact du citoyen et d'agir concrètement au bénéfice du citoyen. Et c'est vrai que j'ai été sollicitée par Gilles Siméon avant même que les discussions s'engagent avec Corinne Front et que cet engagement personnel, il me tient à cœur, parce qu'il me tenait à cœur de mettre en exécution ce que je prône pour la Corse à l'échelle de la municipalité.
29: On vous a vu très impliquée, hein, notamment en meeting, très très vive, mais justement on se demande pourquoi pas avant.
30: Pourquoi pas avant? C'est une trajectoire de vie. Hein. J'ai récemment conduit la régionalisation des établissements Chambre d'agriculture de Corse, puisque en février 2025, nous avons fusionné les trois établissements agricoles de Corse en une Chambre d'agriculture de région. C'est quand même un travail lourd, important et qui nécessite beaucoup d'investissement. Et puis, je suis une mère de famille.
29: Vous avez eu de quoi faire jusqu'ici.
30: Voilà, donc c'est le bon moment.
29: Justement, vous parlez de famille, et puis depuis de la vôtre aussi, c'est de famille, l'engagement politique?
30: L'engagement politique, peut-être que c'est de famille, en tout cas, la conviction...
29: Il y a
30: conviction...
29: votre élection dans la majorité bastiaise, oui. Il y a l'élection de votre sœur dans l'opposition ajaxienne, et puis évidemment l'avènement de votre frère du côté de Sartène. Je lui ai posé la question, c'est une affaire de famille, une entreprise familiale?
30: Oh, pourquoi pas? Moi, j'ose espérer que, pour ma part, on m'a choisi pour mes compétences et pas parce que je suis la sœur de Paul Félix ou la sœur de Davy. Et je pense qu'il en est de même pour eux. Effectivement, nous sommes une famille nationaliste engagée depuis toujours et nous avons mûri un petit peu nos réflexions et notre volonté de travailler pour le collectif.
29: Allez, on y vient justement au travail. Désormais élu, vous êtes troisième adjointe au maire de Bastia. Bastia, délégué, on l'a dit, à l'attractivité économique et touristique, mais aussi la promotion du commerce de proximité, de l'artisanat, puis l'animation, on en dira deux mots. L'attractivité économique, un gros morceau pour Bastia. Ça a été un dossier qui a pas mal occupé le débat aussi pendant la campagne électorale. Certains opposants voyant la ville comme une cité déclassée, des dizaines de commerces fermés, je vais reprendre ce qui a pu être dit, des classes en moins dans les écoles, tout en ayant une population qui augmente. Face au constat, vous, quel est votre diagnostic maintenant que vous y êtes et vos solutions?
30: Alors, à ce stade, je prends la température, je consulte un petit peu l'ensemble des acteurs présents pour me faire la meilleure idée et construire une stratégie la plus réaliste et tenable possible. Alors, il est faux de dire que Bastia est la ville endormie. Bastia fait preuve d'un certain dynamisme, hein, fait preuve de beaucoup d'initiatives, notamment en termes de culture où cela est très visible.
29: De ce point de vue-là, on a eu un coup d'arrêt, notamment avec les travaux du théâtre. Ça devrait bouger. Le chantier devrait être moins long que prévu.
30: Si vous me permettez, je reprends un peu sur l'attractivité. Il s'agit pour nous, évidemment, en termes d'attractivité économique et touristique, de redonner un élan à Bastia en permettant à ceux qui font la richesse de cette ville, hein, Ibiculi Gumerci, l'artigiani, so a realidad di Bastia, Fagenu Bastia, et de travailler avec eux au quotidien pour construire une stratégie qui permette de faire vivre Bastia toute l'année avec des marqueurs d'identité forts qu'il faut décliner au niveau de toutes les politiques publiques. Una Bastia città corsa, una Bastia che è un porto, una Bastia città commerciante, città popolare, et tutugue, lema drawaya, eu drawaya mudidia, in cui elle, hein, et in cui tutti i servizi di municipalità.
29: En attendant, pas mal de commerces qui restent vides. La vacance commerciale, c'est un souci. La ville a déjà mis en place une sorte de préemption à ce niveau-là. Est-ce que vous voulez aller plus loin?
30: Oui, nous avons l'intention d'aller plus loin, hein, de travailler. Alors là, c'est un travail de collaboration entre moi-même, adjointe dédiée à l'attractivité, et la première adjointe, Emmanuelle de Gentile, pour mettre en place une foncière de façon à pouvoir lutter contre cette vacance, éventuellement pouvoir préempter sur les locaux, pouvoir les remettre en fonctionnement et les remettre à la disposition.
29: Pour nos auditeurs, une société qui récupérait des locaux, voilà, commerciaux, les mettrait à disposition.
30: Voilà, les rénove, les remet à disposition à des loyers modérés qui permettent à des activités économiques de s'installer.
29: Bon, ce qui pourrait freiner un petit peu l'attractivité de Bastia, et ça a fait quand même l'actualité, donc on va en parler, c'est cette augmentation de la taxe foncière, quelques 85 euros par an et par propriétaire, très critiqué. Vous-même, vous n'avez pas été d'un soutien très très fort pour la majorité avec laquelle vous êtes aujourd'hui. Ajaccio, les nationalistes, puisque bon, voilà, l'augmentation est globale, on le sait, les nationalistes la critiquent, à Bastia, ils la votent. Est-ce que c'est logique?
30: Alors, chaque municipalité a ses contraintes et son contexte. Ce qui se fait à Ajaccio a été analysé par les mouvements nationalistes à Ajaccio. Pour ce qui me concerne, et pour ce qui concerne Corifront, nous avons donné une explication au Bastia, puisque nous avons publié notamment ma prise de parole en conseil municipal concernant ma propre analyse de la situation bastiaise. Alors moi, quand je suis arrivée, c'est une municipalité, un budget que je ne connaissais pas, j'en ai pris connaissance, j'ai vu une municipalité avec des indicateurs sociaux, des indicateurs économiques, des indicateurs liés au taux d'emprunt, qui sont toujours
29: pas de marge de manœuvre correct,
30: mais qui se dégrade et qui, avec une marge de manœuvre qui se réduit. Et on sort d'un cycle d'investissement très puissant. La municipalité précédente a investi 130 millions d'euros. Et on voit bien que la transformation de Bastia n'est pas terminée. Et en même temps, on est dans une municipalité où les seuls leviers qui permettent d'accéder à avoir des ressources, c'est la taxe foncière ou l'accès à l'emprunt. Donc il ne s'agit pas d'amener une collectivité dans le mur en ayant un recours à l'emprunt trop important. Il s'agit de pouvoir actionner le levier fiscal de façon modérée, de façon raisonnée, et surtout l'effort qui est demandé au Bastia, parce que c'est un véritable effort. On pense notamment aux jeunes ménages qui sont encore endettés, qui sont pas propriétaires de leur logement. Eh bien, ça va rajouter en moyenne 85 euros sur les charges qu'ils vont devoir payer. Eh bien, ça, nous prenons l'engagement que cet argent soit bien réinvesti pour le dynamisme de la ville, pour la structuration de la ville et pour maintenir un système, un service public qui soit opérant et performant.
29: C'est pour ça que toucher au fonctionnement, c'est pas envisageable ?
30: Non, bien sûr que toucher au fonctionnement, ça peut être envisageable. Il est de la responsabilité de la municipalité, et ça, y compris l'opposition, ne manquera pas de nous y ramener, mais il est de notre responsabilité de rationaliser toutes les dépenses de fonctionnement. Ça, c'est une évidence.
29: Ne pas remplacer certains départs à la retraite. Dernièrement, c'est plutôt une augmentation de salaire qui a été octroyée
30: oui,
29: par
30: oui,
29: le dernier.
30: Oui, effectivement, l'année dernière, il a été validé une augmentation de salaire. Bon... le pouvoir d'achat des salariés, c'est aussi du pouvoir d'achat qui reste dans l'économie locale. Et on peut pas dire qu'à Bastia, il y a pléthore d'employés municipaux. Il y en a 15 pour 1000 habitants. Vous prenez Ajaccio, il y en a 22 pour 1000 habitants. Voilà, il faut toujours regarder les choses avec du recul et l'analyser avec des éléments de comparaison.
29: Justement, Bastia, ville plutôt pauvre, hein, au-dessus du taux régional, 23% de pauvreté. Au-delà des propriétaires et de cette mesure de taxe foncière, vous le disiez, les jeunes ménages qui peuvent être impactés par Ricochet. Un des principaux chantiers pour votre majorité, c'est les quartiers sud de la ville. Les réinvestir en termes de services, en effet, à porter, mais aussi politiquement. Un appel à candidature est lancé pour intégrer le conseil des quartiers sud ou du sud, ça dépend, l'appellation a changé récemment, mais est-ce que c'est une ville à part ?
30: Ben, c'est pas une ville à part, c'est une ville qui a ses contraintes propres. Il y a quand même un habitant sur quatre à Bastia qui vit avec 1700 euros par mois. Il c'est quand même le plus gros parc social de Corse, hein. Et donc c'est vraiment une ville qui est en demande sociale. Et nous avons entendu ce que nous ont dit. Nous avons tourné dans les quartiers, nous avons écouté, nous avons entendu que une partie de cette population s'est sentie délaissée. Et donc qu'il nous avions un effort pour que la politique municipale se traduise dans ce quartier, pour qu'il n'y ait pas de quartier oublié. Alors ce sont les quartiers du sud de la ville, mais pas que, il y a tous les quartiers. Nous avons en responsabilité d'avoir une politique qui permette de donner un sens à chaque quartier, de lui donner une attractivité particulière, et de travailler à cela. Alors,
29: il y a une discrimination positive.
30: Il y a une discrimination positive. Alors, nous avons fait le choix de commencer par les quartiers du sud de la ville, parce que c'est ceux qui concentrent le plus de population. Effectivement, avec un renforcement d'un certain nombre d'investissements qui vont être directement fléchés dans le cadre de la prochaine PPI sur ces quartiers sud, et la mise en place d'une instance qui est une instance de partage avec la population, puisque ça va le conseil des quartiers, il y a 21 membres. Il y a 8 membres associatifs économiques. Mmh. Il y a les bailleurs sociaux aussi qui ont un rôle très important à jouer pour la rénovation des logements. Et il y a aussi 13 habitants, 2 par grand secteur, quoi. Et tous les sujets pourront être abordés.
29: Pour redynamiser ce quartier, puis les autres aussi, hein, comment parler de Bastia sans parler de la question du port, du nouveau port. Certains y voyaient une possibilité pour les quartiers sud. Corinne Fonte, bon, n'est pas contre le nouveau port, mais avec des réserves, notamment le refus du tourisme de masse. Ça tombe bien, le tourisme, c'est dans votre délégation, justement, dans votre portefeuille. Quel tourisme pour Bastia, pour vous et pour Corinne Fonte ?
30: Ben, écoutez, Bastia, c'est une ville qui est passée d'une ville étape, hein, d'une ville de passage, à une vraie destination touristique. Parce que il y a un effort important, un travail important de l'Office du tourisme.
29: Quand est-ce que ça s'est produit ?
30: Ben, écoutez, quand vous prenez les indicateurs de fréquentation de Bastia, puisque j'en ai pris connaissance, j'ai rencontré la directrice de l'Office du tourisme, et on voit bien que la saison touristique à Bastia, elle est quand même, elle va au-delà de la simple fréquentation touristique. Et il y a une fréquentation qui est en capacité de s'étaler du mois de mars au mois d'octobre de façon naturelle, avec une fréquentation population touristique qui est essentielle. Il y a beaucoup de Corses qui viennent à Bastia, hein, pour son attrait culture, perché Bastia è una città corsa, hein, e niente bene non qui per risente o vato qui desse in Corsica. Mais au-delà, beaucoup de touristes continentaux, et les ponts qui sont créés entre Bastia et les intercommunalités voisines. N'oublions pas que Bastia, c'est la porte d'entrée sur le Cap Corse avec tout ce qu'offre en termes de richesse patrimoniale et de paysage la ville de Bastia, et également des ponts d'attractivité avec le Nebbio, qui Nebbio Patrimoine, ou avec le lien terroir viticulture œnologie sur lequel le travail, et nous allons continuer à travailler là-dessus.
29: Et vous parlez de l'interco justement et du travail à mener. Votre coordination à vous, elle doit s'opérer surtout avec la CAB et avec la vice-présidente qui est en charge, Marie-Hélène Padovani.
30: Bien sûr.
29: Une autre femme, pas forcément la même tendance politique. Là, c'est possible de voir dans le même sens ?
30: Bien sûr. C'est tout à fait possible de voir dans le même sens. D'ailleurs, Marie-Hélène Padovani a déposé ces éléments de stratégie qui vont vers la construction pour la CAB de voies douces, la rénovation de sentiers. Et ça va tout à fait dans le sens...
29: Sur la fréquentation contenue dans
30: et aussi sur Et aussi sur la fréquentation. C'est-à-dire que la fréquentation, c'est un travail coordonné de la CAB, de la mairie et de l'office du tourisme pour porter l'identité de Bastia. Il a été lancé la marque Bastille. La marque Bastille, elle a beaucoup de sens. Elle décline un peu ce que je vous ai précédemment énoncé.
29: Oui, cette campagne publicitaire qu'on peut voir dans les rues de la ville avec accès sur la pêche, sur la nourriture, sur des choses très concrètes.
30: Sur des choses très concrètes, des choses qui répondent aux attentes des gens qui viennent taper à la porte de l'office du tourisme de Bastia.
29: Qui dit saison dit aussi animation, puisque je l'ai dit tout à l'heure, c'est dans votre portefeuille aussi. Ça n'a pas toujours été simple à Bastia. On a vu quelques tensions, pas qu'en été, parfois sur la saison hivernale avec les marchés de Noël. Il y a eu ce collectif créé, Igafiter, notamment. Est-ce qu'il y aura plus de souplesse avec vous ?
30: Écoutez, il ne s'agit pas qu'il y ait plus de souplesse. Notre engagement, c'est qu'il y ait du dialogue et qu'il y ait de la complémentarité. Nous avons commencé à rencontrer avec Pierre Orsini, qui est mon pendant à la CAB et avec qui je travaille pratiquement en binôme, et nous avons rencontré les associations de commerçants, nous allons continuer à les rencontrer, nous avons rencontré la CCI et nous allons proposer en quelque sorte une office du commerce, c'est-à-dire un guichet qui permette de répondre aux attentes des commerçants, qui permette de fixer des règles ensemble et de façon à ce que ces règles ensuite elles soient comprises, partagées.
29: Il y avait un trou, ça manquait.
30: Je considère qu'il y avait un trou, en tout cas il y avait une insuffisance de dialogue et une incompréhension parfois de part et d'autre, incompréhension de la règle et incompréhension de pourquoi la règle n'est pas appliquée. Voilà, donc là nous renouons le dialogue et le travail en collaboration et je ne doute pas que nous allons y arriver.
29: Allez, l'actualité de la CAB, on y revient un instant, puisque c'est aussi l'élection au CIVADEC et cette prise de position assez forte de Louis Pozzo-Diborg, des élus bastiais, qui finalement n'ont pas participé au vote. Il s'en est expliqué, Louis Pozzo-Diborg, par l'absence de programme, de plan sur les 7 ans à venir, inconcevable pour lui. Vous êtes sur la même ligne, on imagine, peut-être plus. Corinne Front a demandé la dissolution du CIVADEC jusqu'à il n'y a pas longtemps.
30: Écoutez, le président Pozzo-Diborg a posé, puisqu'il a écrit une lettre à l'ensemble des présidents d'Interco avant cette phase élective, dans laquelle il demandait un petit peu qui allait être candidat, quelle était la stratégie à porter et quelles étaient les orientations. Il n'a pas obtenu de réponse. Il a reposé la question en séance. Il n'a pas obtenu de réponse. Et il a donc dit, je n'engagerai pas 65 000 de mes amis administrés sur une trajectoire inconnue. Et là-dessus, nous sommes totalement en phase avec lui et nous le suivons.
29: Donc, et avec une trajectoire connue, vous demanderiez toujours la dissolution ?
30: Peut-être. Alors, je vous explique pourquoi. Parce que ce qu'on constate actuellement, c'est que à l'échelle de la CAB, le déchet est bien géré. C'est-à-dire que dans les mandatures précédentes, le déchet était le budget du déchet était en déficit. Maintenant, c'est équilibré et que reste encore un poids très important. C'est le poids du CIVADEC qui représente 55% de la facture déchet pour la CAB. Alors, on voit que le tri augmente, on voit que les déchets diminuent et pour autant, la facture augmente et on ne voit pas comment cette facture va diminuer. Parce qu'il y a notamment la taxe globale, la TGAP, qui l'État prévoit de l'augmenter régulièrement. On voit que le coût des transports, ne serait-ce que par rapport au coût du carburant, ne fait qu'augmenter. Donc, on peut sérieusement se demander comment la trajectoire va s'infléchir. C'est-à-dire qu'en gros, on va finir par avoir, malgré une amélioration du tri, une augmentation des coûts.
29: Alors vous êtes contre l'entité elle-même, son fonctionnement, mais aussi finalement ce qu'elle fait. Je pense au centre de surtri de Mantes.
30: Pour nous, si vous voulez, le déchet, c'est un serpent de mer. On est passé de la proposition d'un incinérateur à l'enfouissement, et maintenant Mantes, 180 000 tonnes de déchets, 10% à peu près de ce que représente la métropole de Marseille, et un centre de Mantes à 100 000 tonnes. Il va y en avoir un à Ajaccio, encore aux alentours des 80 000 tonnes. Mais pourquoi faire ? Ça veut dire que nous, on pense que là, on s'est éloigné de l'idée de base, c'est-à-dire que ces centres ne vont plus faire du surtri.
29: Est-ce que le terrain sur lequel il faut se battre, là, ce n'est pas l'Assemblée de Corse, justement, plutôt que de...
30: C'est les deux. Nous pensons que...
29: Puisque le CIVADEC applique, encore une fois, le plan de l'Assemblée.
30: Exactement. Le CIVADEC ne doit pas être un outil politique, c'est un outil technique. Mmh. Et nous pensons clairement que la collectivité de Corse doit se réapproprier son outil technique, tout en ayant une gouvernance qui permettent d'associer pleinement les intercommunalités.
29: Est-ce que c'est une des limites de votre recentrage patriotique avec FEM ?
30: Une des limites, il peut y en avoir d'autres aussi. Hein. Nous pensons qu'il n'y a pas une seule solution au tri. Nous pensons que le tri, il faut favoriser le tri à la source et non pas le tri au cul du camion, qui ne va faire rien d'autre que créer des centres pour lesquels, eh bien, c'est le centre qui va faire le geste à la place du citoyen, et nous sommes pour une fiscalité positive au bénéfice des Corses, c'est-à-dire celui qui trie, il doit payer moins d'impôts.
29: Bon, est-ce que dans les autres limites, on peut retrouver celle de l'autonomie ? La réforme institutionnelle débarque à l'Assemblée nationale le 1er juin en commission, et puis 15 jours plus tard dans l'hémicycle. Récemment, le président de l'exécutif, Gilles Jovanan, j'ai l'accompagné du monsieur Autonomie, donc désormais Gilles Siméon, et la présidente Maupertu aussi, et d'autres parlementaires sont rendus à Paris rencontrer des présidents de groupe, rencontrer les membres de la commission des lois. La crainte, c'est aussi le rabotage. Vous placez le curseur sur le pouvoir législatif. Corinne Front, elle l'a fait savoir il y a peu. Mais avant même d'en arriver là, il y a ces élus corses qui sont obligés de défendre, d'expliquer le terme communauté, la question du lien à la terre, qui finalement sont là faute d'avoir inscrit peuple. Est-ce que c'est pas un peu paradoxal de voir défendre ce qu'on voulait pas ?
30: Pour nous, il faut remettre le débat actuel dans son contexte. Hein. Il faut se rappeler que quand même que ça vient de l'assassinat de Yvan Colonna, hein, et que la révolte populaire, et notamment la révolte de notre jeunesse, une délibération qui a été prise avec une très large majorité, et le fondement de cette délibération, c'est que l'autonomie, c'est le pouvoir législatif. Et c'est capable des tchis aiguilles, Pernoy et d'Apernoy. Alors, le peuple corse, pour nous, il existe. Le reste, ce sont des formulations. Le peuple corse, c'est le sens de notre combat.
29: Oui, mais par crainte de communautarisme, aujourd'hui, on se retrouve à expliquer ce terme qui vient remplacer celui de peuple dans le texte.
30: Oui, mais parce qu'il y a un problème de constitutionnalité. Nous, notre objectif, c'est d'atteindre aujourd'hui le pouvoir législatif. Et c'est évidemment, pour nous, mouvement indépendantiste, il ne s'agit là que d'une étape. Et après cette étape, nous espérons faire la démonstration, et nous ferons la démonstration de la capacité de la Corse à gérer pour elle-même, et d'aller plus avant vers une autodétermination du peuple.
29: Oui, ça vous l'avez rappelé, on n'oublie pas la question de l'autodétermination, de la consultation populaire à horizon de 10, 15 ans.
30: À horizon de 15 ans.
29: Allez, Politigamente, la suite.
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29: Beaucoup de choses finalement à évoquer aujourd'hui, et peu de temps. C'est votre métier, on l'a dit, votre casquette peut-être principale. Directrice de la Chambre d'agriculture désormais de Corse, ça a été votre gros chantier, la fusion des entités départementales, nouvelle structure, nouvelle présidence aussi, avec Jean-Baptiste Arène. Nouvelle politique, plus spécifique. En janvier dernier, vous étiez reçue avec lui par la ministre Genevard. Vous ressortiez plutôt confiant. Un travail devait être engagé les mois suivants pour une politique agricole commune, celle qui viendra, hein, la nouvelle adaptée, spécifique à la Corse. Où est-ce qu'on en est ?
30: Alors, Nous avons rencontré la ministre de l'Agriculture qui nous a reçus et cet entretien s'est particulièrement bien passé. Nous espérons qu'elle viendra rapidement.
29: Elle avait parlé du printemps.
30: En Corse, elle avait parlé du printemps. Bon, c'est un petit peu retardé, mais ça va se faire. Donc nous sommes allés avec... nous sommes allés d'abord parce que il y avait un souci, c'est-à-dire qu'il y a ce qu'on appelle, pour financer le développement agricole en Corse, un fonds qu'on appelle le plan d'ambition, qui est cofinancé par l'État et par la région. Donc l'engagement de la région.
29: Vous aviez eu aussi des garanties sur ce point.
30: Voilà. L'engagement de la région était acté, l'engagement de l'État ne l'était pas, et nous avons, nous sommes allés questionner notamment la ministre sur ce point, qui nous a fait confiance et qui a donc reconduit ce financement. Et évidemment, nous ne sommes pas allés la voir que pour ça. Nous avons questionné la ministre, nous avons évoqué auprès de la ministre la nécessité d'adapter les règles de la PAC, les règles pour accéder aux aides de la PAC.
29: Le désordre foncier actuel était
30: lié notamment au désordre foncier actuel. Nous avons nous lui avons fait remarquer que ce désordre foncier qui était unique en son genre et n'existait nulle part sur le territoire. Il y a quand même 30% des terres qui ne sont pas titrées ou qui ont des propriétaires qui ne sont pas connus.
29: Difficile quand on doit en justifier pour obtenir une aide de la PAC.
30: Exactement, difficile. Donc ça va avec la crainte pour nous de voir partir à l'abandon un certain nombre de terres, la difficulté aussi pour l'installation des jeunes. Donc nous avons demandé de prendre pleinement la mesure de ce contexte particulier, et nous lui avons fait des propositions pour adapter les règles à ce contexte très particulier. Nous sommes en attente de retour.
29: Il y a une deadline, ça s'approche là.
30: Oui, il y a une deadline. Donc là, nous avons eu nous avons pu mettre en œuvre les déclarations de surface 2025 de façon tout à fait normale. Et là, nous sommes en attente d'un retour qui devrait se faire dans les prochaines semaines.
29: Vous parliez du gros chantier de la fusion. Il était également, on a parlé de finances aussi pas mal pour les collectivités au sein desquelles vous siégez. Il était aussi question d'aller vers l'autofinancement pour cette nouvelle structure qu'est la Chambre et de réduire son fonctionnement. Mmh. Est-ce que ce qui ne peut pas forcément se faire à la mairie et à la CDC peut se faire sans encombre à la Chambre?
30: Alors, c'est notre... Enfin, comment vous dire, moi, c'est mon pain quotidien depuis des années et des années. Alors, il faut bien comprendre aussi que la Chambre d'agriculture, c'est un établissement public administratif qui doit rendre des services d'intérêt général et d'intérêt public. Et que, dans ce sens-là, eh bien, tout n'est pas facturable. Évidemment, nous développons des prestations payantes pour les agriculteurs, mais la situation de notre agriculture, avec la multitude des filières, elle n'est pas la même que vous parliez à un agrumiculteur, à un viticulteur, qui ont des chiffres d'affaires importants, des revenus plus importants que les autres, même si ils rentrent aussi dans des phases de crise, que un éleveur ovin ou un éleveur bovin sur lequel, la facturation d'un conseil n'est pas forcément évidente. Et notre rôle, si on veut travailler à plus d'agriculture, plus d'autonomie alimentaire, c'est bien d'accompagner par le conseil, par la formation, la montée en compétences et la compétence sur toute la durée de la vie d'une exploitation agricole.
29: Des exploitations parfois soumises à la violence, le temps a tourné très très vite, mais tout de même, en deux mots, je voudrais avoir votre sentiment sur ce dernier incendie dans le Fiumorbe, qui a touché le parent de Monsieur Sist, qui lui-même un an auparavant avait été ciblé, piste criminelle là aussi privilégiée. Jean-Baptiste Arène, le président de la Chambre d'agriculture, disait sur notre antenne il y a quelques jours que l'agriculture en quelque sorte était courroie de transmission pour déstabiliser toute une société. Est-ce que vous le ressentez comme ça?
30: C'est-à-dire que l'agriculture, elle est au centre d'un problème principal, c'est le foncier. L'accès au foncier et le foncier spéculatif. Je reviens d'ailleurs sur le fait que, lors de notre rencontre auprès de la ministre de l'Agriculture, nous avons obtenu deux postes supplémentaires en CTPNAF, c'est la commission qui statue sur les PLU, de façon à accroître le poids agricole sur la défense des terres agricoles. Alors évidemment, il y a un certain nombre d'actions qui visent à déstabiliser notre société dans sa globalité, qui visent à déstabiliser assez particulièrement aussi le monde agricole.
29: C'est ce qu'il indiquait, puisque là on était sur des terres du conservatoire.
30: Exactement. Bon, malheureusement, nous avons connu des épisodes très très douloureux, et il est intolérable de détruire les outils de travail de gens qui sont là pour nourrir la population.
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4: Ravi de vous retrouver pour nos balades hebdomadaires. C'est Campacui le mag et Campacui grand format qui vous emmène comme chaque semaine dans nos territoires. Nous sommes sur le Cap Corse, nous sommes sur la partie occidentale de cette micro-région de Feringoulé à Nantes, en passant par Olmette et Gabigours ou encore la marine de Jott. Annie, restez avec nous, on va aller à la rencontre de celles et ceux qui font vivre donc l'ouest du Cap Corse. Et Campacui le mag, c'est parti.
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0: Nous étions à l'ouest du Cap Corse, dans les Campacuis le Mag. Et Campacuis, c'est quand vous voulez sur Facebook et Instagram, ici RCFM, pour retrouver nos rencontres en vidéo. Les 5 saisons, la 6e en cours, disponible également sur l'appli ici RCFM. À très vite pour de nouvelles balades.
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2: Salut à tous, ravi de vous retrouver. C'est Compacu le Mag, nos balades grand format comme chaque semaine et cap cette semaine. Sur la Balagne, on s'arrête au village d'Yéhuil et d'Ibarz où nous allons visiter cette commune avec ses habitants, ceux qui la font vivre, ceux qui y travaillent. Et Yéhuil et d'Ibarz à l'honneur dans les Compacu le Mag.
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0: Et quand Paculemag au village d'Yéhuil-et-Dibar, Zouan Balagne, première étape, sur la place de l'église, on va parler d'une des associations qui a pour but d'animer la commune.
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0: À Gazat, à deux pas de l'église paroissiale, c'est ici que l'association à Prodier-Huile organise la plupart de ses événements. Gérard Gatti est le président de l'association, né il y a 4 ans.
2: À Prodier-Huile, dans le titre lui-même, il devait y avoir l'explication de l'objectif. C'était en soutien de la mairie du village. Il y avait eu déjà des associations créées auparavant, qui tournaient il y a longtemps, et puis il y a moins longtemps, et puis après, depuis quelques années, il n'y avait plus grand-chose. Donc on a démarré avec un objectif triple. Le premier, on voulait que d'abord ça s'adresse aux gens du village, et toute l'année. Le deuxième, on voulait varier au maximum les événements qu'on allait proposer. Et le troisième, il ne fallait pas que ça coûte cher aux gens qui allaient venir. Alors, on a réussi à faire pas mal d'événements, d'une grande variété en fait. Hein.
0: Jean Léogne est le trésorier et l'ancien maire du village.
3: Il y a les événements religieux, en particulier Saint-Simon, c'est le patron de la paroisse. Il y a Saint-Roch aussi, c'est la chapelle qui est juste au-dessus, là. Après, il y a les événements qu'annonçait Gérard. Moi, j'ai été maire pendant 18 ans ici. On avait aussi une association culturelle. On faisait des expositions de peinture internationales. Toutes les actions qu'on mène, comme dit Gérard, c'était fait pour que le village soit animé pendant toute l'année, ce qui est rare.
0: Le village, lui, a augmenté ces dernières années sa population. Jean Léon.
3: En quelques années, très peu d'années, il y a eu 24 maisons construites. Il y en a 4 en construction actuelle, ça fait 28 pour un petit village. Donc il y a en gros 250 habitants maintenant. Et c'était un village qui était très très riche avant. D'ici jusqu'à la mer, il y avait des oliviers. Et les oliviers donnent bien sûr de l'huile après. Et on fournissait en huile ce qu'on appelle l'Italie actuelle, quoi. Et il y avait 4-5 propriétaires qui étaient propriétaires, des gros propriétaires de l'époque, à qui appartenaient tous ces oliviers. Et c'était une grande richesse pour la Balagne. Je crois que même c'était un des plus importants villages sur le plan de l'argent, disons.
0: Quant à l'association à Prodier-Huile, l'objectif est de continuer les actions menées toute l'année au village, en dépit du manque de bénévoles. Deuxième étape au village d'Yéhuil-et-Dibar, où à présent nous sommes sur l'exploitation d'un jeune éleveur porcin, Pierre-Louis Pistorozzi.
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0: 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Allez, on continue à se balader au village d'Yéhuil-et-Dibar à Zouan Balagne. À présent, nous sommes dans l'église paroissiale Saint-Simon avec la confrérie Amao Nadio Rosario.
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0: C'est dans l'église paroissiale Saint-Simon que nous ont donné rendez-vous les confrères d'Amao Nadio Rosario. Georges Guironnet est l'un d'entre eux. Cette confrérie, c'est tout d'abord l'histoire d'une rencontre.
5: Avec Toussaint Massian, Saint Toussaint, qui est vraiment un détenteur du monde ancien, des valeurs et des connaissances, et mon épouse, Johanna Lanzalavi, qui était très très proche de ces valeurs-là, ils ont décidé, nous en avons parlé à quelques personnes, de recréer la confrérie de Costa, de Kiatan au départ, mais son siège est à Costa parce que c'est de la confrérie qui est dans son état d'origine. Et donc la toute première rencontre s'est faite il y a 25 ans dans un bar. Et en fait, après, on s'est réunis dans la confrérie de Costa, qui est particulièrement belle et inspirante pour créer ce groupe de confrères.
0: Transmettre dans un état d'esprit fraternel, tel est l'objectif de la confrérie.
5: Donc la vie, c'est la vie de tous les jours déjà. Après, il y a la vie de la confrérie elle-même à travers les manifestations, les cérémonies, les offices. Elle tient son rôle d'animation des villages lors des cérémonies, lors des fêtes, mais aussi pour les enterrements, plus particulièrement, où on accompagne le défunt et sa famille en général.
0: La confrérie regroupe 5 villages.
5: Nous sommes autour d'une petite vingtaine, et ça regroupe bien sûr Costa, Okiatan, Palasque, Ville d'Iparazu où nous sommes. C'est en fonction de nos disponibilités. Et moi, j'ai le privilège d'être à la retraite, donc je suis relativement disponible, bien que beaucoup occupé dans certains domaines. D'autres travaillent, donc c'est en fonction des disponibilités, mais souvent c'est en week-end, donc nous sommes une petite vingtaine à être présents lors des manifestations.
0: Amao Nadio Rosario, une confrérie intergénérationnelle, un rôle de partage, véritable ciment social, en vertu de la...

0: Le village d'Yéhuil et d'Ibar a à l'honneur cette semaine dans Ekampakui le Mag. Restez avec nous.
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0: Et c'est avec la voix de Francesco Gras que se conclut Campa Cuit sur la commune d'Yéhuil et d'Ibars, en Balagne. 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Et Campa Cuit, c'est aussi en vidéo sur nos réseaux sociaux chaque jour, Facebook et Instagram, France Bleu RCFM. À très vite dans un autre territoire.
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3: On s'attend à battre de nouveaux records de chaleur aujourd'hui. 8 départements du quart nord-ouest sont en vigilance orange canicule. C'est du jamais vu pour un mois de mai. 20 sont en vigilance jaune. Et ça devrait continuer pendant le reste de la semaine. Aucune fermeture d'école n'est prévue à ce stade. Ni report des épreuves de baccalauréat. Prudence pendant ces fortes chaleurs. Un barbecue a entraîné un feu de végétation hier. C'était dans le Jura. Bilan de blessés légers. Ce tragique accident en Belgique. Un train a percuté un car scolaire. Un passage à niveau en Flandre, au nord de Bruxelles. Un choc excessivement violent qui a fait 4 morts, dont 2 enfants. Le train roulait à environ 120 km/h. Selon les premiers éléments de l'enquête, les barrières étaient baissées. Après le Québec, c'est un festival suisse qui annonce le report d'un concert de Patrick Bruel prévu le 26 juin. Après la multiplication de plaintes pour violences sexuelles contre le chanteur français, les organisateurs de ce concert, qui devait avoir lieu à Fribourg, veulent laisser à la justice le temps d'établir les faits avec le recul et l'objectivité nécessaire. Fin de citation. 240 000 bornes de recharge supplémentaires d'ici 2030 pour les voitures électriques. C'est la promesse des opérateurs faite à l'Elysée. Emmanuel Macron reçoit les acteurs du BTP, de l'industrie, des transports, de l'énergie aujourd'hui, un mois après la publication du plan du gouvernement destiné à accélérer la consommation d'électricité dans le pays. Un mot de Roland-Garros avec le retour de Loïs Boisson. Un an après avoir créé la sensation, la Française, demi-finaliste en 2025, affronte Anna Kalinskaya cet après-midi.
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J'ai bien mon goût à Galma, c'est pas un sujet tout approbant, si mon goût. 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

In the Air Tonight pour vous accompagner sur Antenne RCFM avec Phil Collins. Il est 15h39. À suivre, on va parler de cinéma dans un petit moment avant de retrouver l'info. Ce sera à 16h avec le premier point proposé par la rédaction d'RCFM. Et puis, avant de parler cinéma en compagnie de Misandra Fondacci et de Sampiero Médori, on va s'intéresser au magazine Terra et Onde. Voilà pour le programme de cette demi-heure à venir. Et puis, j'aurai le plaisir, bien sûr, de vous accompagner comme j'en ai l'habitude du lundi au jeudi jusqu'à 17h. Et puis retenez que tout à l'heure, à 17h pour cette fin d'après-midi, eh bien vous allez la passer en compagnie de Saverio Sargentini.

0: De jolis souvenirs avec Phil Collins. Allez, on va vous proposer, enfin c'est pas moi, c'est Christophe Zagal qui vous propose cette semaine, et notamment ce vendredi à 13h, une balade en VTT le long des canaux de la Kazinka. À l'occasion, c'était cet enregistrement de la semaine du développement durable de la communauté des communes de Kastanica-Kazinka. C'était proposé au public, et donc une sortie VTT pour découvrir le patrimoine naturel et environnemental de ce territoire. On va retrouver au micro de Christophe Martin Viola, qui est l'un des animateurs de cette sortie.
1: Donc ici, on arrive donc sur l'étape 2. Donc on est au niveau de la, on peut parler de confluence entre le canal et le bras mort, donc le Chavatone. Donc ici, on est sur une zone qui est quand même pas mal fréquentée par les pêcheurs. Hein, et bon, régulièrement, on fait des actions de nettoyage ici parce que malheureusement, il y a toujours des incivilités. Voilà. Donc ici, donc c'est très très riche en termes de biodiversité parce que comme vous pouvez le voir. Tout autour, on voit énormément de cette végétation là. Ça, ce sont des phragmites. Et donc les phragmites, elles ont comme particularité, donc ces plantes, de pousser autour des zones humides avec en général beaucoup d'eau et assez peu d'oxygène. Donc voilà, parce que d'ailleurs on voit, bon ici ça bouge un petit peu plus, mais en général il y a très très peu, voire c'est quasiment stagnant. Hein. Bon ou légèrement agité. Donc voilà, donc ici, donc toutes ces phragmites, ce genre de phragmites, on peut les retrouver aussi autour de certains lacs d'eau saumâtre. Hein, on en voit beaucoup autour de l'étang de Bigoul, ce genre d'endroit. Donc voilà, donc ça, eux, ils ont la particularité, donc ces plantes, de pouvoir abriter beaucoup d'oiseaux, quelques tortues, notamment la cistude d'Europe, qui est protégée, hein, qui est une espèce protégée, qui a été classée notamment dans les différentes espèces en annexe des directives de l'Union européenne. Voilà, et donc toute cette végétation-là, notamment, elle permet à des petits oiseaux tels que la rousserolle, par exemple, de venir se cacher, nidifier. Nous, notamment, quand sur le Chavatone, ici, on a vu pas mal de martins pêcheurs. Ce qui est assez rare. En termes de concentration, on en a vu beaucoup, hein, dans différentes balades qui ont été effectuées sur le Chavatone. Donc voilà, il y a beaucoup de petits oiseaux qui viennent se cacher, qui viennent se nourrir aussi avec tous les insectes, hein, notamment des moustiques. Il y en a un certain nombre ici aussi. Et ensuite, voilà. Et après, il y a des oiseaux beaucoup plus gros aussi, hein, qui viennent chasser, tant le poisson que des oiseaux plus petits ou divers cadavres. Donc voilà. Donc ça, ce sont les oiseaux. On va retrouver évidemment le milan. On va retrouver différents faucons qui viennent chasser ici aussi. Donc voilà. Et ensuite, un dernier point sur une des espèces protégées donc de ce site Natura 2000, hein, parce que la raison principale de la classification du site Natura 2000, la partie nord. Donc c'est toutes ces zones humides, donc comme j'expliquais. Et voilà, et notamment parmi les espèces qu'on retrouve, on a cette plante là qui est un jonc. On le retrouve également ici en plus proche pour ceux qui veulent le toucher. Ne le touchez pas trop, il pique bien quand même. Donc il est là aussi. Et donc lui se situe au niveau des zones alors qui sont entre humides, saumâtres et en général avec un sol un peu sablonneux. Et d'ailleurs on l'a vu en passant tout à l'heure, c'était assez sablonneux.

0: Stevie Wonder, merci d'être avec nous. Je vous accompagne jusqu'à 17h. Ensuite, ce sera Saveria Sargentini. Tout de suite, eh bien, on va s'intéresser, il est 16h, à l'info. Nous faisons un point complet tout de suite avec Roland Frias. Bonjour Roland.
1: Bonjour Jean-Charles, bonjour à tous. Une enquête pour homicide volontaire ouverte par le parquet de Bastia après la mort d'un homme de 30 ans tué de plusieurs coups de couteau vers 5h du matin à Calvi, près de la mairie. La victime, née en Alsace et installée à Marseille, était un saisonnier. Un suspect, lui aussi âgé d'une trentaine d'années, également saisonnier, a été interpellé et placé en garde à vue. À Bastia, première condamnation dans les affaires de vol à l'arraché de la semaine dernière. Anas Rami, ressortissant marocain de 29 ans, écope de 30 mois de prison pour deux vols à l'arraché et un vol par ruse commis dans un tabac de Montesoro. Il est également condamné à 5 ans d'interdiction de détenir ou de porter une arme, ainsi que de 5 ans d'interdiction du territoire français. La seconde affaire, celle du vol à l'arraché avec violence commis sur une octogénaire place d'armes, n'a pas été encore audiencée à 7h. Les deux hommes jugés en comparution immédiate avaient été placés en détention provisoire après leur interpellation. Dans l'actualité également, cette importante opération de déminage en mer qui se poursuit dans le golfe du Valinque au large de Campomoro. Plusieurs engins explosifs repérés dans cette zone où des mines historiques avaient déjà été découvertes en 2020 doivent être détruits d'ici ce soir. La préfecture maritime précise que d'autres opérations suivront jusqu'à sécurisation complète du secteur durant ces opérations. Donc jusqu'à ce soir, baignade, navigation et activités nautiques y restent totalement interdites. Colonne à une tragédie corse, c'est le titre du documentaire réalisé par Agnès Pizzini et Ariane Chemin. Le film sera diffusé ce soir en avant-première au cinéma Laetitia Ajaccio en présence des réalisatrices. Cette série documentaire en 3 épisodes sera diffusée sur France 2 le 9 juin prochain.
0: Voilà donc pour l'info qui sera de retour, vous le savez, à 17h avec le journal. Et puis la fin d'après-midi, vous la passerez avec Saveria Sargentini, avec elle des rendez-vous culturels, mais également des jeux et des cadeaux. Donc dans un instant, nous allons partir pour la deuxième étape de notre semaine du côté de Santo Bedrui d'Inde. En attendant, place à la musique et puis on se retrouve avec Christophe Zagalia.
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0: Je vous propose de partir pour cette deuxième étape dans le Nebe, plus précisément Noabie avec Santo Bedro. Christophe Zagaï nous emmène au village de Santo Bedro Idin pour y rencontrer un sculpteur amateur. Il s'appelle Ange Chiaramonti.
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2: Il a débuté la sculpture pour s'amuser. Et depuis, Ange Chiaramonti n'a plus lâché ses outils.
3: Et donc, je me suis mis à en faire de plus grande, de plus en plus grande. Après, je me suis orienté vers le fer, vers toutes les formes qu'on puisse faire dans la nature, que ce soit issu de bouts de bois, que ce soit issu de bouts de fer, de récupération de vieux outils. Bon, je me suis orienté un peu tout azimut, tout toujours en restant dans mon petit coin tranquille. La célébrité, c'est pas moi. Après ça, après il y a eu la retraite, et puis donc j'ai continué. J'ai voulu continuer parce que c'est une passion. Une passion, c'est quelque chose qui est très prenant, très pénible, mais on a beaucoup de satisfaction.
2: Ange travaille selon le désir de ses clients.
3: Je travaille quand les gens me demandent de faire des choses uniquement. J'ai rien en stock, et le peu que j'ai, c'est pour moi personnellement. Je ne veux pas travailler. Et puis, ça y est, la retraite a sonné.
2: Et les créations du sculpteur sont plus originales les unes que les autres.
3: Des pieds de figues de Barbarie, très grands. Je fais des sculptures, des gros troncs d'olivier. Je m'oriente pas trop vers le figuratif. Le figuratif, c'est ce qui représente la nature, la réalité. Je m'oriente plutôt vers l'imaginaire, plutôt vers le symbolique comme le taureau. On donne une forme, même si elle est carrée, les yeux y voiront. Il suffit de montrer un mouvement et les gens, dans leur tête, quand ils voient quelque chose, ils comprennent ce qu'on a voulu représenter. À condition qu'ils soient réceptifs, bien sûr, parce que il faut être encore réceptif. Mais c'est un très joli métier, très joli. C'est dommage qu'il n'y ait pas d'école, c'est dommage.
2: Ange Chiaramonti est en train de confectionner dans son atelier un taureau grandeur nature. Le sculpteur de Santo Bedro Idin a encore de l'imagination et des idées débordantes.
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0: Continuons avec ce journal des associations qui, au quotidien, met un coup de projecteur sur tous ces bénévoles qui se donnent d'arrache-pied, et notamment les petits doudous. C'est le nom de cette association dont parle aujourd'hui Valérie Franceschetti.
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2: Dans notre journal des associations, je vous propose de nous intéresser à une nouvelle association, les Petits Doudous, du côté de Bastia. J'accueille Alain Antonelli. Bonjour Alain.
3: Bonjour.
2: Alors, nouvellement créée cette association, il faut dire que vous travaillez dans le médical, vous êtes au bloc opératoire en neurochirurgie. Alain, c'est pour ça que vous avez eu l'idée de créer cette association.
3: Alors, nous sommes des paramédicaux qui travaillent en bloc opératoire, bien sûr. Alors nous, en tant qu'infirmiers de bloc opératoire, on est en neurochir, comme vous l'avez dit, mais également dans d'autres spécialités, parce qu'on est polyvalent et on a comme mission de tourner un petit peu partout, dans toutes les salles, avec l'ensemble des chirurgiens, et aussi, notamment, le côté pédiatrie, et notre association du coup est dédiée aux enfants qui sont opérés au centre hospitalier de Bastia. Oui, c'est ça.
2: C'est une belle association, les Petits Doudous.
3: Alors nous, on vient de... Alors, pour l'association, donc vous l'avez dit, elle est nouvelle. On a créé du coup début avril, on a mis en place tout ce qui est administratif, donc ça tout est terminé. Et ensuite, au niveau des actions concrètes au bloc opératoire, on est sur une base écologique. Ça veut dire qu'en fait, on trie les déchets ferreux, tout ce qui est bloc opératoire. Et en fait, un ferrailleur nous rachète les déchets ferreux. Ça nous fait une base donc financière. Ensuite, on a également des événements qu'on va créer sur l'année, des partenariats avec d'autres événements, avec d'autres associations sur Bastia et ses alentours. Et tout ça fait qu'avec ce côté financier, on va financer des achats, donc notamment les doudous, les fameux doudous, le nom de notre association, des objets dérivés, des tablettes, des choses avec lesquelles en fait on va travailler avec les parents, les enfants, pour qu'en fait on puisse améliorer notre prise en soin de l'enfant et donc réduire tout ce qui est anxiété, tout ce qui est stress, à la fois côté enfant et côté parent, bien sûr.
2: Alain Antonelli, je vous remercie. On va retrouver dans la semaine Claire Duflan, qui a créé avec vous l'association, directrice des Petits Doudous. À bientôt sur ICI RCFM. Bonne journée.
3: À bientôt. Ringraziable.
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0: Merci d'être avec nous. Bonne écoute sur Antenne d'RCFM. À présent, un moment que vous appréciez, que vous attendez, celui de C'est pas des salades proposé par le directeur du parc Galéa. Fabrice Fenouillère évoque aujourd'hui ce thème-là. Eh bien, tout petit dans l'univers, de quoi s'agit-il? Réponse tout de suite.
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2: Bonjour à toutes, bonjour à tous. Alors quand on projette notre regard vers le ciel, les nuages, le soleil, durant la nuit, vers la lune, les étoiles ou la voie lactée, on se sent, et on en a tous fait l'expérience, vraiment tout petit. Mais le vertige est encore plus grand quand on resitue ce monde, notre petit monde, dans l'immensité, pour ne pas dire dans l'infinité, de l'univers. Les chiffres ne donnent même plus le tournis, ils dépassent tout bonnement notre capacité de projection. L'univers est en effet incommensurablement grand. Mais à quel point? Eh bien en fait, dès qu'on tente de définir sa taille, il échappe aux mots, aux chiffres et même à l'imagination. Pour tenter tout de même d'avoir un ordre de grandeur, prenons un point de départ concret. Ce que les astrophysiciens peuvent voir aujourd'hui de lui, c'est-à-dire concrètement ce que l'on appelle l'univers observable, forme une sorte de bulle gigantesque, pour faire simple, d'environ 93 milliards d'années-lumière de diamètre. C'est là qu'il faut prendre le temps de décrypter l'ampleur de ce chiffre, de cette taille. Pour cela, je vous propose une expérience de pensée. Vous vous placez à cheval sur un rayon lumineux, prêt à partir jusqu'à l'autre côté de l'univers. Lorsque je donne le top départ et que j'appuie donc sur un interrupteur, vous filez à la vitesse de la lumière, soit 300 000 km/s, pour rejoindre l'autre bord, et il vous faut 93 milliards d'années pour l'atteindre. En étant donc à cheval sur ce rayon lumineux, filant à 1 milliard de km/h. Vous voyez la taille de l'univers observable et seulement observable, sachant qu'au-delà de cette limite, évidemment, il se poursuit, voire est infini. En plus, il est en expansion et elle s'accélère. De quoi se sentir vraiment, mais vraiment tout petit, petit, petit, petit.
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0: Merci RCFM, il est 17h. Et le flash avec Roland Frias. Bonsoir Roland.
1: Bonsoir Sabir et bonsoir à tous. Une enquête pour homicide volontaire ouverte par le parquet de Bastia après la mort d'un homme de 30 ans tué de plusieurs coups de couteau vers 5h du matin à Calvi. La victime, née en Alsace et installée à Marseille, était un saisonnier. Un suspect, lui aussi âgé d'une trentaine d'années, également saisonnier, a été interpellé et placé en garde à vue. À Bastia, première condamnation dans les affaires de vol à l'arraché de la semaine dernière. Jugé en comparution immédiate, Anas Rami, ressortissant marocain de 29 ans, écope de 30 mois de prison pour deux vols à l'arraché et un vol par ruse commis dans un tabac de Montesor. Il est également condamné à 5 ans d'interdiction de détenir ou de porter une arme, ainsi que de 5 ans d'interdiction du territoire français. La seconde affaire, celle du vol à l'arraché avec violence commise sur une octogénaire place d'armes, n'a pas été encore audiencée à 7h. Les 6 parlementaires corses demandent l'intervention du Premier ministre pour Skola Gorce. Dans un courrier adressé lundi, il réclame que l'État tienne sa promesse de financer 11 postes d'enseignants à la rentrée contre 6 seulement accordés à ce stade. Cet engagement est jugé essentiel alors que les réunions techniques se poursuivent pour sécuriser la subvention d'€1,3 million de la collectivité de Corse, subvention dont la légalité est contestée par le préfet de Corse devant le tribunal administratif. Une nouvelle réunion et Skola Gorce est d'ailleurs prévue ce jeudi avant une manifestation annoncée pour samedi à 14h30 à Bastia. Et puis le documentaire Colonne à une tragédie corse, réalisé par Agnès Pitsigne et Ariane Chemin, sera projeté ce soir en avant-première au cinéma Laetitia à Ajaccio en présence des réalisatrices. Cette série documentaire en 3 épisodes sera diffusée sur France 2 le 9 juin prochain.
0: Merci Roland.
1: À tout à l'heure.
0: À tout à l'heure.
1: À 18h.
0: Pour le journal.
1: Point sur la météo, là, tout de suite.
0: Tout de suite.
1: On y va.
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0: Le ciel sera clair toute la nuit et puis un vent de sud-ouest modéré dans le Cap Corse qui s'atténuera par la suite. Les températures minimales ce soir en Haute-Corse voisines de 17 à 20 degrés et 11 degrés sur le relief. En Corse du Sud, un ciel clair également toute la nuit, vent d'ouest modéré sur l'extrême sud et les températures minimales quant à elles entre 18 et 21 degrés. Et demain, le soleil brillera sans interruption, que ce soit en Haute-Corse ou en Corse du Sud. Il dominera largement du matin au soir.
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0: Et bon azer à toutes et bon azer à toutes. Et ça veut dire Zo Félix, Jadir Hidroa, Bissimon Sam, Ezina Setour. Et on est ensemble jusqu'à 19h et j'en suis ravie. On commence en musique High on Emotion, Chris de Burgh sur RCFM. Restez bien avec nous. Bonne fin de journée à tous. On se retrouve juste après ça.

0: C'était Chris Deberg, ça date de 1984, High on Emotion sur RCFM. Bonsoir à toutes, bonsoir à toutes et à tous. Bienvenue, heureuse de vous retrouver en ce début de soirée, fin de journée. Plutôt, j'espère que vous allez bien. On est ensemble donc jusqu'à 19h au programme RIB avec Evelyne Fontane, votre chronique dédiée au bien-être et à la beauté pour prendre un peu de temps pour vous, vos girandoulons, bien évidemment. Vers 17h30, eh bien, il sera l'heure de jouer, à gagner ce soir deux places pour le concert de Bertrand Belin. Ça sera le 6 juin à la salle de spectacle Calvi Balagne. Et puis, il y aura un invité avec nous à 18h30. Il s'agit de Joanne Bernardini, qui ci parlera di Zamercello, a Viera di Zamercello, a Vesta di Zamercello, qui sera donc sabato e domenica, sabato 30 e domenica 31 di maggio. Allez, on prend ce moment ensemble, on souffle, on relâche la pression de la journée. On est bien, on est ensemble, on est à la radio. Très belle fin d'après-midi à tous et on s'envole tout de suite pour Malte avec Cecilia Cantelli pour votre chronique musicale.
1: Hello my friend. Aujourd'hui, votre chronique musique de Méditerranée s'en va à Malte, cette île où la pop prend parfois des airs de rêve nocturne. Et on va écouter Che Bella de Haydn, un artiste maltais qui apporte une vraie esthétique moderne à la scène pop maltaise. Haydn a construit quelque chose de très élégant. C'est une pop électronique minimaliste, presque hypnotique, où tout repose sur l'ambiance. Sa voix est proche, mais parfois fragile, et on est comme dans une nuit chaude au bord de mer, avec un moment suspendu. Il y a un côté romantique, un peu obsessionnel, il faut le dire, avec une tension discrète entre douceur et mélancolie. Et Haydn, il représente aussi cette nouvelle scène maltaise, qui n'a plus peur d'être à la fois intime, esthétique et ultra moderne, avec une musique qui préfère l'atmosphère aux grands effets. Au final, la musique moderne, c'est pas seulement des traditions, c'est aussi des artistes qui transforment leur insomnie, leurs rêves et leurs histoires d'amour en chansons.

0: Idiama Diallez, Yate, Agour, Siga, Regina, il est temps de retrouver Muriel Christa, Isabelle Donignazi pour votre chronique beauté et bien-être. Et aujourd'hui, on parle vitamine C, on parle peau évidemment et des interactions entre les deux. Quelles sont-elles? On vous écoute.
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2: La vitamine C, au cœur de nos préoccupations aujourd'hui, celle qui nous sert à nous donner ce teint abricot.
3: Abricot, pêche, carotte. Bon, ça, c'est plutôt les bêta-carotènes, c'est vrai, mais la vitamine C, ça sert un petit peu à ça, à la fois donner bonne mine, donc on peut en trouver dans des crèmes de jour qui vont avoir un petit côté orangé comme ça, mais surtout, ça donne bonne mine parce que ça enlève les cellules mortes et ça déternit le teint. Donc, le côté bonne mine, c'est plutôt un côté lumineux, solaire, parce que ben, vous n'avez pas assez d'artres et ces cellules blanches qui viennent incommoder votre teint.
2: Vitamine C à travers des gélules ou dans l'alimentation ou les deux ?
3: Oui, on peut le prendre dans l'alimentation. Mais surtout, ce dont je voulais vous parler, c'est la vitamine C dans les crèmes. Alors, si vous en prenez dans l'alimentation, il y en a dans les fruits et légumes, on est bien d'accord. Donc ça, vous pouvez prendre quand vous voulez. Si vous vous sentez pas très bien, par exemple, en immunité, ça va pas, vous avez un rhume, petite gripouillette, n'hésitez pas à aller même jusqu'à 1000 unités de vitamine C hein, pour vous donner un coup de boost et ça aide votre immunité à réagir. Mais pour votre peau, la vitamine C, elle doit être très légère le matin parce que certes, elle déternit le teint, mais justement, elle la rend plus sensible aux coups de soleil et au stress oxydatif du cou.
2: Donc on la met plutôt le soir, cette crème ?
3: Quand vous avez des crèmes et des sérums qui s'affichent concentrés en vitamine C, réservez-les le soir pour avoir un effet un peu peeling et du coup avoir le temps que tout ça s'apaise pendant la nuit, favorise la régénération et le lendemain vous pourrez appliquer une crème plus nourrissante et protectrice du soleil.
0: Merci Muriel et Isabelle pour ces précieux conseils avec l'été qui arrive. Il faut évidemment faire attention à notre peau. Et puis, il est 17h18 et on va retrouver Bajivioridi de Clément Albertini. Chibar la diascobe, Ashtazer.

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7: Dans quelques instants, votre agenda culturel, Manan Sakwe, Umio Bensa, Luna de Ananta RCFM.

0: Mio Bensa, Luna Dea et comme premier, l'agenda.
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0: Ajaccio, d'abord, le Palais des Congrès accueillera jeudi 28 mai une nouvelle édition du championnat scolaire d'échecs de la ville. 620 élèves issus des écoles primaires ajacciennes sont attendus pour cette journée placée sous le signe du jeu, de l'apprentissage et du partage. Une manifestation conviviale et éducative autour des échecs organisée par la Ligue Corse des échecs à Bastia. Maintenant, l'association Armel organise une grande marche solidaire ce dimanche. Le dimanche 31 mai, le départ sera donné à 10h depuis la place Saint-Nicolas avec des inscriptions dès 9h au kiosque. Une marche placée sous le signe du partage et de la solidarité pour soutenir les actions de l'association auprès des familles d'enfants malades. Chaque participant recevra un t-shirt et l'ensemble des bénéfices seront reversés à l'association. Au programme du Parc Galéa, le dimanche 31 mai, toujours à 14h, résistance bactérienne, comment les déjouer avec la biologiste Elisa Hardy. Et puis à 15h, microbiote et immunité, un écosystème caché essentiel à notre santé. Conférence exceptionnelle de l'immunologiste Nadine Cerf-Bensoussan. En parallèle, de 14h à 17h, des ateliers mosaïque et peinture au curcuma pour les enfants. Et dès midi, food truck, crêpes et galettes bretonnes. Et pour Stouza, Abado et Staoumen, Gavi et Raisan Merchelou. Donc, c'est comment chaza, Abado? Un coup, on a péridi au musical et on a zéra, d'un coup, groupe au Soumantano. Et pour Domeniga, Asfilada Guigawali et Igawalieri, Giseranu Diogibei Dide, Lipei Barenti, Pareti Spunenti, Artigiani, Tutugue Inaleria, Sabadu et Domeniga. Et puis on termine par du théâtre les 2 et 3 juin prochains à 20h30 au théâtre Sant'Angelo de Bastia. La pièce 1, 2, 3 Soleil sera jouée. C'est une pièce de Lili Santini.
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0: Il est presque 17h30, bienvenue sur RCFM si vous nous rejoignez. Et puis avant de retrouver Evelyne Fontane dans RIB, on écoute Axel Red, Ma prière sur RCFM. On est ensemble jusqu'à 19h, restez bien avec nous, on est bien sur RCFM.

0: Axel Red, ma prière sur RCFM. Allez, direction le Cap Corse avec Evelyne Fontane. Après un quart d'heure sur les pistes caillouteuses des hauteurs de Cisco, Marlène Ahusso présente l'un de ses ruchers à Evelyne. Combinaison obligatoire, on les retrouve tout de suite.
1: J'ai une combi, hein, si vous voulez qu'on peut, si vous voulez qu'on s'approche.
0: Allez.
1: Là, on est juste au-dessus de Saint-Antoine.
2: C'est un endroit magnifique. Hein,
1: là, c'est une des. Bon, là, c'est un peu nuageux aujourd'hui, mais vraiment, on a une vue magnifique sur toute la mer, les îles, Capra et Elbe. Bon, non, c'est magnifique. Magnifique. On a des châtaigniers. Et là, tous les arbousiers qui commencent à être en fleurs. Donc, et on l'entend au son des abeilles, vraiment. Elles ont compris que les arbousiers étaient en fleurs.
2: Et ça, de les entendre quand on arrive, quand on gare la voiture, ça veut dire que tout va bien, en fait.
1: Exactement. Moi, je suis venue ici il y a 2 jours, après la tempête et tout. Il n'y avait pas un bruit. Tout le monde était au chaud, groupé. Et là, on voit bien aujourd'hui, il y a une très, très belle activité. Ça, c'est le doux son aux oreilles de l'apiculteur.
2: Et je vous avais un sourire, là, qui est magnifique.
1: C'est les abeilles, ça. Quand on voit les arbousiers, la chaleur un peu humide, comme ça, qu'il fait aujourd'hui. Parce que c'est tout la difficulté, en fait, de la mielée d'automne aussi. C'est que pour que les fleurs mielent, il faut qu'il y ait un certain taux d'hydrométrie et de chaleur. Donc là, aujourd'hui, franchement, on pourrait être en t-shirt. Donc c'est super. Et les abeilles, elles le disent. Il n'y a pas de problème.
2: Quand vous allez les voir, vous ne mettez pas la combinaison?
1: Si.
2: Parce qu'elles sont excitées.
1: Nous travaillons avec une abeille noire corse, je le rappelle. Oui, non, moi j'y vais en combi. Quand on travaille avec les essaims, on peut être un peu plus main nue. J'ai des collègues qui travaillent main nue, moi non. Je ne travaille pas main nue. Mais faut pas oublier qu'on travaille avec une abeille noire locale. On a vraiment un écotype corse et que notre abeille, elle est protégée aussi. On a interdiction d'importer des abeilles du continent. Et c'est très important, même pour tous les apiculteurs amateurs qui débutent en apiculture en Corse, qui ne sont peut-être pas au courant de ça, mais il faut vraiment protéger la génétique de notre abeille qui est complètement adaptée à notre environnement. Et donc, pour acheter des essaims ou quoi, il faut vraiment se rapprocher d'apiculteurs ou de l'AOP, mais pas acheter des abeilles sur le continent.
2: Voilà, le message est passé. Alors, on va s'habiller.
1: Voilà. C'est préférable.
0: 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Et demain dans RIB, nous ouvrirons une ruche pour nous assurer que tout se passe bien, l'intégralité de ce reportage demain à 13h et à 20h évidemment sur RCFM. Allez, 17h34, il est temps de jouer, je vous en parlais tout à l'heure, ce soir à gagner sur RCFM 2 places pour le concert de Bertrand Belin. Ce sera le 6 juin à la salle de spectacle Calvi-Balagne. 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En attendant vos appels, eh bien, on écoute Supertramp, Dreamer sur RCFM.

0: sur RCFM. Restez bien avec nous, on se retrouve juste après ça.
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0: Et avant d'écouter un extrait du cabaret d'RCFM avec le groupe Hacienda, du morceau Gravity, eh bien on écoute Cantavo Bulugurso, Ariette Ananta, RCFM.

toujours sous Ariette Ananta RTFM et il est temps d'écouter un extrait du cabaret d'RCFM. C'est le groupe Hacienda et le morceau s'appelle Gravity. On écoute.

0: Merci Bigoud.
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2: C'était Gravity du groupe Hacienda, c'était pendant le cabaret d'RCFM que vous pouvez réécouter sur notre site internet ici rcfm.fr ou via notre application ici RCFM. Allez, il est 17h47 à 18h évidemment, le retour de l'actualité avec le journal, mais avant on continue en musique avec Lips, YNC, Funky Town sur RCFM.

Funky Town, Lips, INC sur RCFM, Sosseore, Menouage, et avant le retour de l'actualité, comme je vous le disais avant le journal, encore un peu de musique et à 18h30, notre invité sera avec nous, Joanne Bernardini, parlerem ou dit à Zamercello, qui sera donc, Stuzabado, Estaumeniga, Inaleria, n'hésitez pas à rester bien avec nous, restez bien à l'écoute d'RCFM, Joanne Bernardini, il nous parlera donc de la San Mercello e intanto un enzo di ridroit l'attualità au journal et gour l'enfrias sistema santa amiga e domingi et Fabrice Andreani Sangawi 90 RTFM.

0: Moonlight Shadow, Mike Oldfield sur RCFM. Bonsoir et bienvenue sur RCFM. Il est 18h. Le journal Roland, bonsoir. On débute avec l'ouverture d'une enquête pour homicide volontaire à Calvi.
1: Et ce, après la mort d'un homme de 30 ans tué de plusieurs coups de couteau vers 5h ce matin sur la placette Notre-Dame de Lorette auprès de la mairie. La victime, née en Alsace mais installée à Marseille, était un saisonnier, un suspect lui aussi âgé d'une trentaine d'années, également saisonnier originaire du continent et travaillant dans un autre établissement du centre-ville, a été interpellé peu avant 8h du matin, puis placé en garde à vue. Les gendarmes poursuivent les auditions pour éclaircir les circonstances de cet homicide. Dans l'actualité judiciaire également, un premier prévenu condamné après les vols à l'arraché commis la semaine dernière à Bastia. Anas Rami, ressortissant marocain de 29 ans, a été reconnu coupable de deux vols à l'arraché et d'un vol par ruse dans un tabac de Montésor. Le tribunal correctionnel l'a condamné à 30 mois de prison avec 5 ans d'interdiction de détenir ou de porter une arme et 5 ans d'interdiction du territoire français. La seconde affaire, le vol à l'arraché avec violence sur une octogénaire place d'armes, n'a pas encore été audiencée à 7h.
0: Quand l'engagement politique traverse toute une famille.
1: Élu à Bastia lors des dernières municipales, sœur du nouveau maire de Sartène, Paul-Félix Benedette, issu d'une famille nationaliste historiquement engagée, Hélène Berrette y était l'invitée de Pouliguen-Mainte ce mardi sur ICI RCFM. L'adjointe au maire est revenue sur son parcours, les enjeux municipaux et communautaires, mais aussi sur le processus d'autonomie de la Corse. Au micro d'Hélène Battini, elle a d'abord répondu à une question sur son fort ancrage familial en politique.
2: L'engagement politique, peut-être que c'est de famille, en tout cas la conviction.
3: Il y a votre élection dans la majorité bastiaise, oui. Il y a l'élection de votre sœur dans l'opposition ajaxienne, et puis évidemment l'avènement de votre frère du côté de Sartène. Je lui ai posé la question, c'est une affaire de famille, une entreprise familiale.
2: Oh, pourquoi pas? Moi, j'ose espérer que, pour ma part, on m'a choisi pour mes compétences et pas parce que je suis la sœur de Paul-Félix ou la sœur de Davy. Et je pense qu'il en est de même pour eux. Effectivement, nous sommes une famille nationaliste engagée depuis toujours et nous avons mûri un petit peu nos réflexions et notre volonté de travailler pour le collectif.
1: Pouliguen-Mainte avec Hélène Berrette, une émission à retrouver en intégralité sur l'application ICI.
0: Et puis Roland, le documentaire Colonne, une tragédie corse, réalisé par Agnès Pitine et Ariane Chemin, sera diffusé ce soir en avant-première au cinéma Laetitia à Ajaccio.
1: Le film retrace l'histoire d'Yvan Colonne et à travers elle dépeint 40 années de relations complexes entre la Corse et Paris, avec des témoins de l'époque, des proches d'Yvan Colonne, mais aussi des responsables politiques comme Nicolas Sarkozy. Dans le film, l'ancien président revient d'ailleurs pour la première fois sur la phrase qu'il avait prononcée le jour de l'arrestation d'Yvan Colonne, ne respectant pas la présomption d'innocence. La réalisatrice Agnès Pitine a raconté cet échange à Marion Galland.
4: Alors en fait, déjà on a été très étonnés que Nicolas Sarkozy accepte de répondre à l'interview, sachant qu'il venait de se débarrasser de son bracelet électronique, entre guillemets, donc il était lui aussi ancien détenu. Et quand on a décidé, quand on lui a posé la question de savoir s'il regrettait cette phrase malheureuse, il a complètement assumé. Alors moi je pensais qu'il allait botter en touche, et pour autant, il a assumé le fait, et sa réponse a été « en droit, j'avais raison, mais dans les faits, j'aurais pas dû le dire comme ça, voilà. »
1: Colonne à une tragédie corse, et ce soir en avant-première au cinéma Laetitia Ajaccio. Cette série documentaire en 3 épisodes sera diffusée sur France 2 le 9 juin prochain.
0: Ringradia et Roland.
1: À Troitch et à Setour.
0: À Setour et à Dobou.
1: À Dobou.
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0: Un ciel clair toute la nuit en Haute-Corse, un vent de sud-ouest modéré dans le Cap-Corse qui s'atténuera cette nuit. Les températures minimales voisines de 17 à 20 degrés et 11 degrés sur le relief. Et demain, Haute-Corse, le soleil brillera sans interruption. En Corse du Sud, un ciel clair également toute la nuit, un vent d'ouest modéré sur l'extrême sud. Les températures minimales entre 18 et 21 degrés sur le sud-ouest du département et la région de Pourtivéchou. Et demain, mercredi 27 mai, en Corse du Sud, le soleil dominera largement du matin au soir.
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0: Bonazer à toutes et à tous. Si vous nous rejoignez, bien sachez que nous sommes ensemble jusqu'à 19h. Il est 18h04. Et avant de retrouver nos girandoulons, et avant d'accueillir notre invité à 18h30, Joanne Bernardini, on commence cette heure en musique avec Bernard Lavillier, Stand the Ghetto sur RCFM. Restez bien avec nous.

Bernard Lavillier sur RCFM. Et avant de retrouver Valérie Franceschetti à la Galerie Noir et Blanc à Bastia, eh bien on écoute Marco Biancarelli, Umi no Koe sur RCFM.

0: Très très très fort dans une époque qui était très forte aussi. Et en fait, c'est très peu un dessin, c'est une construction photographique, c'est un travail photo. On avait durci plusieurs photos qu'on avait mises ensemble. On avait transformé un mannequin noir, une femme très très belle que j'avais trouvée sur un magazine. On avait pris sa tête et on en avait fait une tête de mort.
1: Ah, ça c'est l'histoire qu'on ne connaissait pas par contre.
0: Oui. Oh si, j'en avais parlé,
1: Vous l'aviez dit, oui, j'ai déjà parlé.
0: Mais c'était très très amusant et très intéressant de toute façon.
1: Pas mal.
0: Oui.
1: Pour la tête de mort, qui est magnifique d'ailleurs.
0: Hein. Oui.
1: Oui.
0: Celle de Kant.
1: Oui. Un peu pouponne, féminine donc.
0: Un peu féminine, oui. Androgyne, disons.
1: Androgyne. Parmi ces dessins, il y en a un qui est très frappant aussi. Alors là, c'est carrément... On a vouré, je t'ai. Sur le premier dessin, c'est sympa, tout le monde s'amuse, on est en bord de mer. Et puis, en trois coups de crayon, je dirais, voilà, on passe de la forêt au béton.
0: Mais c'est-à-dire, là on parle d'un dessin qui représente une pinède. Il y a pas mal d'endroits en Corse qui s'appellent le Pinède, la Pinède, etc. Et c'est un dessin séquentiel. Il y a quatre vignettes. La première, donc, c'est la forêt de pins en bord de mer. La deuxième, on commence à couper les pins. La troisième, on commence à construire. Et la quatrième, c'est la cité, la résidence, la Pinède,
1: oui,
0: qui a pris la place de la Pinède en bois.
1: Oui, c'est mon bureau de à bord du mar et à corps et tra l'arbre.
0: C'est quelque chose de très moderne. On remplace la nature par du béton. Et on s'est souvent longtemps battu contre tout ça, mais bon, il faut dire que c'est pas facile. C'est un problème de l'immobilier en Corse. J'en ai traité dans d'autres dessins aussi, peut-être un peu moins,
1: oui,
0: un peu moins rapide.
1: Est vraiment explicatif.
0: Oui, voilà. Ça représente tout ce qu'un dessinateur doit essayer de faire, c'est en quelques traits. Essayer de résumer une situation qui peut poser problème ou qui peut être détestable. On ne dit pas que c'est pas bien, on rend simplement compte de la situation et après chacun juge si c'est bien ou pas bien.
1: Et c'est justement ce qui doit être difficile. Comment justement, en deux coups de crayon, vous arrivez, vous dessinateurs, les dessinateurs, à synthétiser et de façon aussi forte. Ça demande une réflexion quand même importante.
0: Oui, souvent, ce qu'on utilise souvent, c'est l'humour. Et l'humour, c'est une façon de lier des choses qui ne sont apparemment pas qui n'ont rien à voir les unes avec les autres. C'est contraire à l'analyse, on dissèque les choses, on les sépare. Ici, on essaie de les unir, les réunir. Et ça fait sourire souvent, et ça fait réfléchir.
1: Et c'est vrai qu'on aime bien publier le dessin aussi, parce qu'il y a de l'humour. Et il y a un recul aussi, du coup, comme il y a de l'humour.
0: L'humour, c'est une façon de s'attirer la sympathie du lecteur. Il vaut mieux faire comme ça. Donc c'est un ingrédient que l'on met dans... Un dessin de presse n'est pas nécessairement humoristique, ne fait pas nécessairement rire. Mais si on peut faire sourire ou rire, c'est bien. Après, il y a des dessins que j'ai fait aussi, qui sont dont le but est de faire rire. C'est des dessins d'humour, simplement.
1: C'est tout court.
0: Tout court. C'est pas ce qu'appellent les Américains des editorial cartoons, des dessins éditoriaux, des dessins polémiques, des dessins sur un sujet grave d'actualité. J'en ai fait aussi de cela.
2: La deuxième partie de vos Durandouloni dans quelques instants, juste après Paolo Conte, Via Con Me sur RCFM.

0: Paolo Conte, Via Comme sur RCFM, la dernière partie de vos Girandoulons, Valérie en compagnie du dessinateur bâtiment Frouelli, qui expose donc à la galerie Noir et Blanc de Bastia jusqu'au 31 mai prochain.
1: Bâtiment Frouelli, ici même, la galerie Noir et Blanc, venez découvrir cette exposition commune jusqu'au 31 mai. En dessous, donc, parce qu'en dessous, il y a les toiles de Jean-Pierre Saville, il y a les dessins aussi de Seb Celleri, des portraits au crayon. Et ici, on est dans la pièce où il y a vraiment, et c'est mérité, l'exposition sublime de Bâtiment Frouelli. Bâti, on passe de Cantavu Bulgors ou Ashtori Ayagur Siga. Bon, ils ont mis le fameux dessin couché avec le CRS, la matraque, et Agur Siga, très connu aussi celui-là.
2: Oui, oui, tout à fait. Je crois que c'est le dessin qui a été le plus publié.
1: Tout le monde ou Gounoche.
2: Oui. Je l'ai retrouvé il n'y a pas longtemps.
1: C'est vrai ?
2: Sur les murs, sous forme d'affiches, parce que il y a eu une manifestation. Il n'y a pas longtemps, il y a eu peut-être une semaine.
1: Et vous l'avez vu ?
2: J'ai retrouvé, oui.
1: C'est pas mal.
2: De temps en temps, mais bon, il a été souvent publié. Il y a très longtemps, il avait été. La Riscos le vendait, qui était une association d'aide aux prisonniers politiques. Et puis, dans l'exposition, là, de Noir et Blanc.
1: À l'entrée. Bâti, alors bien sûr, il y a de quoi être inspiré, hein, bien sûr. Parlez-moi à Gour, Sigama. On s'ouvre sur le monde aussi. Alors là-bas en face, ça c'est des dessins. Vous avez eu des prix, on va quand même le rappeler. Pour ces deux dessins, l'Arche de Noé, dites-moi.
2: C'est pas très important.
1: Cette Arche de Noé.
2: Oui, c'est un dessin universel. On sort du village pour voir ce qui se passe dans le monde. Et le monde, surtout en ce moment, il y a des bombes partout. Et surtout, c'est surtout le nucléaire. Je ne vais pas vous expliquer les dessins, il faut venir le voir.
1: Vous avez eu un prix pour ce dessin.
2: Primé à une exposition à Orléans, il y a quelques années de ça.
1: Et puis, quand on met ça, explosion, on est au fog ou naso, hein, voilà, c'est quand même assez impressionnant. Je voudrais conclure, Bâti, en pensant aussi à Cartoon Sintawagne, auquel vous participez. Vous avez participé pendant des années et vous avez rencontré de grands dessinateurs. Certains ont disparu avec l'attaque malheureuse de Charlie Hebdo. Tous ces dessinateurs que vous connaissez, vous continuez avec Cartoon Sintawagne?
2: Ben oui, l'année dernière, donc, on a continué. C'est un festival où justement vous parlez de T-News qui est venu fréquemment. Plantu était venu aussi. Il y a eu beaucoup de grands dessinateurs. C'était l'idée première de faire venir des dessinateurs qui viennent volontiers. Hein. Ils viennent tous volontiers quand ils viennent. Là, en ce moment, il y a Marilyn Anard, par exemple, qui est très très très connue, mondialement connue, et Bâtiment Frouelli.
1: Voilà, la grande communauté des dessinateurs. Merci à vous, Bâti, de m'avoir parlé de. C'est jamais simple, hein, de parler de ce qu'on fait, Biringraz, ou. Pour me odier d'Aban et Gusti, à Galerie di França, à Scobre, ça moche, ça Biringraz.
2: Ringrazi à tout le monde, tous les Baudouins et à te.
1: Belle rencontre, Bâti, qui fait partie aussi de notre histoire, à travers Astoria, Movimentado, Movimentado di Agursiga. La Galerie Noir et Blanc expose les dessins de Bâtiment Frouelli, l'étoile de Jean-Pierre Saville. Il y a aussi les croquis magnifiques de Seb Celleri. D'ailleurs, on va aller avec vous, Bâti, faire un tour en sous-sol pour voir ces toiles et ces dessins. Merci, on se retrouve pour une autre émission des Girandoloni. Après
0: Stu Valérie à Ringrazia, elle était aux côtés de Bâti Manfrouelli à la Galerie Noir et Blanc à Bastia, les 18h25 avant de retrouver notre invité Joanne Bernardini. Dans quelques instants, on écoute quand même de Mat Pokora, Tadebi Bakunoi, Nanta RTFM, c'est Remo Joanne Bernardini, d'Aguia Kwadki, Minou, di Barle Remo, di Azan Merche, Lustuzabado, Estadou Meninga.

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3: Allez, avant de retrouver notre invité, Joanne Bernardini, écoute un classique, Four Non Blondes, What's Up, dans ta RTFM, est-ce que tu as des bibes ou non ?

0: Au Gastan Unamora d'Ousso, 7 heures. Il est 19h sur RCFM, le flash. Avec Roland Frias. Bonsoir Roland.
1: Bonsoir Xavier et bonsoir à tous. L'actu de ce mardi 26 mai, c'est l'ouverture d'une enquête pour homicide volontaire à Calvi après la mort d'un homme de 30 ans tué de plusieurs coups de couteau vers 5h ce matin. La victime, née en Alsace mais installée à Marseille, était un saisonnier, un suspect lui aussi âgé d'une trentaine d'années, également saisonnier originaire du continent et travaillant dans un autre établissement du centre-ville, a été interpellé peu avant 8h du matin puis placé en garde à vue. À la cour d'assises de Bastia, le verdict en appel est tombé il y a quelques instants après 4 heures de délibéré dans l'affaire Allègre du nom de ce restaurateur de Porto-Vecchio blessé par balle en 2020 sur fond de litige financier. Après une semaine de procès, les trois accusés sont acquittés des faits de tentative d'extorsion avec arme. Marie-Amélie Bua est relaxée. Jean-François Mattei est condamné à 3 ans de prison avec mandat de dépôt pour détention d'une fausse carte d'identité. Giancarlo Henri écope pour sa part de 7 ans de prison pour détention non autorisée d'armes et détention de faux papiers. Devant le tribunal correctionnel de Bastia, les comparutions immédiates se poursuivent et le tribunal entend actuellement l'homme soupçonné d'avoir violemment agressé une femme de 85 ans, place d'armes, la semaine dernière pour lui arracher sa chaîne et son sac. Doua Botaya, ressortissant algérien de 39 ans, nie les faits qui lui sont reprochés. Un peu plus tôt, le procureur a réclamé que soit également retenue la circonstance aggravante liée à la particulière vulnérabilité de la victime en raison de son âge. À noter également qu'Anas Rami, ressortissant marocain de 29 ans, a été reconnu coupable de 2 vols à l'arraché et d'un vol par ruse dans un tabac de Montésor. Le tribunal correctionnel l'a condamné à 30 mois de prison avec 5 ans d'interdiction de détenir ou porter une arme et 5 ans d'interdiction du territoire français. Et puis le documentaire Colonne à une tragédie corse réalisé par Agnès Pizzini et Ariane Chemin est projeté ce soir en avant-première au cinéma Laetitia à Ajaccio en présence des réalisatrices. Cette série documentaire en 3 épisodes sera diffusé sur France 2 le 9 juin prochain.
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7: Ravi de vous retrouver pour nos balades hebdomadaires. C'est Quand pas cuit le mag et Quand pas cuit grand format qui vous emmène comme chaque semaine dans nos territoires. Nous sommes sur le Cap Corse, nous sommes sur la partie occidentale de cette micro-région de Féringoulé-Anons en passant par Olmet et Gabégours ou encore la marine de Jotani. Restez avec nous, on va aller à la rencontre de celles et ceux qui font vivre donc l'ouest du Cap Corse. Et Quand pas cuit le mag, c'est parti.
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0: Nous étions à l'ouest du Cap Corse, dans les Campacu le Mag. Et Campacu, c'est quand vous voulez sur Facebook et Instagram, ici RCFM, pour retrouver nos rencontres en vidéo. Les 5 saisons, la 6e en cours, disponible également sur l'appli ici RCFM. À très vite pour de nouvelles balades.
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2: Salut à tous, ravi de vous retrouver. C'est Compacu le Mag, nos balades grand format comme chaque semaine et cap cette semaine. Sur la Balagne, on s'arrête au village d'Yéhuil et d'Ibarz où nous allons visiter cette commune avec ses habitants, ceux qui la font vivre, ceux qui y travaillent. Et Yéhuil et d'Ibarz à l'honneur dans les Compacu le Mag.
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0: Et Campa Culemag au village d'Yéhuil et d'Ibar, à Zouambalagne, première étape, sur la place de l'église, on va parler d'une des associations qui a pour but d'animer la commune.
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0: À Gazatz, à deux pas de l'église paroissiale, c'est ici que l'association à Prod-Yéhuil organise la plupart de ses événements. Gérard Gatti est le président de l'association, né il y a 4 ans.
2: À Prod-Yéhuil, dans le titre lui-même, il doit y avoir l'explication de l'objectif. C'était en soutien de la mairie du village. Il y avait eu déjà des associations créées auparavant, qui tournaient il y a longtemps, et puis il y a moins longtemps, et puis après, depuis quelques années, il n'y avait plus grand-chose. Donc on a démarré avec un objectif triple. Le premier, on voulait que d'abord ça s'adresse aux gens du village, et toute l'année. Le deuxième, on voulait varier au maximum les événements qu'on allait proposer. Et le troisième, il ne fallait pas que ça coûte cher aux gens qui allaient venir. Alors, on a réussi à faire pas mal d'événements, d'une grande variété en fait. Hein.
0: Jean Léogne est le trésorier et l'ancien maire du village.
3: Il y a les événements religieux, en particulier Saint-Simon, c'est le patron de la paroisse. Il y a Saint-Roch aussi, c'est la chapelle qui est juste au-dessus là. Après, il y a les événements qu'annonçait Gérard. Moi j'ai été maire pendant 18 ans ici, on avait aussi une association culturelle, on faisait des expositions de peinture internationales. Toutes les actions qu'on mène, comme dit Gérard, c'était fait pour que le village soit animé pendant toute l'année, ce qui est rare.
0: Le village, lui, a augmenté ces dernières années sa population. Jean Léon.
3: En quelques années, très peu d'années, il y a eu 24 maisons construites. Il y en a 4 en construction actuelle. Ça fait 28 pour un petit village. Donc il y a en gros 250 habitants maintenant. Et c'était un village qui était très très riche avant. D'ici jusqu'à la mer, il y avait des oliviers. Et les oliviers donnent bien sûr de l'huile après. Et on fournissait en huile ce qu'on appelle l'Italie actuelle. Quoi. Et il y avait 4-5 propriétaires qui étaient propriétaires, des gros propriétaires de l'époque, à qui appartenaient tous ces oliviers. Et c'était une grande richesse pour la Balagne. Je crois que même c'était un des plus importants villages sur le plan de l'argent, disons.
0: Quant à l'association à Prod-Yéhuil, l'objectif est de continuer les actions menées toute l'année au village, en dépit du manque de bénévoles. Deuxième étape au village d'Yéhuil et d'Ibar, où à présent nous sommes sur l'exploitation d'un jeune éleveur porcin, Pierre-Louis Pistoruzzi.
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0: 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Allez, on continue à se balader au village d'Yéhuil et d'Ibar à Zouambalagne. À présent, nous sommes dans l'église paroissiale Saint-Simon avec la confrérie Amao Nadio Rosario.
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0: C'est dans l'église paroissiale Saint-Simon que nous ont donné rendez-vous les confrères d'Amao Nadio Rosario. Georges Guironnet est l'un d'entre eux. Cette confrérie, c'est tout d'abord l'histoire d'une rencontre.
5: Avec Toussaint Massiane, Saint Toumassiane, qui est vraiment un détenteur du monde ancien, des valeurs et des connaissances, et mon épouse, Johanna Lanzalavi, qui était très très proche de ces valeurs-là, ils ont décidé, nous en avons parlé à quelques personnes, de recréer la confrérie de Costa, de Kiatan au départ, mais son siège est à Costa parce que c'est de la confrérie qui est dans son état d'origine. Et donc la toute première rencontre s'est faite il y a 25 ans dans un bar. Et en fait, après, on s'est réunis dans la confrérie de Costa, qui est particulièrement belle et inspirante pour créer ce groupe de confrères.
0: Transmettre dans un état d'esprit fraternel, tel est l'objectif de la confrérie.
5: Donc la vie, c'est la vie de tous les jours déjà. Après, il y a la vie de la confrérie elle-même à travers les manifestations, les cérémonies, les offices. Elle tient son rôle d'animation des villages lors des cérémonies, lors des fêtes, mais aussi pour les enterrements, plus particulièrement, où on accompagne le défunt et sa famille en général.
0: La confrérie regroupe 5 villages.
5: Nous sommes autour d'une petite vingtaine, et ça regroupe bien sûr Costa, Okiatan, Palasca, Ville di Parazu où nous sommes. C'est en fonction de nos disponibilités. Et moi, j'ai le privilège d'être à la retraite, donc je suis relativement disponible, bien que beaucoup occupé dans certains domaines. D'autres travaillent, donc c'est en fonction des disponibilités, mais souvent c'est en week-end, donc nous sommes une petite vingtaine à être présents lors des manifestations.
0: Amao Nadio Rosario, une confrérie intergénérationnelle, un rôle de partage, véritable ciment social en vertu de la prière.

0: Le village d'Yehuy les Dibar a à l'honneur cette semaine dans Ekampakui le Mag. Restez avec nous.
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0: Et c'est avec la voix de Francesco Gra que se conclut et campa cuit sur la commune d'Yéhuil et d'Ibars, en Balagne. Réécoutez à volonté tous les reportages des campa cuit sur notre site internet bleurcfm.fr avec les 4 saisons intégrales à réécouter quand vous voulez. Et campa cuit, c'est aussi en vidéo sur nos réseaux sociaux chaque jour, Facebook et Instagram, France Bleu RCFM. À très vite dans un autre territoire.
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0: Babacar est l'un des plus grands succès de France Gall, mais derrière son rythme entêtant se cache un dilemme déchirant.
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0: Tout commence lors d'un voyage au Sénégal. Dans un village, une jeune mère en détresse tend son bébé à la chanteuse et lui lance ces mots. « Prends-le, avec toi il aura une vie meilleure. » France Gall est bouleversée. Elle refuse, mais le regard du petit Babacar la poursuit jusque dans l'avion du retour. Hantée par la culpabilité, elle confie ses remords à Michel Berger. Pour l'aider à s'en libérer, il compose ce cri du cœur.

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0: pause avec On jettera nos montres.
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0: Saviez-vous que l'album culte de Raphaël, Caravane, a failli porter un tout autre nom ?
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0: Jusqu'au dernier moment, le disque devait s'intituler « Ne partons pas fâchés », titre qui donne d'ailleurs lieu à une chanson sur le même album. C'était un hommage à une phrase que sa mère lui répétait chaque soir avant de s'endormir. « Il ne faut pas se quitter fâché, qui sait ce qui peut arriver durant la nuit ?»

0: Une leçon de vie devenue un titre phare avant que l'image du voyage et de la caravane ne l'emporte finalement pour baptiser l'album.
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0: 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La chanson préférée de Nicoletta.
4: J'avais 19-20 ans et j'ai remplacé le DJ chez la vestiaire du club parce qu'il savait que j'aimais beaucoup toutes les chansons américaines et il savait que je ferais l'ambiance sur la piste. Et c'est grâce à ces musiciens que j'ai pu signer chez Barclay.

0: L'aimait peindre, c'était un peintre extraordinaire. 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
1: Nous partirons. Klemt.
2: Fallait un jour poser les bases.
1: Originaire du Mans, Klemt porte cette énergie des terres de province. Force tranquille, humilité, texte fort, l'essence de son écriture, l'émotion, la sincérité et le mot juste.

0: Giro, Klemt, un coup de cœur ici même.
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2: Les trois quarts des gens pensent qu'ils ne sont pas photogéniques. Et tu vois dans leurs yeux qu'ils se trouvent beaux. Et ça, je trouve que ça fait trop plaisir.
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2: Alors bonjour, je m'appelle Florent Collat, je suis photographe sur Tours. Je fais du portrait, je fais du reportage, je fais de l'animalier, je fais plein de choses. J'ai pas envie encore de m'arrêter sur quelque chose. Mes réseaux sociaux, c'est florian.collat sur Instagram et sur TikTok.
4: Et ces réseaux sociaux ont quand même vraiment du bon. Sur Instagram, un jour, je tombe sur ça.
2: Excusez-moi de vous déranger, je suis photographe, je me balade dans la rue, je fais des portraits d'inconnus. Est-ce que tu as genre deux secondes, je fais un petit portrait vite fait?
4: Florian arrête les gens dans la rue et leur propose gratuitement de capturer leur visage.
2: Quand les personnes se voient et qu'ils découvrent qu'ils sont photogéniques, c'est trop beau. Et même moi, après, en retouche, je prends beaucoup de plaisir à faire des retouches. C'est un peu comme si je dessinais, j'ai mon petit pinceau en plus. Pendant des années, on m'a, entre guillemets, rendu beau à l'image en me filmant quand j'étais comédien. Et j'aime bien rendre l'appareil, du coup, mettre en avant les gens, mettre en valeur des gens. Et voilà, ça me fait plaisir.
4: Peut-être que vous avez déjà vu notre photographe sur le petit écran.
2: Ouais, j'ai commencé dans la télé, le ciné, j'avais 14 ans. J'ai fait des séries Léo Mattei sur TF1. Récemment, j'ai joué Clovis, roi de France sur France 2. Une grande barbe, des grands cheveux, méconnaissable du coup. Mais en fait, le métier de comédien, tu dépends vachement du désir de tout le monde. Du désir d'un directeur de casting, des envies d'un réalisateur, de ci, de ça. Et j'en ai eu un peu marre. Je voulais prendre les choses en main. Et là, en l'occurrence, mon appareil. Regardez-vous.
4: On va passer de la théorie à la pratique. Mise en situation.
2: Ah,
4: Florian Alpag, un père.
2: Je vous montre ce que ça donne.
4: Et sa fille.
2: Vous êtes trop beau. Je crois que le papa a vu que la fille était partante. Donc j'ai dit, bon, allez, pourquoi pas. Et puis, finalement, ça leur fait des souvenirs. Quoi, ça leur fait des belles photos faites par un professionnel, gratuitement. Mine de rien, c'est pas tous les jours que ça arrive, j'imagine.
4: Amour, amitié, complicité en tout cas, visible avec une photo, certaines images d'ailleurs, restent dans la tête de notre photographe.
2: Moi j'ai un petit coup de cœur pour les vieux couples, les personnes âgées qui s'aiment. Je trouve ça trop beau de voir cet amour qui continue avec l'âge. Quoi. Moi ça me touche beaucoup. Et c'est des petits détails, c'est une petite main qui passe sur le dos, une petite attention, un truc. Je trouve ça trop mignon quoi. De voir que ça fait 50, 60 ans qu'ils s'aiment et qu'il y a toujours des petites fleurs, petits machins, petits bisous. Moi, ça me fait fondre.
4: TikTok, Insta, son site web ou juste la rue, tout simplement, où vous pouvez croiser Florian Collat, de beaux clichés qu'on aime voir exister.
5: L'amour, l'amour.
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6: Aujourd'hui, pour J'ai testé pour vous, c'est sur la commune de Viennet, dans les Deux-Sèvres, que je vous emmène. On va rencontrer Patrick Dujardin. Il est apiculteur amateur et il va nous faire découvrir ce qu'on pourrait appeler un métier hors du commun. Bonjour Patrick.
7: Bonjour.
6: Merci de nous recevoir ici sur ce rucher école. Alors pourquoi un rucher école?
7: Alors parce que l'abeille du Poitou souhaite former chaque année un certain nombre d'apiculteurs amateurs. Alors il y a de la théorie, mais il y a de la pratique. Et ici, la pratique, on l'a fait sur les ruches que l'on va visiter tout de suite.
6: J'imagine déjà qu'il y a une tenue enfilée comme la vôtre.
7: Ah oui, je vais vous donner ça. Vous allez avoir une paire de gants.
6: La paire de gants, très bien.
7: Bien solide, en cuir. Et puis la vareuse, la protection.
6: Ah oui, c'est pas une tenue de cosmonaute, c'est une vareuse.
7: C'est pas une tenue de cosmonaute, je vous conseille pas.
6: Bon, ça y est, j'ai mis la vareuse et les gants. Ça change complètement de look, là.
7: Impeccable, on est paré pour aller voir les abeilles.
6: On va voir les abeilles.
7: Ouais.
6: Je vous suis pour les ruches.
7: C'est parti.
6: Allez, c'est parti. Alors là, nous voici donc devant une ruche. Pour le moment, il n'y a pas trop d'abeilles dehors. Ça a l'air d'être plutôt calme.
7: Il n'y a pas d'abeilles sur la planche d'envol. On en voit une qui arrive à l'instant. C'est plutôt une bonne nouvelle pour moi. Ça veut dire qu'elles sont parties travailler, elles sont parties récolter. Donc normalement, on devrait trouver pas mal d'activités à l'intérieur et pas mal de récoltes. On voit que sur cette ruche, il y a le corps de ruche, là où elles habitent.
6: Ouais.
7: Ça, on n'y touche pas, c'est chez elles.
6: Okay.
7: Et puis on a mis deux greniers. Alors souvent, on en met un seul, mais quand on voit qu'elle récolte pas mal, on peut en mettre un deuxième, voire un troisième, exceptionnellement quatre.
6: Donc là, on peut l'ouvrir.
7: Donc là, on va ouvrir.
6: Ah, et on en voit quelques-unes qui essayent de
7: sortir. Voilà, elles viennent voir
6: ce qui se passe.
7: Donc, comme elles n'ont pas forcément tout eu le signal en bas, on va remettre un petit peu de fumée.
6: J'ai jamais été aussi près de tant d'abeilles. Ça voilà. Vous fait pas stresser, vous?
7: Non, non, faut mieux pas, non. Donc là, on est face à une hausse qui est plutôt bien remplie. Il se trouve qu'on doit récolter dans une semaine, donc ça tombe plutôt bien. Et on va sortir un cadre.
6: Ah oui, on voit déjà des abeilles. Et c'est du miel qu'on voit.
7: Alors c'est du miel. Tout ce que vous voyez là, c'est du miel. Je vous laisse le soulever. Vous allez voir ce qu'il y a comme miel.
6: C'est hyper stressant.
7: Vous lâchez pas, c'est tout.
6: Non, je vous lâcherai pas. Non, vous inquiétez pas.
7: Voilà. Donc là, il y a 2 kilos de miel.
6: Oui, c'est lourd, ouais, effectivement. Voilà. Et imaginons, on a récupéré le miel. Derrière, c'est quoi? On le met directement en bocal?
7: Alors, pas tout à fait. On va le mettre dans un extracteur. C'est-à-dire que la pellicule que vous avez vue tout à l'heure de cire, on va la couper.
6: Ouais.
7: Voilà, le miel va commencer à couler. On va le mettre dans un extracteur. Donc, ça fonctionne par la force centrifuge. Et puis, le miel va se mettre à couler. Et là, on va le mettre dans des réservoirs plastiques ou inox.
6: Okay.
7: Et on va le laisser décanter pendant quelques jours.
6: Merci Patrick, en tout cas, de nous avoir montré un petit peu votre métier et de m'avoir permis de tester ce métier un petit peu hors du commun.
7: Oui, je vous en prie, avec plaisir. Nous, on a toujours énormément de plaisir à partager, à faire découvrir. On ne le fera jamais assez.
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8: Je rêvais d'avoir une maison à la campagne. Cette maison, c'est comme si j'y étais née. C'est ma maison de famille.
9: Ma maison s'appelle l'Ostao de la Mar.
10: C'est une maison un peu envoûtante.
11: Eh bien, vous voyez, des livres et 3 fenêtres qui me donnent le paysage du pays, comme si c'était 3 tableaux.
12: Ils ont vécu ici.
13: Thibaut Gaudry.
14: Elle m'a dit d'aller siffler là-haut sur la colline.
15: En juillet 1968, Huguette Carin, présidente du comité des fêtes du charmant village de Cotignac, écoute son transistor quand elle entend Joe Dassin chanter « Siffler sur la colline ». Et c'est là que germe une idée un peu folle.
16: J'ai demandé donc au maire, je lui ai dit « Qu'est-ce que vous pensez si nous donnions un terrain de Cotignac, si toutefois la mairie est d'accord, pour que Joe vienne chanter ?» Et il me dit « Bon, d'accord, fais-moi une lettre, je vais le proposer. » Ce qui a été fait et accepté. Donc, il est venu chanter une 20aine de jours après. Et dès qu'il avait un gala sur la côte, il venait coucher chez nous. Et voilà comment ça s'est passé.
15: Joe Dassin donne un concert mémorable le 12 août 1968 dans la cour de l'école. Après sa prestation, Huguette l'accompagne visiter le terrain proposé. Un bel emplacement que le chanteur estime néanmoins trop proche du village. On lui en propose alors un autre, dans le quartier Saint-Joseph, sur les hauteurs, près d'un monastère. Enthousiaste, il l'accepte illico. Séduit autant par le lieu que par son nom. Il faut dire qu'il s'appelle Joseph Dassin.

0: Joe ne fera construire une maison sur le terrain que 10 ans plus tard. Mais il revient souvent à Cotignac et loge au Loucalen, l'hôtel-restaurant créé par Huguette en plein cœur du village. Il y prend toujours la chambre 6. Loucalen, où l'on peut croiser les Pink Floyd ou Yvonne de Gaulle. Et la chambre 6, où Joe dormira le 14 janvier 1978, mais pas seul.
1: Joe Dassin va chanter dans un instant. Joe Dassin a vécu hier un moment important dans sa vie, puisqu'il s'est... un moment troublant. Il avait sans doute plus le trac hier à Cotignac dans le Var que sur scène, devant M. Martin, le maire de la localité, qui a uni Christine et Joe pour le meilleur et pour le pire.
0: Après avoir hésité avec Tahiti, c'est finalement à Cotignac que Christine dit oui à Joe. Ce jour-là, ce n'est pas vraiment l'été indien, mais un déluge, qui cependant ne gâchera pas la fête pour les 500 invités conviés par le couple. On chantera une partie de la nuit, un concert improvisé qui se terminera en duo avec l'ami Serge Lama.
2: Samedi 14 janvier, contrairement à l'habitude, il pleuvait sur Cotignac. Étaient-ce les larmes des admiratrices de Joe Dassin qui, ce jour-là, épousaient dans la mairie du village la ravissante Christine Delvaux? Enfin, malgré le mauvais temps, tout Cotignac était là, dans les rues, aux abords de la mairie, pour saluer celui qu'il considère maintenant comme un enfant du pays, puisque Joe Dassin y possède une fort belle maison. C'est monsieur le maire en personne qui, vers 15h30, procédait à la cérémonie, ponctuée par le crépitement des appareils photos, tandis que la musique des sapeurs-pompiers de Brignoles interprétait les succès de Joe Dassin.
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0: Pour le dessert, un pâtissier a créé un gâteau géant, reproduisant la maison que Joe vient de faire construire, dans la Pinède, en haut de la colline. Si un jour, vous allez visiter Cotignac, labellisé plus beau village de France, et que vous souhaitez dormir au Loucalen, demandez la chambre 6.

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1: Il est tellement bon en hiver de se blottir, se réchauffer le corps, mais aussi l'esprit, pour affronter la vie avec plus de courage et de vigueur. En occitan, on dit coucouna. Coucouné en français régional, hein, comme ils disent dans les dictionnaires, ils sont mignons. Sauf que le mot de coucouna vient de coucou, provençal, hein, attesté par Mistral, dérivé de l'occitan provençal coucoun, qui signifie coq ou coquille, l'œuf, pour ne pas le citer, d'où tout commence, hein, où l'embryon se développe, blotti contre la paroi, le cocon. J'ai reçu mes petits-enfants, ils m'ont coucouné, ils m'ont enveloppé. C'était génial. Mes chers coucouna devant l'oufio. Je me suis blotti devant le feu. Chères auditrices et auditeurs, il y a plein de mots en occitan pour dire se blottir. Satapa, sakata, sarza, sagrumi, c'est rancunia, c'est crapuni. D'accord. Mais celui que je vous adresse est rempli d'affection, de chaleur. Je vous coucoune de mots doux pour réchauffer votre âme. Coucouna vous bien. Ana adio.
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2: Anthony est un enfant de Galeria et au village, il a tous ses souvenirs.
3: J'ai grandi ici depuis mon enfance, j'ai toujours vécu ici, j'ai été à l'école à Galeria et j'ai essayé de m'investir associativement à Galeria. Donc voilà, c'est pour cela qu'on a repris il y a maintenant 2 ans avec des amis à moi d'ici, des jeunes de Galeria, l'association du village qui se nomme l'Asso du Falazor Minkou. Donc c'est vrai qu'on met plutôt en avant tout ce qui est associatif pour Galeria, pour les jeunes, les futures générations et les plus anciens bien sûr. Donc on essaye de faire vivre Galeria au maximum en toute saison.
2: Et l'association propose plusieurs rendez-vous sur l'année.
3: Des balles, on fait 2 à 3 balles par saison en été. On fait également des concours de boules qu'on fait pareil en été. Et on a aussi également des concours de belotes ainsi que des concours de beach soccer.
2: Le but, réunir les gens et les générations.
3: C'est plus ou moins difficile dans certains points, mais bon, c'est vrai que quand on fait un bal, il va y avoir toute génération. Pareil pour des concours de boules, ceux qui aiment jouer aux boules. La belote, c'est vrai que ça rapproche vraiment pas mal de monde parce qu'on a beaucoup d'anciens qui jouent, on a appris avec eux. On joue tout le temps avec eux, que ce soit au bar, à la maison. Voilà, c'est vrai que ça rassemble vraiment beaucoup de monde et c'est très important. Il y a plus de locaux qui participent à ces événements qu'au tourisme, quoi, on peut le dire.
2: Parallèlement à son engagement associatif, Anthony est étudiant à Corté.
3: Je suis en 2e année de technique de commercialisation en BUT. Alors à côté de ça, je suis aussi impliqué pour les pompiers volontaires à Galeria. Donc je suis pompier volontaire, ça fait maintenant 1 an que je suis rentré. Donc c'est vrai que ça m'aide beaucoup, que ce soit pour le village, pour le lien avec les gens, parce que vis-à-vis de ma famille ou les gens du village, c'est très important pour moi. Donner ma passion, apporter de l'aide aux personnes qui sont en cas de danger, être là et présent pour les gens d'ici, ça me tient vraiment beaucoup, beaucoup à cœur.
2: Anthony ne quitterait pour rien au monde son village.
3: Alors ma vision sur le village, c'est que c'est un très bon village avec une très bonne mentalité. On essaye de le refaire vivre d'ailleurs, beaucoup plus qu'avant. Il faut continuer.

0: des bonnes vies aux animaux et ça peut donner des bons trucs à l'environnement. Ça sert à la vie de contenir de l'oxygène et sans l'eau, en fait, à la Terre, ça s'en fait une grosse boule de désert.
1: Bah, pour moi, on appelle l'eau l'or bleu parce que bah, l'eau, c'est précieux. Prends par exemple le pays, l'Afrique, au Sahara. Bah, l'eau là-bas, c'est comme de l'or. Si t'en as, c'est magique. Parce que là-bas, ils n'ont pas beaucoup d'eau. Mais oui, l'eau, c'est précieux et c'est aussi important parce que quand il y a des réchauffements climatiques, il n'y a plus beaucoup d'eau.
2: C'est grâce à ça qu'on vit aujourd'hui. Parce que si on ne boit pas, si on ne s'hydrate pas 3 jours, bah, on sera déjà mort. C'est vraiment précieux l'eau, faut qu'on en ait à l'infini.
0: Vous avez vu les usines comme Christine, tout ça? En fait, eux, ils gaspillent l'eau. Ils fabriquent de l'eau qui se périme, donc ça se fait pas.
3: Et aussi, l'eau, c'est censé pas d'être périmé, parce que l'eau, dès qu'il y avait personne dans ce monde, il y avait déjà l'eau. Et cristalline, maintenant, c'est comme si leur but, c'était de construire de l'eau et après, de mettre des dates pour la périmation.
1: En fait, non, les usines cristallines, c'est en fait, ils récupèrent, je pense, de l'eau de mer et après, ils la filtrent, ils enlèvent le sel pour pouvoir en faire de l'eau minérale. De l'eau de source un peu. Pour
4: boire. Et alors chez vous, vous prenez l'eau du robinet ou vous avez des bouteilles d'eau?
2: Moi, je pense que je bois plus au robinet parce que en fait, on a 3 bouteilles et après, on remplit à l'infini.
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1: Voyager depuis 2012. Il a été créé à l'initiative d'un prof documentaliste et d'une bibliothécaire des lycées Jeannot et Curie de Sens. Chaque année, de novembre à avril, des centaines de jeunes découvrent des mangas sélectionnés avec soin. L'an dernier, 160 établissements y ont participé, et pas seulement dans Lyon. Sayonara organise aussi de multiples rendez-vous tout au long de l'année autour de la culture et des arts japonais. Cette fascination des jeunes pour la culture du pays du soleil levant ne date pas d'hier. Elle a commencé dans les années 80 à la télé avec Récréa 2 et le Club Dorothée. Le Capitaine Flamme et Albator ou Goldorak ont marqué toute une génération.
2: Ils attaquent en force avec un antirac. Il faut que tu ailles aider Alcor. Bon, je vais y aller.
1: Et puis, les consoles Super Nintendo et Sega ont débarqué. Des consoles avec des personnages cultes comme Sonic et Mario. Dans les années 90 et 2000, Pokémon, Dragon Ball Z et Naruto ont pris le relais, renforçant l'attrait des enfants et des ados pour le Japon. Aujourd'hui, l'influence japonaise s'étend au cinéma, à la BD et même à la musique. Oshii en est l'exemple parfait.

0: ou prix littéraire. Les jeunes découvrent des mangas plus originaux ou exigeants que ceux qu'ils lisent d'habitude. Ça stimule leur curiosité, aiguise leur sens critique et leur apprend à varier les plaisirs tout en alimentant leur rêve de Japon.
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2: Il est un beau voyage qu'on peut faire pas très loin de chez soi. Un voyage dans le Saintois. Une demi-heure d'Épinal, la même chose de Nancy, c'est pas bien compliqué. Hein. Une terre qui tourne autour d'un lieu riche en énergie et en histoire, la colline de Sion. Elle en est le phare et le cœur battant, elle qu'on aperçoit si facilement au détour d'un virage émergeant d'un champ de mirabelliers en fleurs au printemps ou fendant le flot vert des haies, des bois, des plateaux, quand on la distingue au loin au moment de traverser ce Saintois à travers sa Via Appia moderne, la Nationale 57. Que voilà un vieux pays dont le nom se perd dans la nuit des temps au point que personne n'est parvenu vraiment à en donner une origine ou une explication. Ben oui, Sion est Sion depuis toujours et tout autour, le Saintois est toujours là. Il a ses hauts lieux, la colline inspirée, avec la basilique, ce superbe émetteur d'espoir vers les nuées, avec les restes de la forteresse de la turbulente famille de Vaudémont, cette famille des cadets des ducs de Lorraine, aussi turbulents que le sont toujours les cadets, hein, et qui sont la boule blanche du billard historique lorrain, arrivant de loin, cognant pile où il faut pour faire virevolter les boules de couleur sans qu'elles ne puissent s'y opposer. Les hauts lieux du Saintois, ce sont les châteaux. Arrouet, le palais à la campagne qui plonge ses douves d'un madon, qui plonge ses douves dans un madon à l'image des gens d'ici, finalement. Il est calme, il est cool, mais il peut se réveiller d'un coup et vous rappeler quelle force est la sienne. Torre Liotet et sa mosquée intérieure, qui rappelle qu'on peut avoir ses racines à un endroit, sa vie à un autre, qu'on peut partir et revenir, comme l'a fait le maréchal Liotet, des ruelles de Nancy à la place Jamal Afna de Marrakech, avant de se poser ici, sur les rives de la colline de Sion. Je n'oublie ni Aboncourt, ni Vendée-les-Ville. Dans le Saintois, il y a les Halles de Vézelise, qui sont de ces monuments qui peuvent témoigner de l'immense variété des envies, des amours, des destins humains, elles qui en ont vu tant passer. Il y a Gélocourt et ses fleurs. Il y a le petit détour bucolique par Vaudeville. Mais j'aurais pu citer tant d'autres villages, si lorrains, ces villages, rues, qui se laissent traverser par celui qui ne voit rien, mais qui se laissent admirer par celui qui voit tout. Telle grange aux murs sculptés, telle pierre de grès autour des fenêtres de telle vieille église. Le Saintois, c'est un voyage au cœur de la Lorraine de toujours. D'un pays plus vieux qu'elle encore, c'est une sensation d'éternité.
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1: Empathique, sociable, cliente.
2: Moi, je suis la rancard à ceux qui n'ont plus rien.
3: On m'a dit, les restos ont besoin de bénévoles. Si tu veux y aller, je te fais rentrer. Et puis voilà, j'ai mis les pieds. On m'a dit, une demi-journée, deux demi-journées par semaine, c'est très bien. Et pour finalement arriver à pratiquement 5, 6, 7 jours, des fois, 7 jours sur 7. Il y a des semaines, c'est très lourd. Mais bon, on le fait volontiers et vraiment avec passion. Et puis ben voilà, j'y suis allée, j'ai poussé la porte. Et puis depuis, ben, la porte s'est jamais refermée.
4: Finalement, vous n'êtes pas à la retraite. Clairement, dans le rythme du quotidien, Dominique, vous êtes à plus qu'à temps plein.
3: Oui, et c'est d'ailleurs ce que les enfants me reprochent. Là, je suis partie une semaine à Paris, là, en formation pour les restos, et ensuite pour aller voir ma petite fille et ma fille. Mais j'avais l'ordinateur, il a fallu que je repasse des trucs. Oui, tu es là et tu fais encore. Ben non, mais ça va vite, hein, t'inquiète.
4: J'imagine qu'il y a quand même un peu de fierté.
3: Oui, bien sûr, ils me verraient pas rester à la maison, non, parce qu'ils savent, bon, c'est pas mon caractère de rester là, à ne rien faire ou rester planté devant la télé. Bien sûr, ils sont très contents de ce que je fais. Hein. Ils voient que ça me permet de continuer d'avoir une vie active.
4: Au-delà d'une occupation, qu'est-ce que vous en retirez de ce bénévolat au Resto du Cœur, Dominique ?
3: C'est toujours le contact avec les personnes, hein, surtout de voir un petit peu cette population qui a vraiment besoin de nous, et on se sent vraiment utile. De les aider, on fait un maximum pour les aider, donc pour essayer de vraiment d'améliorer le quotidien de toutes ces personnes.
4: Est-ce que vous créez aussi un peu du lien avec certaines de ces familles? Il y en a que vous accompagnez depuis un petit moment?
3: Oui, bien sûr. On ne devrait pas dire, mais des fois, de temps en temps, on a nos petits préférés, c'est sûr. Hein. On en a qui, à chaque fois, à chaque distribution, nous disent merci. Et un merci, ça soulage énormément. Ça vaut vraiment deux ou trois critiques.
4: Je peux vous demander quel âge vous avez, Dominique?
3: 76.
4: Vous avez réfléchi.
3: On ne s'en rend pas toujours compte. Il faut faire le calcul, hein, depuis un certain temps, on est obligé de calculer.
4: Et vous voyez continuer jusqu'à quand?
3: Je ne sais pas. Peut-être un petit peu lever le pied. Complètement lâcher, non. Mais un petit peu lever le pied, avoir retiré certaines casquettes quand même. Les années passent, hein, et tant que je suis encore un petit peu valide, j'aimerais bien pouvoir en profiter.
4: Vous diriez que ça vous maintient en forme aussi, cette activité?
3: Ah oui, bien sûr, on est obligé de réagir, on est obligé d'être là. Oui, ça vous booste automatiquement, parce que sinon, si vous restez à rien faire, vous faites quoi, moi, hein? Vous avachissez, vous faites là, vous réagissez plus. Ça nous permet de réagir, d'être en contact avec des gens, de discuter, d'échanger, pas toujours être d'accord, bien sûr.
4: Est-ce que ça vous a appris des choses, et si oui, quoi?
3: Je voulais dire d'être patiente, non. Si, l'empathie, oui, c'est sûr, encore plus qu'avant, ça fait du bien. Et ça se passe ici, ici, aujourd'hui. Venez, franchement, il y a une bonne ambiance, ça fait du bien d'aider les autres. C'est très prenant, mais c'est très intéressant et c'est très positif.
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5: Bonjour à toutes et tous, bienvenue dans Affaires classées, le podcast. On vous parle beaucoup de Notre-Dame de Bétaram actuellement. Figurez-vous qu'en 1840, il y a de cela bientôt deux siècles, un enseignant de l'établissement qui se destinait à une vie au service de Dieu va soudain passer à la rubrique des faits divers. Vincent Elisabide, officiellement enseignant dans le vénérable collège, va assassiner une jeune mère de famille et ses deux enfants. Comment ce trentenaire émérite a-t-il soudain vendu son âme au diable? Réponse dans un instant.
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5: Vincent Elisabide vient au monde le 15 juin 1810 à Mauléon, capitale de la Soule. Son père, bien que modeste, est si fier de ce fils aîné qu'il ne recule devant aucun sacrifice pour lui offrir la meilleure éducation. Premier de sa classe, le garçon fait l'admiration des enseignants qui le décrivent précoce et fort intelligent. Vincent affiche très tôt une vocation pour le sacerdoce. Le dimanche, il sert la messe et ne rate jamais une occasion d'échanger avec le curé du village de Gotin. Elisabide a 14 ans lorsqu'un matin, son père le conduit au séminaire d'Oloron-Sainte-Marie. Il réussit l'examen d'entrée si brillamment que l'évêque de Bayonne, Monseigneur d'Astros, se déplace pour le féliciter. Le fils prodige décide qu'il consacrera sa vie au service de Dieu. Dans les campagnes pauvres de ce Béarn et de ce Pays basque si fervent, l'Église offre ainsi le moyen à un élève méritant, qu'il soit riche ou pauvre, de parfaire son éducation et devenir un personnage respecté. Vincent souffle sa 18e bougie. Il entre au séminaire de Notre-Dame de Bétharram où il apprend la philosophie. Il rejoindra ensuite celui de Bayonne où il suivra l'enseignement de théologie. Lorsqu'il revient parmi les siens, le jeune homme est accueilli avec les honneurs, lui qui croise fréquemment le prélat du diocèse. Vincent se destine à devenir prêtre. Un beau jour, il prend tout le monde de court en annonçant qu'il ne se sent plus aucune vocation pour le sacerdoce. Tiens donc. Son supérieur se console en se disant que la brebis égarée finira bien par rentrer au bercail. En attendant, Élie Sabide dispense des cours particuliers au sein de riches familles installées à Bordeaux. Pris de remords, l'ex-séminariste revient à Bétharram. C'est là qu'il fait la connaissance de Marie, une jeune maman domiciliée à Pau. Joseph, son fils aîné, est un élève d'Élie Sabide. Peu à peu, l'enseignant tombe discrètement amoureux de la jeune veuve.
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5: Comme lui, Marie est née en Soule, dans le village de Montcaillol. Elle avait 20 ans à peine lorsqu'elle a pris pour époux Pierre Anisa, un représentant de commerce avec lequel la jeune femme s'installe au soleil d'Oran, en Algérie. Le couple ouvre une hôtellerie sur place. Deux enfants illumineront cette union. Joseph, qui naît en 1829, et Mathilde, sa cadette, qui naît deux ans plus tard. En 1833, un drame frappe la petite famille d'origine basque. Le papa est tué à Mostaganem alors qu'il a été mobilisé pour combattre l'ennemi. Isolée, la jeune veuve rentre au pays, à Pau. Elle travaille sans compter pour offrir la meilleure éducation possible à ses deux orphelins. On lui suggère pour cela d'inscrire Joseph, son fils aîné, à Notre-Dame de Bétharram. Voilà comment, en 1840, Marie Anisa rencontre Vincent Élie Sabide, cet enseignant dont on murmure qu'il est excellent, mais très sévère. Le charme de la jeune veuve plonge l'ex-séminariste dans le trouble. L'instituteur se prend à visiter régulièrement la jeune maman à son domicile palois. Ses attraits féminins l'attirent davantage que les progrès en français du jeune Joseph. Élie Sabide confie au passage que le métier d'instituteur l'ennuie. Il rêve de s'installer à Paris. Là-bas, croit-il, il fera fortune. Octobre 1839, le jeune enseignant boucle ses valises et part tenter l'aventure. Logé dans un modeste hôtel, Élie Sabide réalise qu'à Paris, personne ne l'attend. C'est la désillusion. Vincent ne rate pourtant jamais une occasion de prendre sa plume afin d'écrire à l'élu de son cœur. Il l'encourage à le rejoindre avec ses deux enfants. Ici, à Paris, ils pourront étudier dans les meilleures écoles. Ici, écrit-il, l'argent coule à flot. Vincent affirme même qu'un établissement envisage de le recruter. Pur mensonge. Séduite, Marie tombe dans le piège. En attendant que le couple soit réuni, pourquoi ne pas lui envoyer son fils ? Le 11 mars 1840, le jeune Joseph quitte Pau pour Paris.
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5: Il y a foule dans la grande cour de cette gare parisienne. Le jeune Joseph Anisa débarque, valise à la main, dans l'après-midi du 14 mars 1840. Comme prévu, Vincent Élie Sabide est là. Il se jette sur le gamin qu'il prend dans ses bras et comble d'embrassades. Épuisé par ce long voyage en diligence depuis Pau, Joseph serre, confiant, la main de cet homme qui l'entraîne à pied à la découverte de plusieurs quartiers de la capitale parisienne. Le bambin est émerveillé. L'heure du dîner arrive. Avant de regagner ce qu'Élie Sabide dit être son domicile, le trentenaire pousse la porte d'un restaurant. L'adulte et l'enfant font bombance. Rien n'est de trop. À la fin du repas, Élie Sabide se met à écrire une lettre sur un coin de table. Il y raconte que Joseph est bien arrivé, qu'il est émerveillé et qu'ils seraient ravis que la jeune femme et sa fille cadette viennent les rejoindre ici, à Paris. Élise Abid tend même le stylo au garçonnet afin qu'il écrive un petit mot à sa maman. Ma chère maman, je suis bien arrivée, Paris est bien beau. Je crois que je m'y plairai beaucoup. Adieu. Je t'embrasse tendrement ainsi que ma sœur Mathilde, signée ton fils Joseph. La jeune maman reçoit la lettre quelques jours plus tard. En lisant ce mot si tendre à Pau, Marie n'imagine pas un instant que son fils n'est déjà plus de ce monde. En sortant du restaurant, Élise Abid la conduit dans un endroit sombre, près des abattoirs du quartier de la Villette. Dans un recoin, il s'est emparé d'un marteau qu'il dissimulait sous sa veste. Il a frappé l'enfant à plusieurs reprises avant de l'égorger. Des passants ont découvert son corps le lendemain. Le gamin n'ayant aucun document d'identité sur lui, il n'a pu être identifié. Élise Abid fait comme si de rien n'était. Il envoie de nouvelles lettres d'amour à Marie qu'il presse de les rejoindre à Paris. « Joseph se porte à merveille », écrit-il. Le 6 mai 1840, Marie Anisa se décide enfin. Elle part rejoindre son amant.
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5: La jeune mère et sa fillette franchissent le porche de la gare de Pau. Elles montent à bord d'une diligence qui les conduit à Bordeaux. C'est là que Vincent Élise Abid leur a donné rendez-vous, histoire qu'ils fassent ensemble ce long trajet jusqu'à Paris où Joseph, le fiston, est, paraît-il, impatient de les retrouver. La jeune maman ne nourrit aucun regret à l'idée de quitter le Béarn. Son nouvel amant affirme lui avoir débusqué un emploi de femme de maison dans les faubourgs huppés de Saint-Germain-des-Prés. Mais avant, Élise Abid suggère à Marie et Mathilde de faire étape durant une nuit en Gironde. Il veut en profiter pour les présenter à sa sœur, employée de maison chez de riches propriétaires à Artigues, près Bordeaux. En ce matin de mai, le soleil est de la partie. Pourquoi ne pas profiter de ce temps printanier pour s'y rendre à pied ? Le trio part donc à travers champs. Soudain, le ciel se gâte. De gros nuages apparaissent à l'horizon. Sur la commune d'Ivrac, le trio arpente un chemin tortueux. La jeune femme et sa fillette sont épuisées par cette marche interminable. Elles n'ont même pas remarqué qu'Élise Abid marche légèrement en retrait, tenant un marteau dans sa main droite. Le jeune homme se met soudain à les frapper l'une et l'autre au point de les assommer. Il les étend ensuite à ses pieds avant de leur sectionner la gorge à l'aide d'un couteau. À 2 mois d'intervalle, usant d'un mode opératoire strictement identique, l'ex-séminariste de Bétharram a assassiné le fils, la mère et la jeune sœur. Élise Abid dissimule les deux corps avant de s'enfuir. Plus tard, des passants feront la macabre découverte. L'annonce du double crime se répand le soir même à Bordeaux. Un aubergiste signale à la police qu'un étrange client porte des vêtements tachés de sang. Élise Abid est démasqué et aussitôt interpellé. Il doit maintenant livrer les clés de l'énigme.
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5: Comment un séminariste respecté est-il devenu un triple assassin ? Plusieurs témoins brossent le portrait d'un Élise Abid au tempérament brillant. Son caractère était sombre, peu communicatif, mais était-il violent ? Plusieurs le décrivent parfois sévère avec ses élèves, n'hésitant pas d'ailleurs à les châtier physiquement. En chœur, plusieurs témoins pointent un orgueil démesuré qui l'a déterminé à abandonner Bétharram pour le rêve d'une brillante carrière à Paris. De vilains mensonges jaillissent lorsque Vincent dissimule à l'élu de son cœur qu'il vit dans une profonde misère, lui qui affirme mener grand train. Pourquoi alors faire venir le garçonnet à ses côtés alors qu'il n'a même pas de quoi se nourrir ? Pour lui dérober les quelques 100 francs que Joseph avait dans sa poche, selon certains. Mais pourquoi alors ensuite assassiner la mère et la fillette ? Pour éviter que Marie ne lève le voile de ses mensonges, lui, l'enseignant brillant, qu'elle plaçait sur un piédestal. En septembre 1840, une impressionnante foule se presse au palais de justice de Bordeaux. Le triple assassin sous le teint s'affiche tantôt sarcastique, tantôt angoissé. « Je ne demande aucune grâce, ma mort sera bien méritée », L'accusé confirme qu'il n'est pas fou, mais un autre homme en proie à des idées sombres. À la barre, le banc et l'arrière-banc de l'évêché de Bayonne et de Notre-Dame de Bétarame défilent. Chacun souligne la piété, la bonté de l'accusé qui a pourtant tué une mère et ses deux enfants. Selon ses proches, une puissance maléfique s'est emparée de son âme. Le diable, voilà une explication qui n'enchante guère l'avocat général. L'accusateur public réclame la tête de l'assassin. Sans surprise, la cour prononce la peine capitale. Le président lui lance un commentaire. Elissabide, vos crimes étaient trop grands pour que vous échappiez à la justice des hommes. Le jeune sultan finira en enfer après un crochet par la guillotine.
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5: Vendu au diable, c'était ce nouvel épisode des Affaires classées. Je vous retrouve dans un prochain numéro à la découverte d'un fait divers qui fit couler beaucoup d'encre il y a deux siècles, en 1827. C'était entre Oloron et Barcus. Le 1er mai était longtemps ce que l'on appelle un jour de foire dans la capitale du Haut-Béarn. Que s'est-il passé en l'an 1827? Réponse dans un prochain numéro. À bientôt.
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1: Bonjour, je suis Julie Serrano, nîmoise. Ma passion, du coup, c'est le flamenco et j'ai la grande chance d'en faire un métier passion. Le flamenco, c'est un art de vivre, c'est vraiment tout ce qui nous permet de vivre au quotidien. On respire flamenco, on se lève flamenco. C'est vraiment toute une ambiance qui nous suit dans nos journées. Je me lève, j'écoute du flamenco, je me couche avec du flamenco en tête. Une mélodie de pas que je me dis, attends, je pourrais faire ça, ça ferait bien. Et du coup, le lendemain, on se réveille, on a toujours cette mélodie, en pantoufle, on fait ça. Et encore plus quand on est avec Tata à table, c'est vraiment tout le temps ça. Entre deux plats, on fait des palmas, c'est tout le temps. Ma tata, du coup, Christine Serrano, une danseuse emblématique de Nîmes. J'ai commencé les cours avec elle quand j'avais 4-5 ans. On m'a mis au cours avec tata comme dans la marmite. Et au fur et à mesure, ça grandit la passion. Au début, on est là parce que c'est tata. Et après, ça nous plaît de plus en plus. Et c'est pour ça que je suis partie à l'étranger faire des études à la base, où j'ai pris des cours de danse en même temps là-bas. Et après, j'y suis partie réellement un an et demi à Séville, juste pour prendre des cours de danse.
2: Le flamenco, c'est une discipline qui est très traditionnelle, qui a ses codes, mais j'imagine que chaque danseuse se l'approprie. Mmh. Qu'est-ce qui se passe en vous quand vous dansez? Qu'est-ce qui s'exprime dans votre corps?
1: C'est vrai que la danse, j'ai l'impression en tout cas d'être le seul moment où je suis vraiment moi, où il n'y a pas de filtre, il n'y a pas de masque, et j'ai le droit d'être vulnérable, moi et mes émotions. Parce que le flamenco, c'est surtout ça, c'est surtout transmettre des émotions. Et c'est vrai que la société d'aujourd'hui, elle nous empêche un petit peu de vraiment les vivre à cœur ouvert. Et la danse, ça permet ça. Le flamenco, en tout cas, il nous permet vraiment de libérer qui on est vraiment, sans avoir à se cacher. Voilà, la danse, ça me rapporte de la joie de vivre. Et aussi cet espace de j'ai le droit d'être triste et j'ai le droit d'être en colère. Cet art, il mérite d'être connu au fin fond de toutes les planètes.
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1: Son titre, Les Cadors, c'est l'histoire d'un homme qui se croit être l'un des fils de Kadhafi. Il part dans le désert du Sahel, dans l'espoir de retrouver le trésor de l'ancien dictateur libyen. Jérémy Ferrari, lui, est né en 1985 à Villesmeuse. Son nom de famille, c'est Larzière. Il grandit à Charleville, ses parents sont commerçants. C'est un passionné de théâtre depuis son adolescence. Dès 15 ans, il pousse les portes du théâtre de Charleville pour apprendre le métier. À 16 ans, il se choisit comme nom de scène Ferrari. Il se produit dans des bals et des maisons de retraite des Ardennes. Il met en scène ses premiers one-man shows et suit aussi des cours de théâtre à Paris, au célèbre cours Florent. Jérémy se distingue des autres humoristes car il aborde des sujets graves de manière cynique et souvent décalée. Il navigue entre provocation et réflexion. Dès octobre 2010, ses apparitions dans l'émission On ne demande qu'à en rire sur France 2, animé par Laurent Ruquier, ne passe pas inaperçu.
2: Jérémy Ferrari.
1: Jérémy fait vite partie des invités réguliers, comme Olivier de Benoît, l'humoriste rémois. Vend de pièces à Beyrouth confirme son talent de comédien engagé. Il traite de la guerre et des conflits géopolitiques.
3: Alors, avec ton contrat à la fin, ils ont un petit peu d'argent de côté. Ils ont 40 millions d'euros de côté. Et ils t'expliquent pourquoi dans leur bilan comptable, c'est en cas de coup dur.
4: Mais quel coup dur?
3: C'est parce qu'il y a des gens qui meurent de faim qu'il y a action contre la faim.
4: Donc le coup dur, ça serait qu'ils aient plus faim alors.
1: En 2017, il frappe encore plus fort avec Anesthésie Générale. Ce spectacle est une véritable critique de notre société et de ses dérives. Politique, économie, santé, tout y passe. Il se raconte aussi dans un livre où il dévoile ses addictions, dont l'alcool. C'est un artiste attachant et à part dans l'humour français. Il aime revenir dans son Ardenne natale. Il n'oublie pas ses racines. Jérémy Ferrari, c'est l'un des trésors de Champagne-Ardenne.
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5: Si vous portez le nom de famille Salin, restez à l'écoute. Mais avant cela, je vous parle.